0: Bonjour et bienvenue sur Radio 1, il est 5h. Place à présent votre premier flash info avec Rodney Pierre-Louis. Bonjour Rodney.
1: Bonjour Ravi, bonjour à tous. À l'approche de la présentation du budget, l'ancien ministre Kaderes Pillé analyse les récentes déclarations du Premier ministre à Caen Diable sur le redressement économique et les orientations budgétaires à venir. Selon lui, un budget d'austérité ne serait pas adapté au contexte actuel alors que les ménages subissent déjà les conséquences des tensions au Moyen-Orient et de leurs répercussions sur l'économie mondiale. Kaderes Pillé estime que de nombreux consommateurs sont déjà fortement éprouvés par la hausse du coût de la vie et que des mesures trop restrictives pourraient accentuer leurs difficultés. Il considère que le Premier ministre, également ministre des Finances, devra trouver un juste équilibre entre discipline budgétaire, responsabilité fiscale et justice sociale. Kaderes Pillé sera l'invité de Focus ce matin après le journal de 8h. La mise sous administration judiciaire du groupe Evaco continue de susciter de vives inquiétudes parmi les employés. Plusieurs d'entre eux affirment ne toujours pas avoir perçu leur salaire, une situation qui nourrit frustration et incertitude, alors que des discussions avec la direction et les administrateurs judiciaires semblaient ouvrir la voie à une issue favorable. Les employés dénoncent des promesses non concrétisées. Le salaire du mois de mai était attendu hier, alors que celui d'avril n'a toujours pas été versé. Une vidéo montrant un chauffeur d'autobus semblant sous l'influence de drogue a circulé sur les réseaux sociaux durant le week-end. On y voit un autobus endommagé après avoir percuté un mur, tandis que le conducteur reste au volant dans un état jugé inquiétant. Le ministre des Transports Ousmane Mahomed a également partagé ces images. Il nous a relaté que des tests ont été effectués sur le chauffeur à la suite de l'incident. À ce stade, le ministère dispose d'un rapport de la National Land Transport Authority. Le conducteur devrait prochainement être convoqué par la NLTA pour s'expliquer et fournir des détails sur cet incident. Actualité à l'étranger, le ministère américain de la Défense a ajouté hier les géants chinois Alibaba, Baidu et BYD à sa liste des entreprises travaillant, selon lui, avec l'armée chinoise. Cette désignation, annoncée moins d'un mois après la visite de Donald Trump en Chine, a peu de conséquences immédiates, mais pourrait limiter les liens économiques d'acteurs américains publics ou privés avec ces entreprises. L'annonce risque de compliquer les relations diplomatiques et commerciales entre les deux plus grosses économies de la planète, alors que le président chinois Xi Jinping a été invité à Washington en septembre. Voilà, c'est la fin de ce flash. Merci de l'avoir suivi. On se retrouve à 6h. C'est à vous, Avi, pour la suite.
0: Merci beaucoup, Rodney Pierre-Louis.
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0: Et voyons les prévisions pour les prochaines 24 heures en ce mardi 9 juin 2026. Écoutez bien, tout ce matin, il y aura des pluies fines sur les hauteurs, mi-couvert ailleurs et essentiellement beau au cours de la journée. Côté température, ce sera entre 21 et 24 degrés sur les hauteurs et entre 26 et 29 degrés dans les régions côtières. Le vent soufflera de l'est à nord-est à environ 25 km/h avec des rafales de l'ordre de 50 km/h aux endroits exposés, s'affaiblissant durant la nuit, et la mer sera forte au-delà des récifs avec des vagues de l'ordre de 2,50 m. Les sorties en haute mer, de même que dans les lagons du sud et de l'est, sont déconseillées. Et le soleil nous dira bonjour à 6h40 et ira se coucher à 17h37.
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et bienvenue sur Radio One. On est mardi, les amis, le 9 juin 2026. Il est 5h07 et c'est Avi qui vous accompagne jusqu'à 6h pour votre émission Matin Bonheur. La semaine finit bien passée. Hein, finit bien commencé, ça veut dire plutôt avec le lundi, là, mardi, mercredi, là, nous passe à vitesse numéro D. Donc, allez, donc, accélérer un petit peu, nous prend un petit peu plus de la puissance, comment le dire, pour qu'à pas entame cette journée. Et comme vous l'avez remarqué, là, depuis hier, surtout, il y a un divan, il y a la brise, une fraîcheur, surtout, donc, en soirée. Donc, voilà, ça vient, écoutez, la brise vinit, ben, écoute, sorti. Ben, qui fait, parce qu'il y a un anticyclone dans les parages. Donc, c'est pour cette raison. Et également, voilà, l'hiver dans Paras, là, Milène, là. Il finit rentrer, les mêlés, puis rentrer tigit. Mais là, l'endroit, bien, bien frais. Surtout si, le plateau central, là. Maman, pas qu'à mettre néné déo, maudiazote. En tout cas, merci d'être là avec nous sur la fréquence Liberté. Vous savez bien comment faire ça. Envoyez-nous vos dédicaces sur le 5853-7721 par WhatsApp ou nous appelez sur le 210-8910.

0: Star Academy, les amis, Paris Latino. Merci d'écouter La Fréquence Liberté. Il est 5h, presque 15, on va dire. Et là, on fait un petit coucou à Varuna, qui nous dit un grand bonjour à toute l'équipe. Également à Julien Douce. Bon anniversaire, Julien. Bonne et prospérité dans ce la vie. Bonne journée. Merci beaucoup, Varuna. Et comme d'hab, sur le 5853-7721, Gilbert, notre ami qui dit à nous comme ça. Bonjour, mon avis à vie. Récote ou pas? Traduction, un skip out ou correct. Ok. Grande fête du foot dans 2 jours, ben voilà, fini faire zut stock biscuits, café, jus, etc. Et évidemment, mon équipe favori, à moi, Mopé, support, bon, Portugal, moi bien content Portugal, sur ce, bonne journée, et pas oublier que les mardis, c'est quand même mieux que les lundis, ça c'est loin, là, ce dialogue, c'est un copyright, là. Allez, on arrive, bougez pas.
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0: Bonne pour vous sur Radio 1, Saken Sovale, vous avez reconnu Saken Sovale, hein. Bah voilà, respectez surtout Saken, allez. Et direction le 210, 8, 9, 10, nous avons au téléphone Adèche, bonjour.
1: Bonjour.
0: Quelle manière?
1: Ça va. Après,
0: Il y a un peu de grippé. Aïe. Ça, un cadeau là, comme on dit, un cadeau de la nature, ça.
1: Ça fait du meilleur.
0: Adèche, de quel côté?
1: L'escalier,
0: Lydia. Bien, bien loin avec nous, là. Bah oui. L'escalier, tiens, écoute, en journée, comment il était fait? Chaud, fait frais, comment on fait, hein?
1: Pas tellement frais, un petit peu chaud, frais, comme ça. Mais frais, c'est pas courant de bien, l'escalier.
0: Vivre, même, ça y est, pas courant, dans le sud, là, pas courant de bien, même quand on disait.
1: Non.
0: Tigit, m'a dit, on and off.
1: Oui.
0: Ah, super. Et tiens, écoute, là, qui programme Zodi, là, Nadège?
1: Reste à la maison.
0: Ok.
1: Toujours en place.
0: Même tranquille, voilà. Pénin qui vient et tout, une famille, etc.
1: Non.
0: Pas une visite. Ou elle fait une visite, ou plutôt.
1: Non, hier, on est sorti à la messe à Maïbourg.
0: Oui.
1: Et puis retourne à la maison.
0: Oui. Tranquille.
1: Comme ça.
0: Comme ça même, ben, voilà.
1: Pas plus. Dimanche, on a un petit baptême, on est hein? Habite à Saint-Maurice. C'est pour ceux-là qui vont rejoindre Laura.
0: Oui.
1: Laura et François des Rivières des Anguilles, il y a là, il y a mon programme, il commence.
0: Maman, je kin log message là.
1: Oui, là, mon gars, il s'attire, là, droite, ce matin, il commence.
0: J'attends-moi, je check un coup de moi-même, là.
1: Là, mon gars, juste moi-même, mon frère, mon chéguer depuis bonheur, mon élève 5 heures, mon gars. La dormême.
0: Ah, ben, la dormême sec. On m'a dit bravo, en tout cas. Merci beaucoup à Laura.
1: Laura, tu me passes-moi ça, message. Laura et François. Nous venons de faire baptême. Et aussi, mon faire un petit coucou à mon, pas vous tarder, un petit coucou à mon sœur Marie-Bertrand de Chamonix,
0: oui.
1: Et tout neveu et nièce, et aussi pour si je suis Clémence de Chamonix,
0: okay.
1: Et mon cousine Odile de Rivière des Anguilles, et Réa et Marise de Rivière des Anguilles, Mindou, et aussi pour Diane de Curpip, Anne-Marie de l'Escalier et Rosemène Lagaine de Trenbord. Sans oublier mon petit-enfant Julie, Lika, Aura et mon Jeanne Sylvestre de Suriname.
0: Oui.
1: Et aussi Juliana et ses trois enfants, Zilios, Kian, Kerim et...
0: Tout du monde.
1: Si, pour tout le monde. J'ai oublié la télé-mentorie, tout le monde.
0: Il y en a trop beaucoup, me fait dire.
1: Ah oui. Enfin, me fait dire merci à Laura qui vient de réussir maintenant le numéro de Jeanne de Kerpip. Bien depuis le programme, il finit mon père Didier Nid.
0: Et Julie, écoute ça, quand il allait.
1: Pas connu, mais nous pouvons avoir aucune rencontre à la radio.
0: Ah, mais vous avez fini, passe message là, c'était Lorraine, passe message, pas, tu vois, c'était ou tout, passe message.
1: Nous bien contents.
0: En tout cas.
1: C'est une distraction.
0: Ah ben, en tout cas, nous extra contents.
1: Bien, merci.
0: Ah oui.
1: Passez une bonne journée aussi.
0: Oui.
1: Merci à tous mes amis qui me reconnaissent à l'aise, la sauce de l'escalier.
0: Et tout du monde dans le sud.
1: Oui.
0: Et m'embrasse tout ban auditeur, auditrice, ban fidèle de la radio, ban fidèle de cette émission-là, qui, voilà, qui, tu peux écouter, qui dit,
1: Ah, y'en a,
0: allez,
1: nous
0: régagnons
1: notre
0: maillot.
1: Ah, ouais, ou, bidi, bidi, là, serré, nous
0: ah, ben, attrape-lui bien, alors. Merci beaucoup, Nadège.
1: Bye, bye, et bonne journée.
0: Allez, bye bye, bonne journée à vous aussi, Nadège. Voilà, donc, Marius et Marius, pas qu'à remplacer quand même. En tout cas, ça fait un plaisir, les amis. Merci d'être là avec nous sur la fréquence Liberté 210 8910. Vous pouvez nous appeler, bien sûr, sur ce numéro que vous connaissez pas au Kir. Pas de 23 ans, mais il y a même numéro là. Donc, voilà, vous connaissez moi à dérouler. Et surtout, les amis, donc, vous êtes capables aussi, avouez-nous par WhatsApp sur le 5853 7721. On arrive avec vos dédicaces pour tout de suite. Écoutez bien, c'est Alliage, le temps qui court.

0: l'instant, Wes, Alan est là. On est The Connect, The enfin, nous, c'est les années 90, bonnes enfants. Tu fais référence à Santella comme ça. Alan est là, libre, mouillé. Allez, on arrive dans quelques instants avec vos dédicaces sur le 5853-7721. Vous écoutez Matin Bonheur.
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0: Il est 5h30.
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Eh les amis, on y va pour vos dédicaces sur le 5853-7721. Petit coucou à Nathalie, Maurice, Céline, Milena, Adrien, Gilbert, Ginette, Alain, Serge, Margaret, Jeannette, Janine. C'est Brigitte de... Brigitte de France plutôt, et de Marie-Ange et Roland, ainsi que Claudette de Saint-Croix. Merci beaucoup. Une chanson pour notre fille, voilà, parfois vrai, même s'il te plaît. On va essayer de faire ça dans quelques instants. C'est de la part de Marie-Ange. Bonjour à toute l'équipe, matin bonheur. Très bon mardi à vous tous, excellente journée, un coucou à mes trois cousines, hein, Marie-France, Micheline, Georgette, la trois cousines, là, vous avez besoin de ça, hein. Gros bisous de Muriel, merci beaucoup Muriel, et nous avons Mary Jane de Perth qui nous dit, coucou à vie, have a good day, merci beaucoup Mary Jane qui est là, fidèle au poste, vous savez bien, de Perth qui nous écoute de l'Australie, à tout mon camarade qui nous écoute en ce moment, Australie, Nouvelle-Zélande, Canada, en France, Côte d'Ivoire, hein, qui pays je t'étais, bonne camarade, nous connaît. Los Angeles, Texas, United States of America. Allez, il y a un pays boudier là. Bonjour, ça va, Abby? C'est Micheline, excellent mardi, bonne semaine. Bon courage à toi, à ton équipe. Et dédicace, et on suit cette sienne happy birthday à Johanna Leboeuf de la part de son chéri Fabien. Ses trois trésors, Isaïe, Élie et Mathieu de Dagotière. Et c'est Micheline et Régis de Bobassin. Merci, bisous, bisous, Abby. Bisous, bisous, bisous, Judith. Bon courage et bon mardi, merci beaucoup Judith. Également un petit coucou à celui-là de la Tour Kenick qui nous dit bisous bisous et bonjour à vie toute l'équipe, matin bonheur, merci pour votre présence parmi nous et bonne journée à vous tous. Merci celui-là. Celui-là, de quoi tutoie moi, pas besoin de dire moi vous, hein, c'est correct ça. Et nous, la famille, nous connaissons. Commence à passer sur Radio One. Et dans quelques instants, on arrive avec vos appels sur le 210 8910. M pensée spéciale. Un bon camarade, surtout, parfois nous pas pense lié, nous pas réfléchis lié bien. Et un bon camarade, qui est à l'étranger, enfin, man, travail étranger, mopédien, hein, qui vient à Maurice pour travail, défendre une église, c'est vrai, nous guide, comme on dit, ben, qu'aucun travail d'immune, mais il faut des nains manquements qui ben, un peu prend zut, mais nous pense, c'est ben humain également, donc, qui travaille, qui lève très, très tôt, et là, capable, lié, qui nous paye causer là, et narcité, qui paye fini là. Donc, nous pense, bien faux, et courage, même si, ça va pas comprendre, nous l'engage, mais, quand nous trouvons le chemin, un petit bonjour, un petit m'a dit, un petit coup de tête m'a dit, un petit signe de tête m'a dit, un petit clin d'œil m'a dit. Enfin, je connais qui, so welcome, nous prend notre soin. Donc voilà, fallait pas nous négliger à cause de ban étranger. Hein. À cette époque, nous, à Mauricien, qui nous à l'étranger, comment dis-tu pour fil si on traite nous comme ça? Allez, nous, on arrive avec la chanson de l'extrait du film Once Upon a Time in Mumbai, Pilou.

0: Il est 5h40, les amis, la direction le 210, 8910, nous avons Jane avec nos téléphones. Bonjour Jane.
1: Bonjour Harry.
0: Qui manie Jane?
1: Moi, mon correct. Nous répond nos vieilles habitudes.
0: Réponds-lui, remette-lui, nous allons.
1: Nous étions comme madame, les enfants grâciers, car l'école maternelle, quand je ne perds pas, je ne perds pas, je mets dans le goût de vivre.
0: Hein, Pierre, tout l'a fini là, tout l'a
1: fini. Mais oui, mais quand nous viens, nous venons pas d'enfants.
0: Eh oui, là, nous tapons les pieds, disons, non, moi, les, ça.
1: Oui, c'est Nadelle, la sauce de l'escalier qui m'a réveillée. Maman, l'estimez-moi, mon estimulant.
0: Ah, extraordinaire.
1: Quand ça fait très, très longtemps, ça fait plaisir. Mmh. Tu sais, pour moi, la Radio One, ça m'a fait beaucoup avoir d'amis. Maintenant, c'est plus pareil. Tout est fini, tout se passe, tout se casse. Et... mais la parole de Dieu ne passe pas.
0: En tout cas, nous avons fait mon cadeau. L'amitié, c'est sacré.
1: Mais sacré. Et puis, l'amitié sincère. Hein? Oui. On partage tout.
0: Et bien, God, ça soudé. Moi, je me disais, tant que j'ai un camarade, qui se l'estimait, hein, estimé, moi, dire frère, c'est,
1: parfois. Plus qu'il soit un frère, ça, parce qu'il faut pas, c'est, nous pas partager du tout.
0: Ouais, mais c'est que moi, je disais, God, ça, il y a un soudé, de temps en temps. Enfin, pas, on connaît pas, vous avez fait des efforts, ça, parce qu'ici, vraiment, moi, je disais, l'amitié, là, sincère.
1: Oui.
0: Il pouvait venir automatiquement.
1: Moi, je peux relire, mon téléphone, Anne-Marie de l'escalier, mon téléphone, ma gagne, ça, numéro 20. Évidemment, il n'a d'aller, nous, pas connaît pas gagne, ça, numéro 10. J'ai tous mes jours brûlé. Merci, merci beaucoup, Avina. Tu as donné la seule fontaine. Ça m'a fait passer une bonne journée. Malheureusement, j'ai un enterrement assisté aujourd'hui.
0: Ah, okay, oui.
1: Mais pour moi, il y a la naissance, il y a la mort, c'est la vie. Pas
0: la
1: vrai?
0: Vie, c'est comme ça. Une année, une année. Donc
1: oui,
0: voilà, c'est comme
1: pareil,
0: ça.
1: Pareil, les anniversaires aussi.
0: Ah, oui.
1: Pour moi, nous devenons vieilles et vieux, mais le cœur reste neuf. Les yeux restent neufs.
0: Oh, maman, joli dialogue en tout cas, Jane.
1: Oui, moi, mon cœur. Après, il y aura toujours de la place pour tout le monde. J'aime tout le monde, moi. Dieu est amour, nous sommes des amours. Nous avons été créés par amour.
0: Ah, oui, c'est vrai, nous, et non, ça l'amour, là. Et non, je me dis, comme ça, aïe, non, moi.
1: Mais l'amour, c'est Dieu, ça. Le prochain.
0: Il disait, il souffle et ça.
1: Ouais, parfois, il a dit, moi, je fais semblant, je suis content, je bourdis, mais je ne peux pas arrêter toi, parfois.
0: Mais non, je viens dans l'amour, fais une effort, tu es fait.
1: Oui, allez, je ne vais pas trop parler, plus parce que moi, j'aime parler beaucoup, beaucoup.
0: Vous connaissez, moi, Tanza, là. Allez, Jane, m'écoute, un petit coucou pour que ça.
1: Oui, oui, je suis très contente d'avoir eu la chance, grâce à Laura et François, favori de Rivière des Anguilles.
0: Oui.
1: Qui a donné mon numéro avec Nadège Vasseur. Je la remercie beaucoup. Je pensais beaucoup à elle. Mes amis sont toujours dans mon cœur. Mon cœur est toujours grand pour accepter d'autres amitiés encore. Et puis, je salue tous les autres.
0: Oui.
1: Qu'on avait un peu perdu, Gagne de Rosine. Elle va fêter son anniversaire durant ce mois-ci.
0: Oui.
1: Moi aussi, je vais fêter mon anniversaire prochainement.
0: Oui, quand?
1: Le 24 juin.
0: 24.
1: Tu sais quel âge j'aurai?
0: Combien?
1: 78 ans.
0: En cousin.
1: Ah, oui, le cœur est neuf, les yeux sont neufs.
0: Mais en cousin.
1: Mais là, tu vas bien.
0: Ah oui, normal.
1: Oui, pour mes trois enfants.
0: Oui.
1: Jean-Noël, Virginie, Chéen et sa femme.
0: Oui.
1: Pour Dorine et Jean.
0: Oui.
1: Pour Giovanni, Angèle, Yannito, Yoyo.
0: Oui.
1: Et pour toute la famille en salon.
0: Oui.
1: Pour l'autre que je n'entends pas trop, Suzy Desamonis.
0: Suzy, avez-vous une message?
1: Oui, oui, oui, tout ça, là, il y a beaucoup, ça, c'est moi qui mange faire mon litanie, comme dit que j'ai là.
0: Il y a Alim, là.
1: Oui, c'est Germaine de Montagnori.
0: Oui.
1: Et pour Eblé, et j'ai oublié le nom, là, de la cité Validi.
0: Oui.
1: Et pour tous ceux qui sont dans mon cœur, pour je n'ai que des sœurs, la famille, ça finit. Tu sais, moi, je suis née dans une famille de 10 enfants.
0: Oh, mon grand frère.
1: Mais longtemps, il n'y avait pas la télé, comme on aime dire, pas vrai?
0: Vous connaissez ça, John, de Clapana, il raconte.
1: Et puis, moi, tu sais, elle dit ce que j'aimerais entendre. Hein?
0: Dis-moi.
1: Et la chanson de Prévert, Pensez à Znazbourg.
0: Ok, mon brode, ça écoute un petit moment.
1: Et puis, pour mon beau-frère.
0: Oui?
1: Et Jacques, on a salon de Bédarombe.
0: D'accord. Allez.
1: Et pour toute ma famille, et pour tous ceux que vous voyez, la prochaine fois, je vais faire une liste. Pour Rose Ménagène.
0: Oui.
1: Qu'elle me salue toujours pour un petit coucou. Et pour les autres, et pour les anciennes animatrices, il y a Mario, Sandra, tous les autres, là, maman, une longue liste. Hein. Et pour elle, celui-là aussi.
0: Et n'a problème, avec plaisir.
1: Écoute-moi, merci beaucoup de m'avoir écouté, de m'avoir... Bonne continuation, reste
0: merci.
1: Là, parlez là, pas que tu là.
0: Mais non, voilà, moi, pas qu'être à chaos. Merci, Jane.
1: Merci, une bonne journée.
0: Bonne journée, gros bisous.
1: Et bonjour à l'île Maurice, et aussi la voix, sinon tout.
0: Ah oui, il a bonjour l'île Maurice.
1: C'est la Pérèse sur l'île Maurice. La Pérèse,
0: ouais, il faisait régner. Allez, merci, Jane, bye bye. Jane, un plaisir, vous pouvez écouter lui, causer bien, bien vivant, en tout cas, de quoi vous donne ça la voix, là, extraordinaire, ça remplit d'énergie. 78 ans, bientôt, vous fêtez là. T'en as un coup de là, et là, c'est né ça, causer, à moi, t'es dans la vie. Prends l'exemple, Jane, mon camarade. Allez, on arrive dans quelques instants avec vos dédicaces sur le 5853-7721. Il est 5h45.

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5: Dans Cité, Mandé, Oué, et là, c'est une jolie promotion. En tout cas, du

0: direction nos côtes et c'est mi-couvert à travers le pays, donc le Touban, région côtière, mi-couvert, nord, est, ouest, sud, pas tout couvert. Et il y aura quelques pluies donc de temps en temps, sinon côté température ce sera entre 26 et 29 degrés. Le vent soufflera de l'est à nord-est, environ 25 km/h. Il y aura aussi des rafales, donc voilà, fais un petit peu attention. La mer sera forte au-delà des récifs avec des vagues de l'ordre de 2,50 m. Et les sorties en haute mer, de même que dans les lagons du sud et de l'est, sont déconseillées. Marée haute prévue à 8h12 et 20h29, marée basse à 14h19 et demain à 3h22. Le soleil nous dira bonjour à 6h40 et ira se coucher à 17h37.
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5h54, oh, nous paraisse beaucoup littéralement les amis, 6 minutes à passer ensemble, allez rapidement des messages sur le 5853-7721 et un petit coucou à bien sûr Manuela qui nous dit merci de nous accompagner le matin avec ses belles chansons, bonne continuation, merci, bonjour et bon mardi, très belle journée. Bonjour également à Rico, hein, maman, prochain pour Rico qui fête ses 82 ans aujourd'hui de la part de Michel et Marie-Claire. Merci beaucoup, happy birthday Rico. Également à Annie qui nous écoute, voilà, gros bisous. Bonjour à vie, ça va? Pour Roland, José de Sainte-Croix et Marie-Ange. Et Roland de Port-Louis, Marie-Noël et Marlène de Valégy, c'est Noëlette de Baie du Tombeau. Fidèle au poste, merci. Julie, tiens-nous comme ça. Voilà, il a voulu une jolie photo, maman, guetta, écoute, là, vraiment jolie, jolie, hein. Une jolie photo sur breakfast. Bien goni, nous, quand il y a biscuits, tout qui est dans sa moussa. Maman. Ça me paye l'eau à la bouche. En tout cas, merci, bonjour à vie et toute l'équipe, la famille Radio One. Moi, en pleine préparation du petit-déj pour les enfants, ensuite ménage avant boulot. Un grand bonjour à Elodie, lui pour reconnaître lui, à monsieur Jérôme et sur madame Pamela de Pamplemousse, à Jean, et Émilie, à Carl et Marley, Andy, Mr. Love, bref, The Two, à tous ceux qui vont, bah, là, qui vont reconnaître moi, comme Loulou, Dieli, Maudi, beaucoup mieux que le lundi. Bisous doux. Merci beaucoup et coucou à ses enfants, Zaya, Kizia, et Wayne, merci beaucoup. Allez, on enchaîne avec d'autres messages. Coucou à Fabrice de Vacoin, ok. Également à notre amie qui s'appelle Christina qui nous dit bonjour, comme d'hab, voilà, toujours présent. Bonjour à vie et toute l'équipe, à auditeur Radio One dans Matin Bonheur et Wake Up Show. Félicitations à Dimitri Souria qui nous fait ce premier communion dimanche à Monaco. Soyez bénis, c'est Clancy et famille Souria de Floréal. Merci beaucoup. Également bonjour, c'est de la part de Jean de 80 qui viennent comme ça. On est comme le vin, on bonifie avec le temps, tout à fait. C'est un repas avec Jane qui s'est téléphoné il y a quelques instants. Gros bisous aussi à qui donc, à Marie-France qui nous a envoyé ce message. Merci beaucoup Marie-France. Heidi, du côté de Cœur Plus, bienvenue comme ça. Bonjour à vie. Et votre équipe Matin Bonheur, depuis hier, la fraîcheur a pointé son nez à cœur pipe, comme je suis frileuse, couette est sortie, pyjama fan et le maman. Et là oui, on est en début d'hiver et elle fait un petit coucou à ses parents, amis et tous les fidèles de Radio One. Merci beaucoup, Heidi de cœur pipe. Imaginez-moi un coup d'oeil à pipe là, difficile ça. Namasté Avi et toute l'équipe de Radio One, je vous aime tous. Avi, c'est one in a million d'entendre une personne qui est comme toi. Ah, attends, merci beaucoup. Merci d'être là pour nous, c'est Marlene qui nous a envoyé ce message. Et là, bonjour à vie, je remercie Nadège et Jane, la prochaine pour Lucas de New Grove, qui fêtera son anif demain et pour toutes mes amies et toute la famille de la part de Suzy de Chamonix. Merci, bonne journée. Et tu peux quoi, Suzy? À la Suzy, la même. Ben voilà, c'est parce que la fin de votre émission, c'est ici que je vous dis bye bye. On se retrouve demain, 5h, 6h pour Matin Bonheur et on se retrouve aussi aujourd'hui à 6h30 et 7h30 pour le Point Sport. À 6h arrive votre flash info avec Rodney Pierre-Louis. Ensuite, c'est Louana qui prendra le relais pour le Wake Up Show. Merci d'être avec nous et merci pour vos appels. Gros gros bisous. Je vous laisse avec Bee Gees. You should be dancing. Oui, dansez les amis. Faut pas, comment dire, reste, comment dire, tranquille, tranquille. Dansez, apportez plus de positivité dans votre vie. Vous trouvez qui vous fait poussant. Zé, vous gagnez de qualité perspective. Bye bye. Bonne écoute et bonne journée.

0: Bonjour tout le monde et bienvenue ce matin sur Radio One. Il est 6h. Mardi 9 juin, l'info avec vous ce matin, Rodney Pierre-Louis, bonjour.
1: Bonjour Louana, bonjour à tous. À l'approche de la présentation du budget, l'ancien ministre Cadrès-Pilet analyse les récentes déclarations du Premier ministre à Candiable sur le redressement économique et les orientations budgétaires à venir. Selon lui, un budget d'austérité ne serait pas adapté au contexte actuel, alors que les ménages subissent déjà les conséquences des tensions au Moyen-Orient et de leurs répercussions sur l'économie mondiale. Cadrès-Pilet estime que de nombreux consommateurs sont déjà fortement éprouvés par la hausse du coût de la vie et que des mesures trop restrictives pourraient accentuer leurs difficultés. Il considère que le Premier ministre et également ministre des Finances devra trouver un juste équilibre entre disciplines budgétaires, responsabilité fiscale et justice sociale. Cadrès-Pilet sera l'invité d'Emmanuel Edoux pour le Focus après le journal de 8h ce matin. La mise sous administration judiciaire du groupe Evaco continue de susciter de vives inquiétudes parmi les employés. Plusieurs d'entre eux affirment ne toujours pas avoir perçu leur salaire, une situation qui nourrit frustration et incertitude, alors que des discussions avec la direction et les administrateurs judiciaires semblaient ouvrir la voie à une issue favorable. Les employés dénoncent des promesses non concrétisées. Le salaire du mois de mai était attendu hier, alors que celui du mois d'avril n'a toujours pas été versé. Une vidéo montrant un chauffeur d'autobus semblant sous l'influence de drogue a circulé sur les réseaux sociaux durant le week-end. On y voit un autobus endommagé après avoir percuté un mur, tandis que le conducteur reste au volant dans un état jugé inquiétant. Le ministre des Transports, Osman Mahomed, a également partagé ces images. Il nous a relaté que des tests ont été effectués sur le chauffeur à la suite de l'incident. À ce stade, le ministère dispose d'un rapport de la National Land Transport Authority. Le conducteur devrait prochainement être convoqué par la NLTA pour s'expliquer et fournir des détails sur cet incident. Et puis actualité à l'étranger, l'arbitre somalien Omar Abdulkadir Hartan, qui devait officier durant la Coupe du Monde 2026, a été refoulé à son entrée aux États-Unis hier, à 3 jours du coup d'envoi du Mondial. Pourtant retenu parmi les 52 arbitres centraux chargés d'officier entre le 11 juin et le 19 juillet. Omar Abdulkadir Hartan, élu meilleur arbitre africain en 2025, n'a pas pu franchir la frontière américaine. Les raisons de ce refoulement ne sont pas encore connues. Il disposait pourtant d'un visa en règle selon les autorités somaliennes. La Somalie est l'un des nombreux pays dont les citoyens sont frappés d'une interdiction de voyage aux États-Unis et figure toujours dans le viseur de Donald Trump. Voilà, c'est la fin de ce flash. Merci de l'avoir suivi. Le Wake Up Show, c'est avec vous tout de suite, Louana.
0: Oui, merci. Merci Rodney Pierre-Louis et vous revenez tout à l'heure à 6h30 pour le sommaire.
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0: À 6h04, allez, nous voyons cette météo. Aujourd'hui, en ce mardi, certes, l'anticyclone s'éloigne graduellement vers le sud-est, mais attention, toujours aussi froid ce matin avec des nuages venant de l'est, cette fois-ci, qui vont influencer le temps local par moment. Du coup, tôt ce matin, donc quelques gouttes de pluie fines vers les hauteurs, donc Heurpipe et les alentours. Le ciel restera mi-couvert partout ailleurs. Et jusqu'au retour des nuages, et donc alternant le magnifique soleil auquel nous aurons droit. Donc un ciel essentiellement beau en journée, nous signale Météo Maurice. Donc attendons voir pour ce lever du jour. Et côté maximal aujourd'hui, de 21 à 24 degrés vers les hauteurs et de 26 à 29 degrés vers les régions côtières. Voilà, de belles températures, même s'il fait, froid, il fait frisqué ce matin. Hein. Sortez bien couvert là aujourd'hui avec l'écharpe, le pull, la doudoune, tout ce que vous voulez. Gardez-vous au chaud, c'est important alors que le vent nous vient de l'est-nord-est à une vitesse de 25 km/h et ses rafales de 50 km/h aux endroits exposés, un peu comme les les jours précédents. Et la mer reste forte au-delà des récifs, des vagues de 2,50 m. Les sorties en haute mer, de même que dans les lagons du sud et de l'est, sont déconseillées aujourd'hui. Marée haute prévue vers 8h15 tout à l'heure. Marée basse cet après-midi à 14h20. Se lever du jour, oui, vers 6h40 dans quelques minutes. Et en coucher, on ne bouge pas, 17h37. C'est une belle journée. Merci d'être avec nous ce matin. On sort bien couvert, on le rappelle. Très bon mardi. 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
1: Allez, Radio One, il est 6h passées de 8 minutes, bien le bonjour tout le monde, amis du Wake Up Show, et nous sommes bien le mardi 9 juin 2026. Bienvenue ce matin dans votre 6-9. C'est parti pour une nouvelle belle matinée avec vous. Ce mardi d'ailleurs marque, écoutez bien, le 160e jour de 2026. 160 zones, une fine arrivée là. Vous êtes restant bien sûr les 205 et dire que ça défile. Alors là, hyper vite, hein. Mais vraiment très vite. On est d'accord, mais on est là encore ce matin.

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1: Bonjour Yann, bonjour à tous.
2: Ça va aujourd'hui?
1: Très bien, merci.
2: Génial. Et bien oui, le mardi c'est beaucoup mieux que les lundis. Ouais. On est d'accord, donc vous serez au taquet avec nos auditeurs. Et du coup, à la réalisation, c'est Yann qui est avec nous ce matin. Bonjour Yann.
3: Bonjour Loana, bonjour Kinsley, bonjour.
2: Ben voilà, il est en forme. Ben oui, ça va, on est bien, on est bon.
3: Super.
2: Génial, ben voilà, c'est ce qu'il faut d'ailleurs ce matin. Et ben oui, la semaine se poursuit, on va ensemble choper ce mardi avec enthousiasme, donc jusqu'à 9h en direct. Radio 1, vous le savez, du côté de United Docks, vers les fréquences partout et partout à travers l'île, on ne le dira jamais assez. Voilà, le mardi, c'est beaucoup mieux que le lundi et vous l'avez remarqué, on est dans l'ambiance hein, de la Coupe du Monde de foot, bien sûr à 100%. On va vibrer même sur Radio 1, donc merci de vous caler le Wake Up Show. C'est parti pour le meilleur des réveils. Joyeux mardi à vous tous, oui, et en musique avec Anga. On retrouve Emmanuel Desroches, Jason Ira également avec Nutizil, Lévenois. Allez, vous autres, bon réveil à vous tous et bienvenue ce matin sur Radio 1.

Adèle ce matin pour vous, pour vous souhaiter la bienvenue et clin d'œil surtout à la chanteuse mauricienne, bien sûr Anga, qui a remporté le prestigieux prix Sakam Océan Indien 2026 dans la catégorie émergence pour mettre en lumière en fait les talents prometteurs. Et ce prix, Sakam, c'est Société des auteurs, compositeurs et éditeurs de musique. On salue la créativité, le talent des artistes de la région Océan Indien et bravo encore une fois à Anga ce matin. Il est 6h13, New Day, et ce vent du matin, et ben oui, pour insuffler là aujourd'hui un nouveau départ et pour vous souhaiter la bienvenue sous le vent froid. Attention, direction les grandes eaux ce matin. Écoutez ceci.

bien sûr de 60 secondes chrono là aujourd'hui. Serez-vous le roi ou alors la reine de la culture générale aujourd'hui en ce mardi? Donc à vous de

de nous prouver ce qu'il faut sur nos ondes ce matin. 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Donc 60 secondes de pur suspense pour un magnifique jackpot. D'abord, je disais, nous sommes dans les grandes eaux là aujourd'hui pour la question inscription du jour. Dites-moi, dites-nous, oui, aujourd'hui, quel pirate excentrique aux dents en or est incarné par un certain Johnny Depp dans Pirates des Caraïbes, ce célèbre capitaine au col noir. Oui, il est content de mettre crayon ligier, comment le dire. Yes, et très très noir, à la boussole magique, bien sûr, de la saga Pirates des Caraïbes. Ce personnage culte de pirate, Johnny Depp, il l'a joué de 2003 à 2017. Donc, quel est ce personnage là aujourd'hui que nous recherchons surtout qu'il a... C'est un personnage propre à lui-même, hein. Ouais, voilà. On verra personne d'autre pouvoir jouer, interpréter ce rôle, même si un sixième chapitre est attendu par rapport à Pirates des Caraïbes. Donc Disney d'ailleurs qui a annoncé qu'il taffe en ce moment sur un sixième volet. Donc dites-nous, quel est ce personnage culte interprété par Johnny Depp dans Pirates des Caraïbes? Vos réponses 88 10 MTL 83 83 Mighty, le WhatsApp de Ready One également 58 53 77 21. Vous avez envie de papoter avec Kinsley ce matin, pourquoi pas 210-8910, mais n'oubliez pas de lui donner la bonne réponse, bien évidemment. C'est pour les rendez-vous tout à l'heure, 60 secondes chrono, 7h40, le duel, 7h50 pour les 10 000 roupies. Après, je rappelle également que celui ou celle qui passera en finale profitera de 500 roupies chez notre partenaire Super U. Je vous souhaite bonne chance. Yeah.

0: attend également BTS et Very My Universe pour faire plaisir en musique. Et merci d'ailleurs de vous caler le Wake Up Show et les fréquences de Radio 1 dans la beauté même de cette nouvelle journée qui s'annonce. Et là, il est grand temps de vous inviter à notre jeu de mots du jour. Alors là, écoutez bien. Dites-moi aujourd'hui, quel est ce mot qui définit, écoutez bien, oui, soyez attentifs, pose tout ce que je peux faire là et écoute bien. Donc, nous disons, c'est un mot qui définit une autorisation officielle qui permet à une personne d'accéder à un lieu, à un événement ou encore à une zone réservée. Non, ce n'est pas un pass ni un passe-droit. Certes, ce sont des synonymes aussi, mais ce mot définit surtout la reconnaissance officielle qui donne à une personne, une école également, ou encore une entreprise, le droit de faire une activité importante. Pour ce mot, il faut trouver les 13 bonnes lettres du jour. Je vais me tourner via le WhatsApp de Radio 1 pour voir si oui ou non vous trouvez la bonne réponse. Non, ce n'est pas une permission. Je reprends Julien. Non, ce n'est pas une permission, Julien. Vous avez le temps de revoir votre réponse. Et ah ben voilà, ça y est. Bah écoutez, ça commence à prendre forme. C'est peut-être Gino là. Jusqu'à maintenant, c'est Gino du côté de Cœur-Pub qui a la bonne réponse. Mais après, à vous de trouver les 13 bonnes lettres du jour. C'est vrai, on corse un peu la chose là aujourd'hui pour notre jeu de mots du jour avec notre partenaire donc Agilis et qui offre justement le pack cadeau Promex, c'est-à-dire 2 sachets de lait adulte, également le sachet de lait Promex Junior de 400 grammes. Alors non, ce n'est pas autorisation, pas du tout. Pas du tout, du tout, du tout. Vous savez quoi? Même en Australie, ils ont trouvé la bonne réponse. En Australie, Will, un fidèle de Radio 1, a trouvé la bonne réponse. Donc, ce n'est pas autorisation. Et je répète, c'est pas la bonne réponse. Vous avez encore non plus laissé passer. Non, non, non, non, non, non, non. Brinda commande. Allez, allez, allez. Vous avez du temps pour trouver la bonne réponse. Jusqu'à maintenant, là, si on met de côté Will du côté de Melbourne, de l'Australie, c'est Gino qui a la bonne réponse, hein. Ah bah oui, attention. Et donc balancez-nous encore, consultation non plus, et 13 lettres du jour pour notre jeu de mots. Je vous souhaite bonne chance. Ellie, il est 6h21, nous marquons une courte pause pub. Bienvenue à les avis d'essai présentés par Kinsley, en vous souhaitant un très bon mardi. Merci d'être avec nous ce matin, à tout de suite.
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1: On vient d'annoncer le décès de Monsieur Kishnab Lochmanen. Décès de Monsieur Kishnab Lochmanen, âgé de 67 ans, aussi connu sous le nom de Men. Le convoi mortuaire sortira de sa résidence à Clairfont, numéro 3, à Vaquoi, aujourd'hui à 9h30 pour se rendre au cimetière de Phoenix. Décès de M. Louis-Jean Gervais Désiré. Décès de M. Louis-Jean Gervais Désiré, âgé de 74 ans, aussi connu sous le nom de Ton Gervais. Le convoi mortuaire sortira de la chapelle ordante d'Elienson à Route Royale à Beaubassin, aujourd'hui à 10h15 pour se rendre à la salle du Royaume de Témoins de Jéhovah à Beau Séjour, 4 bornes, et du là au crématoire d'Allébriand. Décès de M. Jogdish Bayad. Décès de M. Jogdish Bayad, âgé de 68 ans, aussi connu sous le nom de Ashok. Le convoi mortuaire sortira de son domicile à Route Bassin, 4 bornes, aujourd'hui à 10h30 pour se rendre à l'incinérateur de Gandhi à Palma. Et on nous prie d'annoncer le décès de Madame Sumitra Baibaou, née Luximo. Décès de Madame Sumitra Baibaou, née Luximo, âgée de 64 ans, aussi connue sous le nom de Manti. Le convoi mortuaire sortira de sa résidence à Bernica Lane, numéro 2, à Glen Park, Vaquoi, aujourd'hui à 10h30 pour se rendre à l'incinérateur de Trois Mamelles. À toutes ces familles endeuillées, Radio One présente ses plus vives sympathies.
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0: Voilà, c'est quelques secondes. Et ben oui, pour vous, une minute même de bonheur. Côté Bolly, à l'instant du film Crew dans votre Wake Up Show. Le titre, c'est Naina, pour vous souhaiter un happy day. Et merci de vous caler les fréquences de Radio One. Birthday Celebration tout à l'heure. Oui, ce sera bien sûr avant 7h, en ce mardi 9 juin. Nos meilleurs vœux d'anniversaire à vous tous, là, les Gémeaux. Les natifs du 9 sont fiables, crédibles. Ils sont mieux organisés que les autres Gémeaux, déjà. Et ils possèdent un esprit, on va dire, analytique. Voilà, et comme toujours, Bento Sushi va vous offrir, va offrir surtout à notre birthday winner, ce ticket resto d'une valeur de 500 roupies. 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Bento Sushi, comment faire pour l'anniversaire du jour? Vous nous appelez 210 8910, ou alors vous nous envoyez un WhatsApp avec le numéro de la personne qui souffle son, qui souffle une bougie additionnelle, là, aujourd'hui. Donc, 58 53 77 21. Rendez-vous après 6h50 pour l'anniversaire du jour avec Bento Sushi.
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0: Très bon mardi, bon réveil, Ready One, il est 6h30. Pour le sommaire et l'essentiel de l'actualité, Rodney Pierre, lui, nous revenons sur les recettes fiscales en forte hausse.
10: La MRA collecte 174,1 milliards de roupies, une progression de 15,8% en un an, de quoi alimenter le débat à l'approche du budget. Et justement, budget 2026, qu'adresse Pilet, met en garde contre une cure d'austérité. Les ménages subissent déjà la hausse du coût de la vie. L'ancien ministre appelle à un équilibre entre rigueur budgétaire et justice sociale. Il sera l'invité de Focus ce matin. Des centaines d'employés d'Evaco laissés sur le pavé. Les salaires de mai attendus hier, mais toujours impayés. Les employés dénoncent une situation qui s'enlise. politique, Jean-Claude Barbier ouvre la porte au Front militant progressiste. Le parti dément aussitôt tout rapprochement. Et puis à l'étranger, Donald Trump hué au Madison Square Garden de New York avant un match de la finale NBA.
0: Merci Rodney. Pierre-Louis, on vous retrouve tout à l'heure à 7h pour le Grand Journal.
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2: Allez, c'est parti pour l'actu sport ce matin avec vous, Avi. Et vous nous parlez des Lady Dodos qui poursuivent leur rêve olympique, Avi, ce matin.
3: Et oui, Louana, et on commence avec la sélection nationale féminine de football qui a décroché son billet pour le deuxième tour des éliminatoires des Jeux Olympiques de Los Angeles. Après avoir éliminé le Djibouti, après leur succès de buts à 1 à l'aller, les joueuses de Kessel et Levray se sont imposées 1-0 au match retour au stade Côte d'Or hier soir. L'unique réalisation de la rencontre est signée Anaïs Fourneau à la 75e minute, permettant à Maurice de boucler cette double confrontation sur un score cumulé de 3 buts à 1. L'entraîneur de la sélection mauricienne affiche la satisfaction. Il est au micro de Fabien Hector.
4: Une orgueilleuse victoire, les bras ouverts, être marré content, magnifiquement content, madame est satisfait par rapport à ça. Magnifique, d'un jeu à fond. Surtout, nous essayons gagner la victoire pour le jeu. Quand tout le monde dit, on a allé écrire cette histoire, c'est même parce que, pendant aucune équipe qui fait deux victoires de suite, après un long moment, je crois qu'une équipe, une sélection fait deux victoires de suite et c'est une série.
3: Objectif atteint donc pour les Dodos qui franchissent ce premier obstacle avec maîtrise. La prochaine étape s'annonce toutefois beaucoup plus relevée puisque les Mauriciennes croiseront la route du Ghana au deuxième tour, l'une des grandes puissances du football féminin africain. Une affiche de prestige pour la sélection mauricienne qui continue de croire à son rêve olympique. Et après les Lady Dodo, exploit du club M sur le sol italien hier, l'équipe nationale mauricienne a remporté la Sicilia Cup de 2026 après sa victoire de 2-1 face à la sélection de la Sicile. Hier soir au stade Salvatore Favazza de Terracini. Grâce à ce succès, les hommes du tandem Rio Pedro et Daniel Ramsamy terminent à la première place du tournoi et inscrivent pour la première fois leur nom au palmarès de cette compétition internationale amicale face à une sélection sicilienne qui évoluait à domicile et qui avait remporté la précédente édition. Les Mauriciens ont fait preuve de caractère et d'efficacité pour renverser leurs adversaires. Une belle récompense pour le groupe mauricien qui repart de Sicile avec le trophée et un précieux capital confiance pour les prochaines échéances. Le monde du tennis retient son souffle. À 44 ans, Serena Williams effectue ce mardi son grand retour à la compétition après près de 4 années d'absence. L'Américaine disputera l'épreuve du double aux côtés de la Canadienne Victoria Mboko, 19 ans, au tournoi du Queen's Club à Londres. Les deux joueuses affronteront dès le premier tour la paire tête de série numéro 3 composée d'Erin Rutliff et Nicole Melikar-Martinez. Détentrice de 23 titres du Grand Chelem en simple, Serena Williams n'avait plus joué sur le circuit WTA depuis l'US Open de 2022. L'ancienne numéro 1 mondiale a su en revenir avant tout pour le plaisir et permettre à ses enfants de la voir évoluer à nouveau sur un court. Coupe du monde à présent, coup dur pour l'arbitrage africain. Omar Hartan, désigné par la FIFA pour officier lors de la Coupe du monde, a été refoulé à son arrivée aux États-Unis malgré la possession d'un visa valide. Les autorités américaines ont évoqué des préoccupations liées au contrôle de sécurité sans fournir davantage de détails. L'arbitre somalien, qui devait devenir le premier officiel de son pays à participer à un mondial, ne pourra finalement pas prendre part à la compétition. Et à une semaine de son entrée en lice à la Coupe du Monde, la France est rassurée en dominant l'Irlande du Nord, 3-1 à Lille. Grand artisan de succès des Bleus, Michael Olise a inscrit les 3 buts français, signant ainsi le premier triplé international de sa carrière. Le joueur du Bayern Munich a ouvert le score juste avant la pause, avant d'ajouter 2 nouvelles réalisations en seconde période. Voilà la fin de cette page sportive. Merci de l'avoir suivi. La suite avec vous, Louana.
2: Merci, Avi. Vous serez de retour tout à l'heure après 7h30.
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2: Allez. Allez, nous voyons ces températures à 6h37 pour vous sur Radio 1 avec un temps assez quand même couvert. Là, ce matin, beaucoup de nuages. L'anticyclone s'éloigne graduellement. Mais les nuages venant de l'Est vont influencer le temps local là aujourd'hui. Donc du coup, on aura droit surtout à un mardi côté ciel assez changeant. Merci à Chris hein, du côté de Curpip qui nous a envoyé une belle photo du côté de Curpip. Bah écoutez, il pleut pas en ce moment. Il fait tout doux du côté de Curpip, mais non, pas tout doux, tout froid. Bah oui, glacial même du côté de Curpip là ce matin. Mais une bonne nouvelle, il ne pleut pas vers le centre de l'île. Merci beaucoup Chris pour cette photo. Et côté maximal aujourd'hui, de 21 à 24 degrés vers les hauteurs, bah justement Curpip et les alentours, sortez bien couverts hein, pour ne pas choper ce méchant virus qui rôde dans les parages en ce moment, alors que la température variera entre 26 et 29 degrés vers les régions côtières. C'est une belle journée. Le soleil, semble-t-il, sera au rendez-vous jusqu'à tout à l'heure. En attendant, merci d'être avec nous ce matin.
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2: Très très bon mardi à vous tous. 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Et la question de ce mardi, écoutez bien, soyez attentifs, quelle est cette boisson, là on va retourner il y a 6 ans de cela, quelle est cette boisson tendance, souvent préparée avec du café fouetté Nescafé, devenue virale sur les réseaux sociaux, c'était en 2020, surtout pendant le confinement. Rappelez-vous, tout le monde faisait cette vidéo, préparer cette boisson à base de Nescafé. Fallait avoir un bon coup de fouet de main quand même, hein, parce que voilà, bien fouetter vigoureusement, ou la main gauche droite bien bon à la lila, donc bien bazarfiel, hein. Et c'était la boisson, oui c'était cette boisson tellement tellement populaire pendant le confinement en 2020, et donc boisson préparée à base de café, donc c'était un café fouetté et bien sûr Nescafé était the best pour le faire, bien évidemment. Oh bah écoutez, mais vous avez trouvé là ce matin via le WhatsApp de Radio 1, parce que justement il nous faut le nom de cette fameuse préparation de café fouetté. On attend vos bonnes réponses au 58 53 77 21 et rendez-vous tout à l'heure parce que voilà, nous procéderons à un tirage bien évidemment. Bonne chance ce matin avec Nescafé Make Your World.
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du chanteur, le docteur Yaro, à Chiki, à l'instant pour vous sur Radio 1. Le clip d'ailleurs, il est sorti il y a 3 jours. Bienvenue dans votre Wake Up Show. Là, ce matin, nous parlons de 60 secondes au chrono. C'est le seul jeu, je dis bien le seul jeu, où le cerveau dribble le chrono. Permettez-moi. Eh ben oui, d'abord, plantons ce décor de cette saga exceptionnelle. Fais monter le son, Yann.

0: Ah, qu'est-ce qu'on a envie de laisser ça jouer, bien sûr, du grand Hans Zimmer à l'instant pour la création musicale de ce film. Bien sûr, nous parlons des Pirates des Caraïbes, la grande saga. Pour la question inscription ce matin, dites-nous qui est ce personnage. Si je vous dis des dreadlocks, du col noir sous les yeux, bien évidemment, des dents en or, et puis ben il chaloupait quand il marchait. Sa boussole magique le guide toujours vers le fameux Black Pearl, ce capitaine légendaire de la saga Pirates des Caraïbes, tout en lipé, Ali, hein. Oui, un grand capon, vous, tout en méga loupé, pas au tout. Reconnaissable, justement, à ses tresses dans la barbe, et c'est joué par Johnny Depp. De la période de 2003 à 2017, 5 volets au total. Donc dites-nous quel est ce personnage culte des Pirates des Caraïbes. Attention les amis, vous nous avez envoyé Leonardo DiCaprio dans Titanic par exemple, mais qu'est-ce que c'est ? Mais qu'est-ce ? Panko Levé ça en fait. Mais non ! Allez, come on ! Vous, je suis sûre que vous avez la bonne réponse là aujourd'hui à balancer sur nos plateformes SMS 88 10 Semtel 83 83 Mighty, le WhatsApp de Radio 1 aussi 58 53 77 21. Le standard est à votre disposition avec Kinsley au standard ce matin, 210 8 9 10. Vous étiez avec nous il y a quelques temps de cela, vous n'êtes pas passé en finale, ben oui, c'est profitez-en, c'est peut-être le cas là aujourd'hui pour 60 secondes de chrono. Et ben oui, en ce mardi, je vous souhaite bonne chance et rendez-vous tout à l'heure après 7h30. Les 10 000 roupies, également 500 roupies pour notre finaliste du jour. Et ce, quel que soit son score, bonne chance.
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0: Parlons santé ce matin, et le thème d'ailleurs cette semaine, l'importance des agrumes en ce début d'hiver. De quoi bien se préparer pour le froid. Je vais demander à Yann, t'as mangé l'orange ce matin? Parce que d'habitude, oui Yann, dis-nous.
2: Pas encore.
0: C'est vrai que d'habitude, quand nous passons dans le couloir, nous sortions pas enfin orange, nous finissons qu'on est Yann, une amenseuse orange. Et Kinsley aussi, l'orange ou pas encore?
3: Pas encore, j'ai ramené par contre.
0: Ah bah très bien, très bien. Moi aussi j'ai ma mandarine en ce moment. Et bah oui, tout simplement pour vous dire qu'il nous prend orange, pamplemousse, mandarine, citron également. C'est la promesse de la réduction des infections. Ces fruits, ces agrumes qui aident à réduire la durée et l'intensité des rhumes ou encore des maux de gorge, et ça fait le... Donc voilà, donc allons éviter et Nenaman Agrume, c'est partout en ce moment, c'est en vente que Timosan, Grand Mosan, en supermarché, Bazar, Grand Bazar, et parce que les agrumes luttent contre la déprime hivernale. Vous imaginez? Je répète, les agrumes luttent contre la déprime hivernale. Oui, parce que les agrumes contiennent des flavonoïdes et de l'acide folique vitamine B9. Et ce même composé-là, en fait, agit positivement l'intestin. Ça stimule aussi la production des hormones du bonheur, c'est-à-dire la sérotonine ou encore dopamine, pour contrer la baisse de morale due au manque aussi et de sommeil, de soleil ou alors de froid. Et quand surtout le froid bat son plein. Ça aide nos petits soldats à l'intérieur, dans le corps, à combattre les virus, donc les agrumes. On en parle toute cette semaine. Pablia, menzot zorans, ou alors zot mandarine, dans zot titante, là, zot dit. Eh ben oui, ça aide toujours.
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0: Et c'est parti pour notre jeu de mots du jour. 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Prenons la direction du standard. Déjà, merci à vous tous. À la base, il y avait que Gino qui avait trouvé la bonne réponse du côté de Kirby. Puis après, vous étiez là. Vous étiez tous là au taquet. Et forcément, on a dû procéder à un tirage sort. Alors, Kinsley, dites-nous qui est avec nous ce matin.
3: Direction 4 bandes et on accueille Sandra.
0: Sandra, bonjour.
4: Bonjour Lana.
0: Comment ça va ma Sandra? Très bien, et vous?
4: Ça va, merci.
0: Oh, ma Sandra, oh là là, qu'est-ce que ça nous touche énormément parce que vous revenez ce matin après 10 ans.
4: Presque 10 ans, oui.
0: Oh là là, quand tu étais en voyage.
4: Non, j'ai pas trop le temps de
0: venir. Bien sûr, on comprend, c'est vrai, hein, parce que le rush du matin, ne végale pas ici, elle pas là-bas, elle achetait du pain. Oh là là. Et surtout, je sais pas si vous avez remarqué, Sandra, voire aussi oui, tous nos auditeurs, mais quand on se réveille le matin jusqu'à 9h, qu'est-ce que ça va vite.
4: Ah oui.
0: Ça va encore plus vite que l'après-midi, en fait.
4: Exactement, ouais, ça on part a, tellement vite.
0: On a l'impression qu'il y a un petit couillon quelque part, permettez-moi, qui joue avec le cadran horaire. Alors, ma douce Sandra, je suis ravie de vous retrouver là ce matin pour notre jeu de mots du jour avec notre partenaire Agilis. À vous de me donner précisément le jeu de mots comptant les 13 lettres de ce mardi Wake Up Show.
4: C'est accréditation.
0: Alors, redites-nous bien, Sandra, s'il vous plaît.
4: L'accréditation.
0: Oui. Là, dans même. Bravo, Sandra.
4: Merci
0: d'avoir joué avec nous et le plaisir de vous offrir les deux sachets de lait Promex d'un kilo pour adultes et un sachet de Promex Junior de 400 grammes ce matin, ma Sandra.
4: Merci beaucoup.
0: Je vous souhaite une excellente journée à vous également avec de gros bisous doux et des bisous fous. Bon courage, Sandra.
4: Merci, bye bye.
0: Bye, ciao. Ben voilà, accréditation ce matin. Aujourd'hui se tient justement la journée mondiale de l'accréditation, célébrée depuis 2009. C'est une étape essentielle avant chaque gros big event. L'occasion pour les participants, les médias, les équipes aussi organisatrices de récupérer ce qu'ils appellent cette badge officielle et de recevoir toutes les infos nécessaires pour vivre un événement dans de meilleures conditions, comme par exemple la Coupe du Monde 2026. Et ben oui, donc une accréditation, c'est un laissez-passer officiel qui donne accès à un événement et surtout à des espaces réservés. Donc très souvent ça tourne beaucoup en rédaction, hein, donc qu'il y presse écrite ou alors en radio aussi. Donc nos bisous, nos accréditations, nos journalistes possèdent justement leur accréditation journaliste bien sûr. Donc on les embrasse très très fort. Et à vous tous, là, merci d'avoir pris le temps de jouer avec nous ce matin pour notre jeu de mots du jour. Et puis bah écoutez, on revient demain avec un nouveau jeu de mots avec notre partenaire Agilis.
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11: Allez, venez, il est 6h55. Dans un instant, l'horoscope du jour. Mais d'abord, Birthday Celebration. Voyons les people du 9 juin. Celle qui a démarré sa carrière cinématographique aux côtés de Jean Reno dans le film, c'était Léon. Elle avait 12 ans à l'époque. C'était pour devenir, là aujourd'hui, l'immense actrice américaine. Il s'agit bien évidemment de Natalie Portman et elle fête ses 45 ans aujourd'hui. Aussi, les 65 ans de l'acteur d'exception Michael J. Fox. Il restera à jamais, hein, Marty McFly dans Retour vers le futur. Aujourd'hui, il lutte contre la maladie de Parkinson, finance aussi les différents projets pour les recherches médicales. Les 48 ans du chanteur Matthew Bellamy du groupe Muse et les 56 ans de Stéphane Plaza. Rappelons qu'il est accusé de violence conjugale. D'ailleurs, il sera jugé en appel du 26 juin au 1er juillet prochain. Donc, affaire à suivre. Allez, retour en ce 9 juin qui est notre birthday winner du jour, Kinsley.
12: Direction l'Atoconique et on accueille Ursula.
11: Ursula, bonjour.
13: Bonjour, Loana.
11: Bienvenue sur Radio One. Oui, ça va. Nous, on va très, très bien. Et vous, Ursula, là, aujourd'hui, comment ça va? Ça va correct?
13: Oui, correct, en forme.
11: Ben oui, il le faut et encore plus. Aujourd'hui, nous sommes le 9 juin 2026. Ursula, fête ses 60 ans!
13: Merci! Merci!
11: Ursula, du côté de la Torcanique, est une fidèle d'ailleurs de Radio One. On va remercier surtout. C'est votre fille, Ursula, qui nous a appelé.
13: Joël.
11: Bien, bien bonheur, hein. Joël, donc, embrasse-les bien, bien fort.
13: Merci à Joël.
11: Et puis, à vous surtout, Ursula, une bonne santé. Continue, God, salazwa, kiwenala. Et après, continue, Manjoli. Et on va bosser là aujourd'hui, Ursula, ou on profite?
13: Oui, je suis en route.
11: Ah, d'accord, très bien. Allez, bon courage à vous, Ursula. Pas oublier, coupe un petit gâteau, pas oublier, souffle un petit la bousise au Dylan.
13: Oui, bien sûr.
11: Allez, très bien. Ursula, j'ai le plaisir de vous offrir le ticket resto d'une valeur de 500 roupies chez notre partenaire Bento Sushi. Bravo.
13: Merci.
11: Sushi frais, produits de qualité préparés sur place, vous allez adorer. Et moi, je vous souhaite bonne dégustation et on vous embrasse très très fort, Ursula.
13: Ah oui, j'adore les sushis.
11: Ah ben génial, very good. Bisous de bisous fous, Ursula.
13: Un petit coucou.
11: Vite.
13: Un petit coucou pour toute ma famille, ceux qui me reconnaissent. Et puis un petit coucou spécial pour mon gendre qui travaille LG.
11: Oui.
13: Pour lui. Un petit coucou.
11: Très bien.
13: Et toute l'équipe de Radio One.
11: Ah, c'est gentil, Ursula. Un gros coucou
13: merci.
11: À vous. Et on vous
13: merci
11: embrasse.
13: À Kinsley.
11: Yes, pour l'anniversaire du jour. Bisous doux et bisous fous. Encore une fois, joyeux 60 ans. Allez, en coucou à Samantha du côté de Suriname, 33 ans aujourd'hui, de la part de tante Virginie. À Danaël, 5 ans. Oui, on l'embrasse très, très fort. Danaël, joyeux anniversaire. À Johanna Leboeuf de Dagotière, 35 ans, de la part de son chéri Fabien. Et puis Milena, 27 ans aujourd'hui. aujourd'hui, de la part de maman Florinda et les sœurs. Et je n'oublie pas également un joyeux anniversaire à Marie-Claude, de la part de Magali également, et son mari, donc Gaëtan, du côté de Floréal. Joyeux anniversaire à vous, Marie-Claude. On vous embrasse. Bisous doux et bisous fous.
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11: Nous sommes le 9 juin et nous voyons le 12 babette comme toujours chaque matin, l'horoscope du jour. Allez, mardi, chaque effort compte. On démarre avec vous, les béliers, votre détermination ouvre de nouvelles portes. Les taureaux, la régularité sera votre force aujourd'hui. Gémeaux, échange positif qui pourrait même vous donner un nouvel élan. Cancer, prenez le temps d'apprécier vos progrès. Lion, votre énergie sera communicative. Vierge, les détails feront toute la différence. Balance, cherchez ce qui vous fait du bien. Les scorpions, gardez votre objectif en ligne de mire. Sagittaire, une opportunité pourrait se présenter à vous. Capricorne, allez continuer d'avancer sans vous disperser. Les Verseaux, votre créativité trouvera un bel espace d'expression là aujourd'hui. Et enfin, les poissons, une belle énergie vous accompagne. Une journée pour construire, on le rappelle, pour progresser aussi et garder le smile. Très très bon mardi avec Radio One.
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11: En ce mardi 9 juin, merci d'écouter Radio One. Il est 7h. Le grand journal avec vous, Rodney et Pierre-Louis, pour démarrer ce matin les titres. Recettes fiscales en forte hausse.
18: La MRE collecte 174,1 milliards de roupies, une progression de 15,8% en un an. De quoi alimenter le débat à l'approche du budget. Justement, budget 2026, qu'adresse Pilet met en garde contre une cure d'austérité. Les ménages subissent déjà la hausse du coût de la vie. L'ancien ministre appelle à un équilibre entre rigueur budgétaire et justice sociale. Il sera l'invité de Focus ce matin. Des centaines d'employés d'Evaco laissés sur le pavé. Les salaires de mai attendus hier, mais toujours impayés. Les employés dénoncent une situation qui s'enlise. Politique, Jean-Claude Barbier confirme des discussions avec Front militant progressiste de Paul Béranger hier sur Radio One. Le parti dément aussitôt tout rapprochement dans un communiqué. À l'étranger, Donald Trump hué au Madison Square Garden de New York avant un match de la finale NBA. Voilà l'essentiel de cette édition. Merci d'être avec nous sur Radio One et bienvenue dans ce journal. La hausse de 15,8% des recettes de la MRE pour l'année financière 2024-2025 indique que le gouvernement a clairement une marge de manœuvre dans l'organisation de ses finances. Pour l'économiste Bhavish Jagannath, la population traverse une période difficile et le gouvernement peut se permettre d'annoncer des mesures visant à soutenir la population lors du prochain exercice budgétaire. Il estime que le gouvernement devrait réallouer certains fonds pour le faire. Bhavish Jagannath est au micro de Rebecca François Boncœur.
19: Moi, mon pensée, c'est que j'ai fait une réallocation, que ça vienne au bénéfice de la population pour améliorer un peu les difficultés macroéconomiques que nous avons passées. Donc, à dire que le marge un peu pour le gouvernement d'augmenter pour les capables d'une ce bon service très important tel que comment l'infrastructure, la sécurité sociale, etc. Mais ceci dit que revenu, c'est pas un des bons facteurs qui nous inquiète, mais plus ou moins, c'est un peu comment ne faire ce bon allocation-là plus efficace, qui est très important, et ça les cadrer un peu sur le budget à venir.
18: Et donc 174,1 milliards de roupies collectées par la MRE, des chiffres qui interpellent à l'approche du budget, surtout après plusieurs mesures impopulaires annoncées l'année dernière. Plus de détails avec Rebecca François-Boncœur.
17: La MRA a récupéré près de 3,3 milliards de roupies d'arriérés fiscaux et récolté 5,4 millions de roupies lors de ventes aux enchères. L'organisme a également enregistré 49 148 nouveaux contribuables, contribuant ainsi à l'augmentation des recettes. Durant l'année financière écoulée, la politique budgétaire est restée expansionniste avec des investissements publics et des mesures de relance économique. Cette hausse des recettes traduit donc une amélioration des revenus de l'État et lui offre une marge de manœuvre plus importante à l'approche du prochain budget. À noter toutefois que l'année financière 2024-2025 s'est terminée le 30 juin 2025, soit quelques semaines seulement après la présentation du budget 2025-2026. Les mesures controversées annoncées à cette occasion, dont certaines modifications fiscales, n'ont donc pas contribué de manière significative à cette hausse des recettes.
18: Et l'approche de la présentation du budget, l'ancien ministre Kadres Sapilé analyse les récentes déclarations du premier ministre à Candiable sur le redressement économique et les orientations budgétaires à venir. Selon lui, un budget d'austérité ne serait pas adapté au contexte actuel, alors que les ménages subissent déjà les conséquences des tensions au Moyen-Orient et de leurs répercussions sur l'économie mondiale. Kadres Sapilé estime que de nombreux consommateurs sont déjà fortement éprouvés par la hausse du coût de la vie et que des mesures trop restrictives pourraient accentuer leurs difficultés. Il considère que le Premier ministre, également ministre des Finances, devra trouver un juste équilibre entre discipline budgétaire, responsabilité fiscale et justice sociale. Kadres Sapilé est au micro d'Emmanuel Edou.
20: Nous, en analogie, nous avons un docteur pour le patient qui est déjà anémique et il y a des tiers du sang. L'hypothèse est terrible, si comment dire, nous rentre dans une logique d'austérité, simplement parce qu'il est un indicateur financier et rouge, et nous touffons le patient. Moi, c'est le contraire qui est vraiment mon point, qui le budget parfait, ça errait, rentre dans une logique d'austérité qui touffe l'économie mauricienne.
18: Kadres Sapilé qui sera donc l'invité d'Emmanuel Edou pour le Focus après le journal de 8h. La mise sous administration judiciaire du groupe Evaco continue de susciter de vives inquiétudes parmi les employés. Plusieurs d'entre eux affirment ne toujours pas avoir reçu leur salaire, une situation qui nourrit frustration et incertitude, alors que des discussions avec la direction et les administrateurs judiciaires semblaient ouvrir la voie à une issue favorable. Les employés dénoncent des promesses non concrétisées. Le salaire du mois de mai était attendu hier, alors que celui du mois d'avril n'a toujours pas été versé. Des détails avec Vince Bryan.
21: Pour de nombreux travailleurs, l'espoir était pourtant permis hier avec la perspective d'un versement des salaires. Mais selon nos informations, aucun paiement n'a finalement été effectué. Les administrateurs judiciaires ont déjà tenu une première rencontre vendredi avec une partie des employés afin de mieux évaluer l'ampleur de la situation. Leur mission consiste à dresser un état des lieux précis de la santé financière du groupe et à examiner les différentes options de restructuration envisageables. Dans ce contexte toujours incertain, une nouvelle réunion entre les employés, les administrateurs judiciaires et les autres parties concernées devrait se tenir dans les prochains jours. L'objectif sera de faire le point sur l'avancement du dossier et d'apporter davantage de visibilité aux travailleurs dont plusieurs se sont déjà tournés vers les syndicats pour obtenir assistance et soutien.
18: Des salaires non versés donc et des dettes qui s'accumulent sans perspective de solution pour plusieurs employés qui se retrouvent du jour au lendemain dans une impasse depuis la mise sous administration de Wolnitz Limited et du groupe Evaco. Les employés des deux groupes distincts se sont rassemblés hier après-midi devant les bureaux du ministère du Travail pour dénoncer une situation qu'ils qualifient d'intenable et de déplorable. Ils affirment se retrouver dos au mur et dans un flou total quant à leur venir. Par ailleurs, il réclame l'intervention du gouvernement face à cette situation qu'il juge urgente. Vince Bryan est allé à leur rencontre. Écoutez.
22: Je suis très fier pour la paix.
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18: Une nouvelle bataille politique semble se dessiner. Jean-Claude Barbier est en discussion avec le Front militant progressiste en vue d'une éventuelle adhésion. Après avoir pris ses distances avec l'Union Maurice en décembre dernier, invité de l'émission, la question se pose hier. L'ancien député MMM a confirmé avoir eu des échanges avec les membres du parti fondé par Paul Béranger. Il a toutefois précisé qu'avant toute décision, il souhaitait rencontrer ce dernier afin de clarifier certains points. Mais quelques instants après la diffusion de l'émission, le Front militant progressiste a publié un communiqué pour démentir tout rapprochement avec Jean-Claude Barbier. Le parti affirme, je cite, qu'il n'y a pas et qu'il n'y aura pas de rapprochement avec l'ancien député MMM Jean-Claude Barbier, fin de citation, tout en lui souhaitant bonne chance

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1: Le problème, vous allez passer avec le MMM. Donc c'est parce qu'il y a une récit statique dans son fonctionnement qui l'amène avec les tonnes, c'est un problème.
2: Radio 1, il est 7h10. Nous marquons une courte pause pub et à venir la suite de ce journal.
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2: Par la suite de ce journal, Rodney Pierre-Louis, vous nous parlez de la commission de l'océan Indien. La France reprend la présidence tournante.
5: Le 40e Conseil des ministres de la Commission de l'Océan Indien s'est tenu hier à Moroni, aux Comores. Cette rencontre marque le passage de la présidence tournante de l'organisation à la France. La France qui entend profiter de sa présidence pour relancer la question de l'intégration de Mayotte au sein de cette commission. L'organisation compte aujourd'hui 5 membres, Comores, Madagascar, Maurice, Seychelles, ainsi que la France représentée par la Réunion. Malgré les demandes répétées des autorités françaises, Mayotte n'en fait toujours pas partie. Toute nouvelle adhésion à la Commission de l'Océan Indien doit être approuvée à l'unanimité des États membres, une condition qui bloque pour l'instant les ambitions françaises. Les Comores continuent de revendiquer Mayotte et s'opposent à son entrée dans l'organisation. Donald Trump a été bruyamment hué hier par le public du Madison Square Garden à New York, où il était présent pour assister au troisième match de la finale NBA. Alors qu'était entonné l'hymne national, l'image du président américain debout et faisant un salut militaire est apparue sur l'écran géant, déclenchant une réaction immédiate de nombreux spectateurs. La présence de Donald Trump au match de finale NBA entre les Knicks et les Spurs hier soir à New York a obligé les autorités a considérablement renforcé la sécurité autour de la rencontre. Un vaste périmètre a été mis en place aux abords du Madison Square Garden à Manhattan, près de la gare Penn Station, où 6 personnes ont été blessées lors d'une attaque au couteau dimanche soir, commise, semble-t-il, par un individu déséquilibré. Voilà, c'est la fin de cette édition. Merci de l'avoir suivi. Luana, c'est à vous pour la suite.
2: Merci. Rodney Pierre-Louis, rendez-vous tout à l'heure à 7h30 pour l'infotitre.
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2: 7h13 pour la météo aujourd'hui, en ce mardi, avec ces nuages qui se baladent. Mais bon, un beau temps quand même annoncé jusqu'à tout à l'heure. Attendons voir avec les précisions de Météo Maurice. Donc le soleil, semble-t-il, sera au rendez-vous tout à l'heure pour le retour des nuages. Hein, donc qui viendront de l'est de l'île et vont influencer le temps local d'ici cette fin d'après-midi. Sinon, le vent nous vient de l'est-nord-est à une vitesse de 25 km/h. Avec des rafales de 50 km/h aux endroits exposés, la mer reste forte, là des récifs, des vagues de 2,50 m attendues et les sorties en haute mer, de même que dans les lagons du sud et de l'est, sont déconseillées aujourd'hui. Marée haute vers 8h15 tout à l'heure, marée basse à 14h20 et ce coucher du soleil attendu à 17h37.
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2: Et nous vous souhaitons surtout un excellent mardi avec Radio 1. Nous sommes bien le 9 juin 2026. Et ben oui, on ne lâche rien.

rien pour attaquer ce mardi solaire sur les ondes de Really One comme toujours. Et nous sommes ravis de vous accompagner, prêts à tester vos connaissances là aujourd'hui encore. Voilà cette nouvelle matinée pour affronter le chrono en 60 secondes. Décrochez ce magnifique chèque gonflé à 10 000 roupies. Donc activez vos neurones et venez rafler le jackpot. Revenons justement pour sur cette question inscription. Dernière chance pour vous inscrire, c'est maintenant. Et ce matin, nous sommes dans les grandes eaux.

0: ce matin. Donc dites-nous, oui, nous recherchons ce personnage principal de la saga cinématographique Pirates des Caraïbes, incarné à l'écran par l'acteur Johnny Depp, et ce de 2003 à 2017. Personnage culte avec ses dreadlocks, ses tresses dans la barbe, du col noir aussi autour des yeux, des dents en or. Sa boussole magique indique où se trouve le fameux Black Pearl. Donc de qui s'agit-il là ce matin? Tout le temps libérodé en fait, hein, la Lila. Parce que sa boussole là, elle n'est pas indique le nord, mais bien où se trouve le fameux Black Pearl là aujourd'hui. Donc dites-nous de qui s'agit-il quand nous parlons des Pirates des Caraïbes. On voit Johnny Depp. Donc qui est ce personnage ce matin? On attend vos bonnes réponses par SMS 8810MTL 8383 Mighty, le WhatsApp de Ready One 58 53 77 21 ou alors le 210 8910, avec Kinsley qui est avec vous au standard pour les bonnes réponses là ce matin. Bah écoutez, vous avez encore du temps, hein, pour nous balancer votre bonne réponse. Je suis sûre que vous allez trouver encore aujourd'hui. Peut-être, hein, vous revenez après quelques temps, après quelques semaines aussi, vous n'êtes pas passé en finale, vous avez envie d'une belle revanche, pourquoi pas, on vous attend là aujourd'hui, 7h40, le duel, le jackpot pour les 10 000 roupies après 7h50. Et si vous passez en finale, le plaisir de vous offrir 500 roupies chez notre partenaire Super U. Je vous souhaite bonne chance ce matin, 60 secondes de chrono, il est 7h17. On se retrouve dans quelques instants après la courte pause pub pour l'info trafic avec les précisions du sergent Eric Hardy. À tout de suite.
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0: 7h21 sur les routes avec vous. Je disais les précisions du sergent Eric Hardy. On l'a eu il y a quelques instants au téléphone pour nous signaler. Fort heureusement, pas d'accident. Il n'y a pas d'obstruction non plus. Et il précise, je cite, dans les endroits habituels pour les ralentissements. Beaucoup de véhicules, oui, vous êtes nombreux en ce moment. Gros flot même de véhicules aujourd'hui. Mais ça avance, ça roule comme il se doit. Public aux distances de sécurité. Bonne route et surtout bon mardi à l'écoute de Radio 1.
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0: 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Vous jouez, qu'en pensez-vous? Votre bonne réponse, 58 53 77 21. Vite, vite, vite, vous avez 15 minutes top chrono pour jouer avec Cernol, le voucher de 1000 roupies ce matin.
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0: 7h23, et ben oui, nous sommes dans la perspective même de la Coupe du Monde. Et là aujourd'hui, gros plan sur ce ballon officiel de la Coupe du Monde 2026, appelé tout simplement Adidas Trionda, et qui contient en fait une puce électronique. C'est, il y en a aussi un capteur de mouvement. C'est très très avancé hein, pour ce ballon de foot, énorme. Alors pourquoi ce ballon est-il différent? Parce que tout simplement le ballon possède ce capteur qui enregistre chaque contact avec le ballon, mesure même les mouvements du ballon jusqu'à 500 fois par seconde. C'est énorme, vous êtes en détectant précisément le moment où un joueur touche le ballon. Donc, comme on va tousser comme ça, quand il y a allé, ben là, suivent tout. Et ces données, en fait, c'est pas par hasard qu'il y a un capteur là-dedans, parce que ces données sont transmises en temps réel au système d'assistance vidéo, donc ce qui permet de déterminer plus rapidement s'il y en a un hors-jeu, s'il y en a les mains qui ont pu toucher ou autres déviations difficiles à voir à l'œil nu. Et pourtant, donc les poupées faciles, quand par exemple va, comment le dire, à la lila, les poupées directes. Et pourtant, hein, ça ne date pas d'aujourd'hui en fait. Ce fameux ballon, cette technologie avait déjà démarré en 2022. Oui, à l'occasion de la Coupe du Monde au Qatar, qui utilisait déjà un ballon connecté. Mais pour 2026, la technologie a été certes améliorée afin d'offrir davantage de précision ou encore de rapidité dans les décisions arbitrales. Donc, contrairement à certaines rumeurs, la puce électronique intégrée au ballon de la Coupe du Monde étant bien léger, ça fait la haine, mais super léger, ça n'affecte ni le poids, ni l'équilibre, ni le rebond du ballon à la lila, parce qu'il y en a beaucoup de polémiques par rapport à ça. Ben, il y a non, il y a une caméra là-dedans. Donc, ça fait là quand on envoie une boule là-haut, quand il est tombé, il n'y pas rebounce. Donc, et pourtant, pas du tout. Il y a l'itas là-haut. Ben voilà. Et dans notre countdown, ah ben oui, on a hâte de voir ce ballon très intelligent. Bien évidemment, je rappelle, nous sommes à quoi? Deux jours maintenant de cette 23e édition Coupe du Monde 2026. Et on va vivre tout ça ensemble avec vous. D'ici là, on se retrouve dans la prochaine demi, dans 5 minutes, ce sera bien sûr pour notre grand quiz de culture générale, 60 secondes chrono, et à venir aussi l'info titre avec Route des Pierres, lui, ou encore le sport avec Avi. Ce matin, je vous dis à tout de suite, 7h25.
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3: 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L'info titre avec vous, Rodney Pierre-Louis. Recettes fiscales en forte hausse.
4: La MRA collecte 174,1 milliards de roupies, une progression de 15,8% en un an. De quoi alimenter le débat à l'approche du budget. Justement, budget 2026, qu'Adrespi les met en garde contre une cure d'austérité. Les ménages subissent déjà la hausse du coût de la vie. L'ancien ministre appelle à un équilibre entre rigueur budgétaire et justice sociale. Il sera l'invité de Focus ce matin. Des centaines d'employés d'Evaco laissés sur le pavé. Les salaires de mai attendus hier, mais toujours impayés. Les employés dénoncent une situation qui s'enlise. Politique, Jean-Claude Barbier confirme les discussions avec le Front militant progressiste de Paul Béranger. Hier sur Radio One, le parti dément aussitôt tout rapprochement dans un communiqué. Et puis, actualité à l'étranger, Donald Trump hué au Madison Square Garden à New York hier avant un match de la finale NBA.
3: Merci Rodney et Pierre-Louis, on vous retrouve tout à l'heure à 8h pour la prochaine édition Info.
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3: Allez, c'est parti pour l'actu sport. Avi, vous nous parlez de ce double succès pour le football mauricien, les Lady Dodo, donc qui poursuivent leur rêve et olympique, alors que le club M crée quand même l'exploit en Italie. Avi.
8: Et oui, Luana, et on commence avec la sélection nationale féminine de football qui a décroché son billet pour le deuxième tour des éliminatoires des Jeux Olympiques de Los Angeles. Après avoir éliminé le Djibouti, après leur succès de buts à 1 à l'aller, les joueuses de Kessel et Levray se sont imposées 1-0 au match retour au stade Côte d'Or hier soir. L'unique réalisation de la rencontre est signée Anaïs Fourneau à la 75e minute, permettant à Maurice de boucler cette double confrontation sur un score cumulé de 3 buts à 1. L'entraîneur de la sélection mauricienne affiche la satisfaction. Il est au micro de Fabien Hector.
9: Une accueillie à Victoria, je vais être très content, magnifiquement content, madame très satisfait par rapport à ça. Magnifique d'un jeu à fond, surtout nous essayer de gagner la victoire pour le jeu. On peut tout dire, on a écrit ce discours même parce que pendant aucune équipe qui fait de victoires de suite, après un long moment, je crois qu'une équipe, une sélection fait de victoires de suite et je me fais aller.
8: Objectif atteint donc pour les Dodos qui franchissent ce premier obstacle avec maîtrise. La prochaine étape s'annonce toutefois beaucoup plus relevée puisque les Mauriciennes croiseront la route du Ghana au deuxième tour, l'une des grandes puissances du football féminin africain. Une affiche de prestige pour la sélection mauricienne qui continue de croire à son rêve olympique. Et après les Lady Dodo, exploit du club M sur le sol italien hier, l'équipe nationale mauricienne a remporté la Sicilia Cup de 2026 après sa victoire de 2-1 face à la sélection de la Sicile. Hier soir au stade Salvatore Favazza de Terracini. Grâce à ce succès, les hommes du tandem Rio Pedro et Daniel Ramsamy terminent à la première place du tournoi et inscrivent pour la première fois leur nom au palmarès de cette compétition internationale amicale face à une sélection sicilienne qui évoluait à domicile et qui avait remporté la précédente édition. Les Mauriciens ont fait preuve de caractère et d'efficacité pour renverser leurs adversaires. Une belle récompense pour le groupe mauricien qui repart de Sicile avec le trophée. Et un précieux capital confiance pour les prochaines échéances. Le monde du tennis retient son souffle. À 44 ans, Serena Williams effectue ce mardi son grand retour à la compétition après près de 4 années d'absence. L'américaine disputera l'épreuve du double aux côtés de la canadienne Victoria Mboko, 19 ans, au tournoi du Queen's Club à Londres. Les deux joueuses affronteront dès le premier tour la paire tête de série numéro 3 composée d'Irene Rutledge et Nicole Melikar-Martinez. Détentrice de 23 titres du Grand Chelem en simple, Serena Williams n'avait plus joué sur le circuit WTA depuis l'US Open de 2022. L'ancienne numéro 1 mondiale a su en revenir avant tout pour le plaisir et permettre à ses enfants de la voir évoluer à nouveau sur un court. Coupe du monde à présent, coup dur pour l'arbitrage africain. Omar Hartan, désigné par la FIFA pour officier lors de la Coupe du Monde, a été refoulé à son arrivée aux États-Unis malgré la possession d'un visa valide. Les autorités américaines ont évoqué des préoccupations liées au contrôle de sécurité sans fournir davantage de détails. L'arbitre somalien, qui devait devenir le premier officiel de son pays à participer à un mondial, ne pourra finalement pas prendre part à la compétition. Et à une semaine de son entrée en lice à la Coupe du Monde, la France est rassurée en dominant l'Irlande du Nord 3-1 à Lille. Grand artisan de succès des Bleus, Michael Olise a inscrit les 3 buts français, signant ainsi le premier triplé international de sa carrière. Le joueur du Bayern Munich a ouvert le score juste avant la pause, avant d'ajouter 2 nouvelles réalisations en seconde période. Voilà la fin de cette page sportive. Merci de l'avoir suivi. La suite avec vous, Luana.
3: Merci, Avi. Vous serez de retour demain matin à partir de 5h dans Matin Bonheur. Très bonne journée.
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0: Aujourd'hui, en ce mardi, voilà, le soleil est bel et bien là, s'installe en ce moment. Il y aura de belles couleurs encore aujourd'hui, et puis les nuages prendront place quand même. Ces nuages qui nous viennent de l'Est vont influencer le temps local par moment. Sinon, côté maximal, de 21 à 24 degrés aujourd'hui vers les hauteurs, il fait froid, bien évidemment, on sort bien couvert, et de 26 à 29 degrés vers les régions côtières. Il fera 29 aussi sur la capitale aujourd'hui, plein midi, belle journée, bon mardi, merci de rester branché. 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

0: mardi. Le titre, c'est Trophée, en fait. Oui, Trophée. C'est la nouvelle chanson de Matou Pokora en duo avec le groupe de rap L2B. C'est l'hymne de soutien aux Bleus pour la Coupe du Monde 2026. Et rappelons, hein, rappelons que c'est l'Argentine qui avait battu la France. Et bah oui, en 2022 à Qatar. Précision comme ça. Ben oui. 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
0: 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Direction le standard, et là on va d'abord saluer Aurélie qui nous a rejoint.
4: Bonjour. Bonjour Loana, bonjour aux garçons.
0: Oui, c'est vrai, parce que ce matin j'étais entourée que de mecs. Hein. Je suis ravie que vous soyez là Aurélie, merci beaucoup. Allez. Ben voilà. Alors Aurélie, on attaque sans plus tarder avec Cernol, dites-nous, qui est avec nous ce matin.
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0: 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Stéphane, bonjour. 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Non, allez, on va essayer de récupérer Stéphane. 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Moi, il est là?
4: Yes, il est là.
0: Très bien. Stéphane, bonjour.
5: Oui, bonjour.
0: Bonjour Stéphane, comment ça va?
5: Bonjour, ça va et vous?
0: Ça va très très bien Stéphane. Tu crois Stéphane, il a allé, oh là là. Stéphane,
5: ouais.
0: Alors on revient sur la question du jour. 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
0: Merci, ciao, bye bye. 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
0: Ça y est. gagner. Place à notre big quiz de culture générale. 60 secondes chrono avec ce jackpot à hauteur de 10 000 roupies en une minute depuis 2013. Je le rappelle, le plaisir de vous offrir chaque matin ce chèque de 10 000 roupies. Oui, 13 ans déjà en octobre, c'est incroyable. Donc merci encore une fois de votre fidélité. Le tic-tac qui vaut de l'or, c'est tic-tac. Bah oui, les secondes, bien évidemment, pour ces 10 000 roupies. Dans un instant, nous allons accueillir nos challengers. Retour d'abord sur l'inscription du jour. Johnny Depp, eh bah oui, il a incarné le très célèbre capitaine Jack Sparrow dans 5 films sortis entre 2003 et 2017. La malédiction de Black Pearl en 2003, Le secret du coffre maudit en 2006, Jusqu'au bout du monde en 2007, La fontaine de jouvence, c'était en 2011, et bien sûr, La vengeance de Salazar en 2017. Et à ce qu'il paraît, un 16e film, Pirates des Caraïbes, est officiellement en préparation selon Disney. Oui, voilà, le communiqué officiel de Disney. Mais pour l'instant, pas de confirmation concernant Johnny Depp dans le rôle de Jack Sparrow. On ne sait jamais. À savoir que ça risque d'être aussi un reboot. Donc, affaire à suivre. En attendant, en ce 9 juin, l'acteur, chanteur, guitariste Johnny Depp, il fête ses 63 ans là aujourd'hui. Donc happy birthday justement à Johnny Depp. Nous pouvons envoyer une bisou doux, nous pouvons envoyer d'ailleurs une bisou doux tout à l'heure et un joli cœur rouge, bien évidemment. Bravo à vous tous. Et là, il est temps d'accueillir nos challengers. Nous sommes du côté de Pointe-Canonnier ce matin. Nous avons Eric avec nous. Bonjour Eric.
9: Bonjour.
0: Bonjour, comment ça va Eric?
9: Eh bien, ça va bien, je prends mon petit déjeuner.
0: Bah, très
9: on
0: bien.
9: Est très bien, on oh, est à génial. L'aise, on prend un petit thé, c'est super.
0: Et en plus, vous jouez avec nous pour la première fois ce matin, Eric.
9: Oui, 60... c'est magnifique, ça fait très longtemps que je vous écoute.
0: Oui, merci de votre fidélité du coup. Eric, bah écoutez, on prend ce courage là aujourd'hui, on va tenter le jeu.
9: Allez.
0: Merci d'être avec nous et on adore les premières fois sur Radio One.
9: Vous faites... Merci à vous.
0: Merci, vous faites face à Hans du côté de Petite Rivière. Hans, bonjour.
10: Bonjour.
0: Bonjour, comment ça va Hans?
10: Pas très bien, vous-même?
0: Oui, très très bien. Hans, par contre, nous t'en bien loin. Oui, quand tu t'en de l'autre côté là-bas.
10: Ouais, là c'est bon?
0: Non, pas bon, toujours. C'est pas... Essayez, Hans, permettez-moi Hans, rapprochez votre téléphone de votre bouche, Hans.
10: Là c'est bon?
0: Oui, allez, un léger mieux. Bon, fais-moi un signe, un léger mieux. Bon, allez, Eric et Hans,
9: oui.
0: Merci messieurs d'être avec nous ce matin pour 60 secondes de chrono, ce nouveau rendez-vous là aujourd'hui, cette nouvelle aventure avec vous. Alors, Ayem, on rappelle, nous partons en finale, donc on espère aujourd'hui, un de vous deux passera en finale bien sûr, pour faire péter l'oseille. Je rappelle le principe. Bien. Eric et Hans, chacun 30 secondes pour répondre à nos 5 questions de culture générale. Et celui avec le plus de points qui passera en finale tout à l'heure pour les 10 000 roupies. Ça va aller très vite. C'est quand même 30 secondes pour chacun d'entre vous. Vous n'hésitez pas, vous dites passe si vous bloquez sur une question. D'accord?
9: D'accord.
10: D'accord.
0: Une proposition aussi, vous laissez sortir, on ne sait jamais, c'est peut-être la bonne réponse. Mais le plus important, Eric et Hans, prenez plaisir à jouer avec nous. Messieurs, bonne chance.
9: Allons-y.
0: Hans, on se dit à tout de suite. C'est avec Eric que nous allons démarrer, d'accord?
10: D'accord.
0: Eric?
9: Oui.
0: Ordre alphabétique oblige. Ben voilà. Vous êtes prêt, Eric?
9: Je suis prêt.
0: Le chrono à la fin de la première question. Votre réponse avec Eric. Nous parlons cinéma. Ce matin, nous sommes en 1998. Eddie Murphy interprète quel célèbre docteur au cinéma sachant parler aux animaux?
9: Dolittle.
0: Oui, quelle merveille du monde à Rome est habitée par des centaines de chats protégés d'ailleurs par l'État.
9: À Rome?
0: Oui.
9: Je passe.
0: Où se situe la mer de la tranquillité?
9: La mer Rouge.
0: Non, ayant intégré l'univers Marvel, l'acteur Tom Holland interprète quel super-héros? Capitale du Canada.
9: Capitale du Canada, Ottawa.
0: Alors là, je vais me tourner vers le panel pour me demander si on peut bien sûr accepter cette... Oui, Ottawa est de la bonne réponse, hein, donc on me fait signe que oui.
9: Oui.
0: C'est bon, on accepte parce que c'était sur long couteau, comme on va nous dire, à la Lila.
9: C'est chaud
0: patate, on est d'accord. Alors, Eric, revenons sur les trois autres questions ce matin parce que vous nous faites deux points. Alors, Eric, ayant intégré l'univers Marvel, l'acteur Tom Holland interprète quel super-héros? On a parlé de lui la semaine dernière, c'était Spider-Man.
9: Oui.
11: Spider-Man, oui.
0: Bah oui, yes. Où se situe la mer de la tranquillité? C'est sur la Lune, précisément. Et puis, récemment intégré merveille du monde, nous sommes à Rome, habité par des centaines de chats, protégés d'ailleurs par l'État. Ne pas capable de pousser un sac là-bas, Kina, en fait, c'est tout simplement l'amphithéâtre, le Colisée.
11: Ah,
0: oui, okay. Voilà. Donc vous avez 2 points ce matin. Vous restez avec nous, Eric. Oui, oui, quelquefois il suffit de 2 points. Hein. Mais je vous retrouve dans quelques instants. Très bien. Hans.
12: Oui.
0: Vous avez compris le message de votre côté, Hans. Vous nous faites 3 points et on poursuit avec vous, d'accord?
12: Allez, on essaye.
0: Le chrono reprend à la fin de la première question. Hans, concentration. Hans, dites-moi quelle actrice a été révélée au monde entier grâce à son rôle de C.G. Parker dans la série Alerte à Malibu en 1992.
12: Pas.
0: Quel personnage de jeu vidéo a son nom inscrit dans le dictionnaire? Célèbre plombier. Vous passez?
12: Je passe.
0: Dans quel pays se situe Guadalajara?
12: Exique.
0: Oui. Qui était le dieu de la guerre dans la mythologie grecque?
12: Je passe.
0: Quel est le deuxième nom de l'hippocampe?
12: Cheval de mer.
0: Yes, I l'adore. Mais ça, c'est bon, on accepte, c'est sur le gong également. Bravo. Ce matin, Hans, comme ça nous sommes à égalité. Hein. On revient sur les autres questions. Donc, qui était le dieu de la guerre dans la mythologie grecque? C'est Arès, précisément. Et actrice, donc déjà le personnage de jeu vidéo et dont le nom est inscrit dans le dictionnaire depuis un moment déjà, c'est Super Mario, ou Mario, si vous le préférez. Et puis cette actrice, vous avez jamais regardé Alerte à Malibu ou à Malibu?
12: Le nom ne me vient pas, je vois la blonde là.
0: Oui, elle-même, dans son maillot rouge, la Hans, come on. Mais galoper dans la place, tout ça là.
12: Ouais, je vois qui c'est.
0: Oui, mais tout le monde a trouvé la réponse, c'est Pamela Anderson. Eh ben oui, tout simplement. Mais vous avez 2 points ce matin. Et place à l'épreuve du tie-break. Eric. Eric, vous êtes là?
12: Oui, je suis là.
0: Très bien.
12: Oui.
0: Alors, messieurs, place à l'épreuve du tie-break, je le disais, parce que nous sommes à égalité. Oui, madre de Dios. Alors, Eric et Hans, comme hier en fait, hein, mais là, du coup, on espère qu'aujourd'hui, nous pouvons gagner une finaliste là pour 60 secondes chrono. Alors, Eric et Hans, écoutez bien, je reçois la question sur l'écran à l'instant pour l'épreuve du tie-break. Donc, une seule et même question pour vous départager. Vous attendez la fin de la question. Puis la régie va activer les 5 secondes. Et pendant ces 5 secondes uniquement, oui, vous disposez de 5 secondes pour nous donner votre prénom d'abord et votre réponse collée. D'accord?
12: D'accord.
0: Ça va aller très vite, messieurs, donc il faudra être bien rapide. Vous avez la bonne réponse, mais pas le prénom. Vous serez disqualifiés quand même. Eric et Hans, messieurs, écoutez bien. L'épreuve du tie-break. Dites-moi quel insecte porte aussi le nom la bête à bon Dieu.
12: Eric, la coccinelle. Eric, la coccinelle.
0: Oui, c'est vrai. Effectivement, donc je me tourne vers le panel. C'est effectivement Eric qui a donné le prénom et la bonne réponse. Et bravo à vous, Eric. Hans, vous l'aviez aussi?
12: Ouais,
0: je peux l'entendre. Mais c'est pas grave, Hans, vous allez revenir, d'accord?
12: Très bien, pas de problème.
0: On compte sur vous. D'ici là, je vous souhaite une excellente journée, Hans. Merci d'avoir joué avec nous ce matin. Bisous, Hans.
12: Bye bye.
0: Ciao, bye bye. Très bonne journée. Eric.
12: Oui. J'ai respiré, hein.
0: Mais quel stress, Eric. Mais c'est pas fini, hein, attention.
12: Incroyable.
0: Pour l'épreuve du tie-break, bravo à vous. Vous passez en finale. J'ai ces 3 propositions pour vous. Déjà, on va démarrer avec le thème culture générale. Puis après, votre choix entre sport et cinéma. Eric, je vous dis à tout de suite. Ce sera à vous de choisir entre cinéma et sport. Ça marche?
12: Ça marche.
0: Très bien. Il est 7h54, on est un peu à la bourre, mais on se retrouve dans quelques instants pour la grande finale. Ce matin, Eric, du côté de Pointe-Canonnier, c'est sa première fois. Il a toutes ses chances pour rafler la mise et faire péter l'oseille. On y croit, à tout de suite.
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4: Moins de 3 minutes avant 8h pour faire péter l'oseille ce matin. Eric!
5: Yeah.
4: Oui, yeah. Eric! Allez, on reste concentré, Eric. Donc, les trois thèmes, culture générale pour démarrer. Quel est votre choix entre sport et cinéma ce matin?
5: Cinéma.
4: Validé. Un sans faute sur Culture G pour accéder à cinéma. Et j'ai le plaisir, très cher Eric, de vous annoncer que vous remportez d'ores et déjà le voucher de 500 roupies chez notre partenaire Super U.
5: Mais génial!
4: Ben voilà, c'est pour vous. Et là, on va se concentrer sur cette finale. Eric, allez. 10 questions, 10 bonnes réponses, 10 000 roupies. Bonne chance.
5: Ok.
4: Culture générale, Eric, le chrono à la fin de la première question.
5: Ok.
4: Eric, quel est ce mot en anglais qui désigne l'assistance téléphonique mise en place par une entreprise pour renseigner ou alors dépanner sa clientèle?
5: Un call center.
4: Non ! Sous quel nom connaît-on mieux le fruit de la passiflore ? Vous passez ?
5: Je passe.
4: Quelle huile minérale naturelle a une étymologie latine signifiant huile de pierre ?
5: Huile de pierre. Huile de tournesol.
4: Non, d'après le proverbe, que vaut-il mieux faire que guérir?
5: Courir.
4: Non. Quelle est l'unité monétaire principale des Pays-Bas?
5: L'euro.
4: L'euro, on prend, on accepte. On accepte, on peut accepter sur le gong. Ah oui, l'on 0.0N. Voilà, on accepte.
5: Oh.
4: On vous donne un point ce matin. Alors Eric, d'après le proverbe, que vaut-il mieux faire que guérir? C'est prévenir.
5: À prévenir.
4: Mais bah oui, quelle huile minérale naturelle a une étymologie latine qui signifie huile de pierre? C'est le pétrole, tout simplement.
5: Ouais,
4: sous quel nom connaît-on mieux le fruit de la passiflore? C'est le fruit de la passion.
5: Ah, vous savez quoi, c'est mon fruit préféré.
4: Ah, en plus, je ne l'aurais pas dit à votre place, hein, croyez-moi. Quel mot anglais désigne l'assistance téléphonique mise en place par une entreprise pour renseigner et dépanner sa clientèle? C'est une hotline, précisément.
5: Ah, ok.
4: Ben voilà. En tout cas, Eric, bravo, vous êtes passé en finale ce matin. Après l'épreuve du Try, Eric. Yes.
5: Merci.
4: Première fois, on adore les premières fois, comme on a l'habitude de dire. Eric, une casse au pisseau aujourd'hui. Eric, dites-nous, vous reviendrez?
5: Mais ben avec plaisir.
4: Génial. On compte sur vous, Eric. Et permettez-moi de vous souhaiter une excellente journée.
5: Vous, à vous aussi.
4: Merci, ciao, bye bye. Et puis bah, un clin d'œil aussi à Hans qui était avec nous lors du duel. Bah ça y est, écoutez, on a eu une belle aventure aujourd'hui, une belle finale aussi. Eric pour sa première fois. Nous on revient demain, sans faute, avec notre partenaire Super U.
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0: excellent mardi à l'écoute de Radio 1 et merci de votre fidélité. Il est 8h passé d'une minute. La nouvelle édition info ce matin, Rodney Pierre-Louis pour les titres textiles mauriciens, un géant qui s'essouffle.
1: Fermeture d'usines et administration volontaire se multiplient. Le secteur joue désormais sa survie face à la concurrence mondiale. Salaire impayé chez Evaco, des centaines d'employés abandonnés dans l'incertitude. L'attente et l'inquiétude ne cessent de grandir. Hausse des recettes de la MRA pour 2024-2025. Le gouvernement devrait pouvoir réorganiser ses finances pour soutenir la population dans le prochain budget, selon l'économiste Bhavish Jagannath. Politique, Jean-Claude Barbier confirme des discussions avec le Front progressiste de Paul Béranger hier sur Radio 1. Le parti, de son côté, dément aussitôt tout rapprochement dans un communiqué. Et à l'étranger, après deux morts suspectes, le Brésil suspend la vaccination contre la dengue par dose unique. Merci d'avoir choisi notre antenne pour vous informer. Place au développement de ce journal. Le textile mauricien est-il en perte de vitesse? Avec l'ensemble du secteur manufacturier, il contribue toujours à près de 17% du PIB. Mais en 2026, l'industrie traverse une période particulièrement difficile. 3 entreprises ont été placées sous administration volontaire et 2 usines ont fermé leurs portes au cours des 5 dernières années. Face à une concurrence internationale de plus en plus forte, le textile mauricien haut de gamme peine à maintenir sa compétitivité. Nous faisons le point avec Emmanuel Edoux.
2: Autrefois moteur de l'économie mauricienne, le secteur du textile ne représente plus que 3-4% du PIB. Une baisse qui s'explique notamment par la délocalisation de plusieurs entreprises vers Madagascar et l'Afrique de l'Est, mais aussi par la multiplication des fermetures d'usines, particulièrement depuis la crise sanitaire de 2020. Parmi les cas les plus marquants figure Stornituère, sauvé une première fois de la faillite en 2022 par un investisseur sud-africain. Le groupe a finalement cessé ses activités en 2025 après son passage sous administration judiciaire. La crise s'accentue en mai 2026 avec le placement sous administration volontaire de 3 entreprises de renom, Well Needs, Universal Fabric et Klein Textile. Des centaines d'employés mauriciens comme étrangers se retrouvent aujourd'hui sans salaire et dans l'incertitude. Confrontés à une concurrence internationale accrue et à la hausse des coûts des matières premières, le textile mauricien haut de gamme a perdu du terrain. Le secteur dépend désormais largement des mesures de soutien de l'État et mise sur une reprise des marchés européens et américains. Pour retrouver son dynamisme, l'industrie devra accélérer sa modernisation et l'amélioration de la productivité des PME comme des grandes entreprises figurent parmi les pistes envisagées pour relancer le secteur.
1: Le secteur du textile traverse une période particulièrement difficile, mais il est encore possible de rebondir. C'est l'avis de l'industriel François de Grivel qui réagit au placement sous administration judiciaire de 3 entreprises du secteur. Selon lui, cette situation envoie un signal préoccupant à l'ensemble de l'industrie et confirme les difficultés auxquelles les opérateurs sont confrontés depuis plusieurs années. François de Grivel souligne que le textile mauricien a été fortement affecté par la concurrence, notamment avec le Bangladesh et la Chine, où les coûts de production demeurent beaucoup plus compétitifs. François de Grivel est au micro d'Emmanuel Edoux.
3: Moi, je dirais que nous devons garder une certaine optimisme, mais avec un travail assidu sur les recherches de nouveaux clients ou consolider nos clients. C'est très, très complexe en ce moment. Je ne dis pas que c'est une catastrophe, mais c'est difficile. C'est pas une catastrophe du tout. Il y a beaucoup d'entreprises textiles qui continuent à travailler, qui résistent aux contraintes du marché, mais je ne serai pas. Il y a rien pour l'instant d'alarmant, mais il faut se mettre devant la réalité où il y a énormément de travail à faire pour maintenir nos clients et les développer.
1: La mise sous administration judiciaire du groupe Evaco continue de susciter de vives inquiétudes parmi les employés. Plusieurs d'entre eux affirment ne toujours pas avoir perçu leur salaire, une situation qui nourrit frustration et incertitude, alors que des discussions avec la direction et les administrateurs judiciaires semblaient ouvrir la voie à une issue favorable. Les employés dénoncent des promesses non concrétisées. Le salaire du mois de mai était attendu hier, alors que celui du mois d'avril n'a toujours pas été versé. Des détails avec Vince Bryan.
4: Pour de nombreux travailleurs, l'espoir était pourtant permis hier avec la perspective d'un versement des salaires. Mais selon nos informations, aucun paiement n'a finalement été effectué. Les administrateurs judiciaires ont déjà tenu une première rencontre vendredi avec une partie des employés afin de mieux évaluer l'ampleur de la situation. Leur mission consiste à dresser un état des lieux précis de la santé financière du groupe et à examiner les différentes options de restructuration envisageables. Dans ce contexte toujours incertain, une nouvelle réunion entre les employés, les administrateurs judiciaires et les autres parties concernées devrait se tenir dans les prochains jours. L'objectif sera de faire le point sur l'avancement du dossier et d'apporter davantage de visibilité aux travailleurs dont plusieurs se sont déjà tournés vers les syndicats pour obtenir assistance et soutien.
1: Des salaires non versés, des dettes qui s'accumulent sans perspective de solution pour plusieurs employés qui se retrouvent du jour au lendemain dans une impasse depuis la mise sous administration de Wolnitz Limited et du groupe Evaco. Les employés des deux groupes distincts se sont rassemblés hier après-midi devant les bureaux du ministère du Travail pour dénoncer une situation qu'ils qualifient d'intenable et de déplorable. Ils affirment se retrouver dos au mur et dans un flou total quant à leur avenir. Par ailleurs, ils réclament l'intervention du gouvernement face à cette situation qu'ils jugent urgente. Vince Bryan est allé à leur rencontre. Écoutez. La hausse de 15,8% des recettes de la MRE pour l'année financière 2024-2025 indique que le gouvernement a clairement une marge de manœuvre dans l'organisation de ses finances. Pour l'économiste Bhavish Jagannath, la population traverse une période difficile et le gouvernement peut se permettre d'annoncer des mesures visant à soutenir la population lors du prochain budget. Il estime que le gouvernement devrait réallouer certains fonds pour le faire. Bhavish Jagannath est au micro de Rebecca François Boncœur.
5: Moi, mon pensée, c'est que c'est une réallocation, que ça vienne au bénéfice de la population pour améliorer un peu les difficultés macroéconomiques que nous avons passées. Donc, à dire que le marge un peu pour le gouvernement d'augmenter pour les capables d'un service très important tel que comment l'infrastructure, la sécurité sociale, etc. Mais ceci dit que revenu, c'est pas un des mêmes facteurs qui vous inquiétez, mais plus ou moins, c'est un peu comment nous faire ce bonne allocation-là plus efficace, qui est très important, et ça les cadrer un peu sur le budget à venir.
1: La MRE qui affiche une forte progression de ses recettes pour l'année financière écoulée avec 174,1 milliards de roupies collectées, des chiffres qui interpellent à l'approche du budget, surtout après plusieurs mesures impopulaires annoncées l'année dernière. Plus de détails avec Rebecca François Boncœur.
6: La MRE a récupéré près de 3,3 milliards de roupies d'argent.

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1: Des recettes.
2: Et puis parlons politique, une nouvelle bataille semble se dessiner. Jean-Claude Barbier est en discussion avec le Front militant progressiste en vue d'une éventuelle adhésion. Après avoir pris ses distances avec Lignon Maurice en décembre dernier, invité de l'émission, la question se pose hier. L'ancien député a même confirmé avoir eu des échanges avec les membres du parti fondé par Paul Béranger. Il a toutefois précisé qu'avant toute décision, il souhaitait rencontrer ce dernier afin de clarifier certains points. Toutefois, quelques instants après la diffusion de l'émission, le Front militant progressiste a publié un communiqué pour démentir tout rapprochement avec Jean-Claude Barbier. Le parti affirme, je cite, qu'il n'y a pas et qu'il n'y aura pas de rapprochement avec l'ancien député MMM, Jean-Claude Barbier, fin de citation, tout en lui souhaitant bonne chance dans la poursuite de son engagement politique.
3: Radio 1, il est 8h11, nous marquons une courte pause pub et on se retrouve juste après pour la suite de ce journal.
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3: La suite de ce journal, Rodney et Pierre-Louis, le Brésil suspend la vaccination contre la dengue.
2: Effectivement, c'est ce que le gouvernement brésilien a annoncé hier, la suspension donc temporaire de l'utilisation du premier vaccin mondial à dose unique contre cette maladie après l'identification de 2 décès suspects. Depuis le début de l'année, plus d'un demi-million de personnes, notamment des professionnels de santé, ont reçu une dose de ce vaccin développé au Brésil par l'Institut public Butantan et homologué en novembre par les autorités sanitaires. Transmise aux humains par le moustique tigre, la dengue peut provoquer une forte fièvre, des maux de tête, des douleurs musculaires, des nausées et des éruptions cutanées. Dans de rares cas, elle peut être mortelle. Voilà, nous sommes arrivés à la fin de cette édition. Merci de l'avoir suivi. La suite du Wake Up Show, c'est avec vous, Luana.
3: Merci, Rodney. Vous serez de retour tout à l'heure à 8h30 pour le rappel des titres.
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3: Radio 1, il est 8h13, budget 2026-2027. Focus ce matin dans la parole à l'ancien directeur du bureau de l'audit, également ex-ministre, Cadre Spilé. Il répond ce matin à vos questions. Emmanuel Edoux, bonjour.
9: Luana, bonjour. Cadre Spilé, bonjour.
10: Bonjour.
9: Alors, qui ou sentiment, réaction, surtout, qui ancien directeur de l'audit, Kantan Navin Ramgoulam, peut dire que ça bidze là, mais un bidze solidaire, un bidze de patience, un bidze d'austérité.
10: Il est certain pour tout le monde qui nous finance pas d'une situation qui nous est capable de réjouir. C'est clair. Sur tous les plans, c'est clair qui nous disait capable de mettre l'autre de nos propres lacages. Mais mon sentiment personnel, c'est qu'il y a un gros erreur, si on va dire, une analogie, un docteur pour un patient qui est déjà anémique, et il y avait dit qu'il y a du sang. Il y a un erreur terrible, si comment dire, nous rentre dans une logique d'austérité, simplement parce qu'il est un indicateur financier et rouge, et nous connaissons tous le patient. Moi, c'est le contraire qui est vraiment mon point de vue, le budget parfait, ça errait, rentre dans une logique d'austérité qui touffe l'économie mauricienne.
9: L'impact de la guerre en Iran, mais surtout le conflit au Moyen-Orient, et tout man prix, le baril du pétrole, il y a 80.

0: $16. Et là, ça aussi, il joue en défaveur. Il n'y a pas de sa marge de manœuvre.
1: Certainement qu'il ne fait pas simple l'extrêmement du sel. Et j'ai beaucoup de blancs et c'est vrai aussi que l'impact de la guerre en Iran il y a une conséquence très négative chez tous les pays, surtout des petits pays comme Maurice, Côte d'Ivoire, qui est pratiquement tout ce qui nous vient dans le pays, nous vient à importer. Mais, ceci dit, il y a une question de crédibilité qui rentre en jeu là-dedans. C'est un gouvernement qui peut dire aujourd'hui qu'il vient mettre l'ordre dans le pays. Et la population pose aussi la question, est-ce que ce gouvernement-là est sérieux dans ce qu'il veut dire et par rapport à ce qu'il vient de faire pendant les 20 ans de mois à peu près, 18 à 20 mois qu'il est au pouvoir, est-ce qu'il est monté dans le signe positif qui lui en vient dans la bonne direction et tire le pays dans difficulté et qui justifie et qui donne lui sa mandat pour mettre l'ordre et pour mettre l'austérité. Ça aussi, c'est une considération. Est-ce que le public, le grand public aujourd'hui, satisfait du travail qui a été fait dès les élections de l'année d'avant et qui aujourd'hui, qui s'agrément, on mérite et gagner un soutien national pour mettre un programme d'austérité. Alors, tout ça, là, doit prendre en considération. Ceci, le budget amène un déséquilibre fondamental et qui secoue déjà une population qui en attente.
0: Cadre Spilé, merci beaucoup.
1: Merci.
2: Merci messieurs et très bonne journée. Pour l'édito, on se mardi le rendez-vous tout à l'heure avec Velmounia. La cour intermédiaire a tranché dans l'affaire des coffres-forts que Navin Ramgoolam traînait depuis 11 ans. La cour, bien sûr, a mis un terme aux poursuites contre le chef du gouvernement pour vice de procédure, estimant que la police criminelle n'a pas jugé utile d'enquêter sur les pressions politiques qu'aurait exercé le clan Jagnauth sur le leader du parti travailliste. Velmounia titre ce matin: le mystère non résolu des dollars. Rendez-vous tout à l'heure après 8h30.
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1: Il est 8h18, allez pour cette météo là aujourd'hui, en ce mardi, avec un très beau soleil, les nuages qui prendront place au fur et à mesure, ces nuages venant de l'Est vont influencer le temps local par moment. Mais d'ici là, profitons comme toujours de ces belles périodes ensoleillées. Le vent nous vient de l'Est-Nord-Est à une vitesse de 25 km/h et quelques rafales quand même de 50 km/h aux endroits exposés. La mer reste forte au-delà des récifs et des vagues de 2,50 m. Les sorties en haute mer, de même que dans les lagons du Sud et de l'Est, sont toujours déconseillées. Marée haute à l'instant, voilà, midi à 8h15 en ce moment, et marée basse à 14h20 cet après-midi, et ce coucher du soleil est attendu à 17h37. Bonne journée. 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
1: Sur les routes en ce moment, écoutez, c'est un peu la galère, un gros flot de véhicules, surtout vers les axes principaux. Et nous avons justement avec nous au téléphone le sergent Eric Hardy. Bonjour sergent.
4: Bonjour Loana, bonjour à toute l'équipe de Radio One et bonjour à tous chers amis auditeurs et automobilistes. Merci d'être à l'écoute de votre infotrafic. Comme chaque jour en semaine, le trafic routier à cette heure est assez dense, comme vous le savez, mais heureusement, nous ne déplorons aucun accident ou d'obstruction majeure sur nos routes en ce moment. Situation générale, pour le moment, les véhicules en provenance du sud vers la capitale et vers le centre, à travers l'autoroute M1, les ralentissements et temps d'arrêt sont principalement à la vigie à Confoucault, l'autopont de Pontfer jusqu'à Trianon, l'entrée des Bennes, reprise de vitesse juste après à Réduit, à Sorèze, en passant par Bagatelle, Montagne-Horry. Ralentissement encore une fois sur l'autoroute de Paille à la hauteur de Indiana jusqu'à l'entrée de la capitale. Pour ceux qui viennent du nord et se dirigent vers Port-Louis à travers l'autoroute M2, les ralentissements et temps d'arrêt sont principalement à Beauplan-Calbas, Richeterre et de Rochebois à Corgo. L'ancienne route A1 de Rosil à Port-Louis, le trafic est au ralenti principalement à la hauteur des feux de signalisation à Coromandel, en rivière du nord-ouest, Ussor et Bellevillage, et sur l'autoroute M3 à Verdun. Trafic assez dense, toutefois comme point de ralentissement l'entrée des Bennes. Ce sera tout pour le moment. Nous souhaitons à tout le monde une très bonne route et une très bonne journée. À tout à l'heure.
1: Merci beaucoup, sergent Eric Hardy, pour toutes ces précisions. Oui, soyez prudents sur les routes et merci d'écouter votre Wake Up Show Radio One.
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2: 9h.
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1: Et c'est parti pour le troisième round de votre Wake Up Show. Et là, il vous reste encore du temps pour jouer avec Nescafé Make Your World. Avec un paca de tout à l'heure avant 9h, là-dedans, il y a un pot 50 grammes, la petite cuillère Nescafé, la tasse rouge, également votre travel mug et puis le diary Nescafé. Donc, un retour sur la question du jour. Dites-nous, quelle est cette boisson tendance, souvent préparée avec du café fouetté? Nescafé, bien évidemment, devenu viral même sur les réseaux sociaux. Rappelez-vous, c'était en 2020, pendant le confinement. Donc, quel est le nom de cette fameuse préparation de café fouetté? Allez, vous avez du temps pour trouver la bonne réponse. 58, 53, 77, 21. Je vous souhaite bonne chance. Nescafé, make your world.
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7: Le jackpot du Loto Plus de ce mercredi est à environ 11 millions d'euros.

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11: Et surtout qu'on est ravis de vous accompagner. Ben oui, on se mardi wake-up show avant de boucler la cinquième demi, avant de passer à la pause pub, l'édito également, les titres qui arrivent aussi dans quelques instants. Moi, je profite de ces quelques secondes pour vous inviter à jouer avec notre partenaire Body and Soul. Et ben oui, avis au papa stylé Body and Soul. Vous gâtez là ce matin, oui, oui, avec une carte cadeau de 1000 roupies. Donc à vous de jouer. 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Je rappelle que ça concerne uniquement les papas pour jouer avec nous là aujourd'hui. Body and Soul, on attend votre bonne réponse au 58 53 77 21. Je vous souhaite bonne chance.
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12: 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Le rappel des titres avec vous, Rodney, Pierre-Louis, textile mauricien, un géant qui s'essouffle.
13: Fermeture d'usines et administration volontaire se multiplie. Le secteur joue désormais sa survie face à la concurrence mondiale. Salaire impayé chez Evaco, des centaines d'employés abandonnés dans l'incertitude, l'attente et l'inquiétude ne cessent de grandir. Hausse des recettes de la MRE pour 2024-2025, le gouvernement devrait pouvoir réorganiser ses finances pour soutenir la population dans le prochain budget, selon l'économiste Bhavish Jagannath. Politique, Jean-Claude Barbier confirme des discussions avec le Front militant progressiste de Paul Béranger hier sur Radio 1. Le parti dément aussitôt tout rapprochement dans un communiqué. Et puis actualité à l'étranger, après 2 morts suspectes, le Brésil suspend la vaccination contre la dengue par dose unique.
12: Merci Rodney. Pierre-Louis, on vous retrouve dans une petite dizaine. Ce sera pour la page économie et le taux de change.
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3: C'est parti pour l'édito en ce mardi avec vous. On y arrive, hein, bien sûr. Allez, je reviens sur cet édito aujourd'hui parce que Valmounien nous parle surtout de la cour intermédiaire qui a tranché dans l'affaire des coffres-forts que Navin Ramgoolam traînait depuis quoi 11 ans maintenant. La cour a mis un terme aux poursuites contre le chef du gouvernement pour vice de procédure, estimant que la police criminelle n'a pas jugé utile d'enquêter sur les pressions politiques qu'aurait exercé le clan Jugnot sur le leader du Parti travailliste. Valmounien, vous titrez ce matin « Le mystère non résolu des dollars ». Bonjour.
4: Bonjour Loana, bonjour les auditeurs. Moment d'intense émotion en cour intermédiaire hier. Le Premier ministre s'est félicité que la justice ait triomphé. Une victoire qui ne surprendra guère une population qui, depuis des années, a appris à ne plus s'étonner de rien. En ordonnant l'arrêt des poursuites contre Navin Ramgoolam à propos d'une partie des 220 millions de roupies retrouvées dans ses coffres-forts en février 2015, la Cour a surtout ravivé une vieille impression. Dans les grosses affaires politico-financières, notre système d'enquête et de justice semble avoir un talent particulier pour laisser une porte entrouverte. Une sortie de secours discrète, mais toujours bien placée. L'histoire est jalonnée de ces mystérieuses exit doors. La question des Mauritius, le dossier MCBMPF et bien d'autres encore. Curieusement, elle apparaît souvent lorsque l'affaire concerne un personnage politique influent, susceptible de retrouver les allées du pouvoir. L'avenir nous dira si l'affaire des 114 millions de roupies censées appartenir à Pravin Jugnot connaîtra elle aussi le même sort. Les circonstances diffèrent, certes. Dans le cas de Pravin Jugnot, l'argent était découvert dans des valises cachées chez l'une de ses connaissances. Navin Ramgoolam, lui, avait son argent sous ses yeux, dans ses coffres-forts à son domicile de Riverwalk. L'argent est passé par les États-Unis et l'Allemagne avant de transiter par les Émirats Arabes Unis pour ensuite atterrir à Maurice. Une demande d'entraide judiciaire adressée aux autorités émiraties s'est évaporée dans les déserts. Mais la question reste posée. Le chef du gouvernement, qui a exprimé le souhait d'un nouveau plébiscite, gagnerait à éclairer le peuple admirable. Comment 17 paquets de 1000 liasses en coupure de 100 dollars américains flambant neuf, fraîchement sortis des presses de la Federal Reserve Bank de Chicago et de New York, ont-elles trouvé le chemin de sa résidence? Faut-il alors conclure que Navin Ramgoolam possède des talents jusqu'ici insoupçonnés? David Copperfield faisait disparaître des avions. Lui semble capable de faire apparaître 1,7 million de dollars américains dans leurs emballages d'origine, directement dans ses coffres-forts. Au moins, dans l'affaire des Reward Money, la SBM a sauvé les apparences en sanctionnant plusieurs cadres pour avoir autorisé des paiements au-delà des plafonds réglementaires. Mais les règles bancaires existent-elles pour ces 1,7 million de dollars américains? Il est également un peu facile pour Navin Ramgoolam de se réfugier derrière l'argument qu'il a été victime d'une vendetta politique. Il aurait peut-être temps de s'attaquer sérieusement au financement des partis politiques et à l'origine des fonds qui irriguent notre démocratie. Mais qui prendra une telle initiative? Certainement pas ceux qui profitent d'un système dont l'opacité constitue l'un de ses principaux avantages. Après tout, la transparence ne remplit pas les coffres-forts, ni les valises. Belle journée à vous. Merci pour votre fidélité à la fréquence Liberté.
3: Merci beaucoup Valmounien, belle journée également. Le rendez-vous cet après-midi dans le dossier de Ready One ce soir. Quelles sont les marges de manœuvre économiques dont dispose le Premier ministre à l'approche de la présentation du budget 2026-2027? Pour en débattre, Emmanuel Edoux reçoit en studio Ajay Bidessi, président de la SME Chambers, également l'économiste Manisha Doukoni qui sera bien sûr en studio. Vos appels également au 210-8910 ou encore via le WhatsApp de Ready One. C'est le dossier de Ready One à partir de 17h30.
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3: 8h37 pour les températures. Là aujourd'hui, en ce mardi, en très beau soleil, il y a beaucoup de nuages quand même qui se baladent. Je rappelle que ces nuages nous viennent de l'est et ces nuages vont forcément influencer le temps local par moment. Donc peut-être une couverture nuageuse généralisée jusqu'à tout à l'heure. D'ici là, avec quelques belles périodes ensoleillées de 21 à 24 degrés vers le centre de l'île, Cœur-Pipe et les alentours, et il fera entre 26 et 29 degrés vers les régions côtières aujourd'hui. Une petite poussée de température quand même sur la capitale, 29 degrés plein midi. C'est une belle journée, très bon mardi avec Radio One.
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3: Et merci de poursuivre votre mardi matin avec la Boost Team. Allez, téléphone en main, c'est maintenant, parce que voilà, il ne faut pas rater cette deuxième place. VVIP avec Ticketbox.mu, vivez une journée de détente absolu, c'est pour deux personnes. On parle de piscine, on parle de lunchtime, tea, coffee time également, quelques douceurs aussi. Et ça se passe à l'hôtel Outrigger Mauritius Beach Resort. Donc à vous de jouer en répondant à cette question-là ce matin. Combien d'étoiles compte l'hôtel Outrigger Mauritius Beach Resort situé donc à Belle-Ombre? Je suis sûr que vous allez trouver la bonne réponse. Donc à balancer au 58 53 77 21. Dernière chance pour jouer avec ticketbox.mu. Je vous souhaite bonne chance.

0: de Pouzot, et ben oui, pour la partie locale avec Elsa, Sainte-Poutois, Pouzot dans votre wake-up show, on sente, on danse, nous paye profiter à la Lila, donc nous donne-t-il l'ambiance, bien sûr. En ce mardi, il est 8h41, passons au rayon shopping avec Body and Soul. 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
1: Alors c'est Didier de Pamplemousse.
0: Bonjour Didier.
2: Oui, bonjour.
0: Comment ça va?
2: Ça va, et vous?
0: Oui, ça va très très bien. Didier, papa de combien? 9, 6?
2: Deux enfants.
0: Deux. Très bien. Et ils ont quel âge, vos
2: l'aîné a 23 ans. Oui. Et la petite a 15 ans.
0: Un bain grand béné.
2: Oui, oui, oui, oui.
0: Ben voilà. En tout cas, Didier, merci. Merci de prendre le temps de jouer avec nous là ce matin. On revient sur la question du jour, Didier. Alors, oui. 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
0: 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Didier, bravo, j'ai le plaisir de vous offrir la carte cadeau d'une valeur de 1000 roupies à profiter chez Body and Soul à travers l'île à l'occasion de la Fête des Pères. Je vous souhaite bonne fête, Didier.
2: Merci, merci, merci beaucoup. C'est justement, c'est mon anniversaire aujourd'hui.
0: Ah, c'est happy birthday to you.
2: Merci, merci,
0: happy
2: merci
0: birthday
2: à vous.
0: To you. Je vais pas chanter plus que ça parce qu'il fait très, très beau en ce moment sur la capitale. Et on vous souhaite le meilleur. Ça vous fait combien, là, aujourd'hui, Didier?
2: 47 ans.
0: Maman! Ben voilà. Happy birthday. Passez une excellente journée.
2: Merci,
0: et on vous embrasse.
2: Bonne journée à vous aussi.
0: Bonne
2: merci.
0: Journée. Ciao, bye bye. Ça tombe bien.
2: Allez, bye bye.
0: Bye. Fête des pères, anniversaire, 1000 roupies, Body and Soul. Maman, là-dedans même. Qui plus joli qui ça, là? Vous êtes tension. 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
1: Pour cette page éco, René Pierre, lui, vous nous parlez de cette hausse de 32% des revenus du tourisme, et ce depuis janvier.
2: Et oui, les recettes brutes du tourisme ont augmenté depuis le début de l'année par rapport aux 4 premiers mois de 2025. Selon les chiffres publiés hier par la Banque de Maurice, les revenus sont passés de près de 40 milliards de roupies contre 32 milliards de roupies. Les données sont estimées à partir des déclarations soumises par les banques commerciales, les bureaux de change et les cambistes. À l'étranger, le géant américain de l'intelligence artificielle, OpenAI, créateur de ChatGPT, a annoncé avoir déposé de manière confidentielle un dossier préliminaire en vue d'une éventuelle introduction en bourse auprès de la SEC, le régulateur américain des marchés financiers. L'entreprise précise toutefois qu'aucun calendrier n'a encore été fixé et que le processus pourrait prendre du temps. OpenAI souligne que certaines de ses priorités sont actuellement plus facile à mener en tant que société non cotée. Cette annonce intervient après une semaine après une démarche similaire de son rival Anthropic à l'origine du modèle Claude.
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1: À l'achat, à la vente, et si on s'intéressait à l'euro ce matin, Rodney?
2: Qui ne change pas par rapport à hier, qui reste à 54 roupies 44 à l'achat et qui se vend à 56 roupies 07. Le dollar américain s'achète à 47 roupies 21 pour se vendre à 48 roupies 62. La livre sterling, 62 roupies 99 à l'achat et 64 roupies 87 à la vente. Le dollar australien s'achète à 33 roupies 26 et se vend à 35 roupies 56. Le yen à 29 roupies 45 à l'achat et à la vente 30 roupies 30. Le rand sud-africain à 2,83 roupies à l'achat et 3,09 roupies à la vente. Et puis le dirham s'achète à 12,85 roupies et se vend à 13,64 roupies.
1: Merci Rodney Pierre-Louis pour toutes ces précisions. Ce matin, vous revenez dans 14 minutes. Ce sera pour le Flash à 9h.
2: Effectivement.
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1: Il arrive 8h46, et ben oui, on est on time pour ouvrir la case Way, deuxième place, deuxième sélectionné VVIP, bien sûr, comme chaque fin de semaine aussi, je rappelle, le bon shopping de 3000 roupies à profiter dans l'un des supermarchés Way à travers l'île. Qui accède à cette deuxième place là ce matin, Aurélie?
5: Ce matin, direction Poste de Flac, et nous accueillons Dieline.
1: Dieline, bonjour.
6: Bonjour, Alain.
1: Comment ça va, Dieline?
6: Ça va, un peu grippé, mais bon.
1: Ah là là, là là, Ounagen, ça, méchant virus. Méchant, méchant virus.
6: Ben voilà. Ça va, nous
1: mais,
6: en ligne.
1: Mais exactement, prenez soin de vous surtout, d'accord? Et restez bien au chaud. Vous êtes à la maison en ce moment, Dieline?
6: Oui, en ce moment, oui.
1: D'accord, très bien. Et bah écoutez, merci surtout d'avoir joué avec nous là ce matin. Dieline, avec notre partenaire, vous êtes notre deuxième sélectionné. Ouais! Je vous souhaite bonne chance pour le grand tirage joué pour les 3000 roupies ce vendredi, Dieline, d'accord?
6: Merci, à bientôt.
1: À bientôt, à ce vendredi déjà pour le grand tirage. Bonne journée, on vous envoie des flying kisses, Dieline. Ah bah oui, ah bah voilà, oui. Le temps que ça atterrisse chez elle, les flying kisses, tout simplement. Merci beaucoup, Dieline accède en tout cas à cette deuxième place VVIP et bonne chance encore une fois pour le tirage. 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
4: À 8h52, ça y est, ouvrons cette case dorée là ce matin avec Ticketbox.mu. 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Oui, nous sommes au paradis pour deux à l'Outrigger Mauritius Beach Resort du côté de Belle-Ombre. Et encore une fois ce matin, vous étiez au rendez-vous pour cette deuxième place VVIP, le détour vers le standard. Douce Aurélie, dites-moi qui est avec nous ce matin.
5: Nous accueillons ce matin Julien de Cure Pipe.
4: Bonjour Julien.
6: Bonjour Luana.
4: Comment ça va?
6: Ça va très bien et vous?
4: Oui, très très bien. Julien, on est au boulot?
6: Oui, au boulot.
4: Au boulot. Et Julien fait quoi dans la life?
6: Je suis en marketing à Pharmacie Nouvelle.
4: Mais très bien, bah écoutez, du coup vous êtes dans... Vous êtes au boulot jusqu'à quelle heure?
6: 17h.
4: 17h, après là qui nous fait?
6: Après entraînement, à la gym ou au badminton.
4: Très bien, Julien badminton.
6: Oui.
4: C'est le Julien champion de Maurice là?
6: Lui-même.
4: Mon cher. Ah ben voilà, oui, figure, mais permettez-moi, figure incontournable, et ben oui, badiste même, les plus célèbres et décorés bien de chez nous, n'est-ce pas mon cher Julien Paul, c'est ça?
6: Oui, c'est bien ça.
4: Très bien, bah écoutez Julien, merci en tout cas de prendre le temps de jouer avec nous, mais quel honneur d'avoir Julien, et ça se passe bien, vous n'êtes pas encore entré dans le filet, ça va aller?
6: Oui, ça se passe bien.
4: Ouais, ça se passe bien, très bien, parce que quand moi on mesure ça, vous êtes... Soit me tomber, soit me rendre dans le filet, soit mon raquette, justement, envoler, aller, enfin bref. Faudrait peut-être avoir un peu de cours avec vous, Julien Paul. Hein.
6: Je pense qu'il faut quelques sessions.
4: Oui, oui, beaucoup même. Allez, et en plus, Julien, c'est votre première fois dans le Wake Up Show ce matin?
6: Oui, c'est la première fois.
4: Et on adore les premières fois sur Radio One, bienvenue.
6: Merci.
4: Julien, revenons, let's get back to business et revenons aux choses sérieuses. J'ai la question du jour pour vous. Dites-nous combien d'étoiles compte l'hôtel Outrigger Mauritius Beach Resort situé à Belle-Ombre, Julien?
6: C'est 5 étoiles.
4: Oh yeah, bravo. On fait voler les volants. Ben oui. Julien, bravo, vous êtes notre deuxième VVIP ce matin. Et le tirage arrive pour ce vendredi. Si vous remportez le cadeau, vous irez avec qui, Julien?
6: Avec ma copine.
4: Et la copine, et elle s'appelle comment?
6: Magali.
4: Magali?
6: Oui.
4: Très bien, donc Julien et Magali, nous vous souhaitons bonne chance pour le grand tirage avec Ticketbox.mu. Peut-être vous irez vous poser le temps d'une belle journée et au sein du charmant hôtel de 5 étoiles Outrigger Mauritius Beach Resort. Je vous souhaite bonne chance, Julien.
6: Merci beaucoup.
4: Merci d'avoir joué avec nous. Bonne journée au bureau. Merci. Au bureau. Ouh là là. Et puis avec des bisous doux et des bisous fous. Bye bye, Julien.
6: Bye bye, bonne journée.
4: Ciao. Ben voilà, ce sont des choses qui arrivent quand on a une star avec nous au téléphone, forcément. Et nous happy, comment dire, et un. Et mais en tout cas, on est fiers aussi d'avoir Julien Paul à l'instant. Je rappelle, il domine aussi le continent avec plusieurs titres de champion d'Afrique aussi. Et quelle fierté, justement, pour notre pays. Bon, ceci étant dit, nous, on se donne rendez-vous demain sans faute avec notre partenaire Ticketbox.mu pour cette nouvelle place VVIP.
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4: Avant 9h, et Et pour terminer en beauté, merci à vous tous d'avoir joué avec Nescafé là ce matin. 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Merci d'avoir joué avec nous là ce matin. Aurélie, je me tourne vers vous, qui est avec nous on air.
5: Alors c'est Nitish de Saint-Julien.
4: Nitish, bonjour.
0: Bonjour madame.
4: Bonjour Nitish. On dit moi madame là Nitish, ah non.
0: Ouais.
4: Non, pas dis-moi madame. Mon mademoiselle moi Nitish. Oh là là. moi c'est Louana ou Loulou, ok.
0: Bonjour Louana.
4: Allez, oui, qui m'a dit Nitish, correct.
0: Bien, merci.
4: Bien Nitish. Alors je vois sur nos fiches là, vous êtes avec nous pour la première fois ce matin Nitish.
0: Exactement.
4: Bienvenue. Nitish, parce qu'on adore les premières fois en fait, tout simplement. Et alors, Nitish, merci d'avoir joué avec notre partenaire Nescafé. Vous êtes au boulot en ce moment, vous, Nitish?
0: Exactement, un petit break plutôt.
4: Un petit break, ok. Ou dans quel secteur en fait?
0: Policier.
4: Nitish est policier. Salut, doudou Nitish. Ah, très bien, et charleur. Ben voilà. Nitish, on revient sur la question du coup. Et pas bien un problème là, tout ça là, non.
0: Non, non, non.
4: Non, vous êtes en uniforme là en ce moment, Nitish.
0: Exactement.
4: Oh, très bien. Ben oui. Bon, allez, on revient sur la question du jour. Nitish, dis-moi qui ça boit son tendance, préparé avec du café fouetté Nescafé. Il est tellement viral, l'urban réseaux sociaux en 2020, surtout pendant le confinement. Nitish, votre bonne réponse.
0: Et Dalgona Coffee.
4: Bien. Nitish, en tout cas, profitez un petit moment, venez récupérer dans votre temps de pause, peut-être tout à l'heure, pour venir récupérer votre pack cadeau Nescafé. Bien sûr, le pot classique de 50 grammes, la petite cuillère Nescafé, la tasse rouge, travel mug, diary Nescafé. Nitish, je vous souhaite une très très bonne journée.
0: Merci beaucoup, au revoir madame.
4: Merci, au revoir monsieur. Nitish, quel est votre titre en fait?
0: Je suis confus.
4: Vous êtes ?
0: Constable Diagossi.
4: Ah, très bien, constable. Bonne journée, constable.
0: Merci, au revoir.
4: Bye bye, ciao. Ben voilà, du café, il en a besoin, bien évidemment. Allez, on en profite, on fait un big up à toute la force policière. Et merci pour ce que vous faites, bien évidemment. Et bon courage pour le boulot. Nous, on boucle la boucle. Ben oui, parce que vous êtes ici les most welcome. Toute catégorie à la lila. Le plus important, c'est de profiter de jouer avec nous là aujourd'hui. Nescafé Make Your World, merci à nos partenaires. Body and Soul, spécial fête des pères, bien sûr. Ticketbox.mu, Cernal Mauritius, Way 3000 roupies, Bento Sushi, Agilis, Super U pour les 10 000 roupies demain matin, encore une fois, pendant 60 secondes chrono. Merci à vous tous, la Woos Team. Merci à Rodney Pierre, lui, également Avi pour de la rédac. Et un big up à Yann, à Kinsley et Aurélie. Ils étaient au taquet, d'ailleurs, ce matin. Merci beaucoup. Et moi, j'aurai l'immense plaisir de vous retrouver demain matin, sans faute, 6h-9h, pour votre Wake Up Show. Encore une fois, une nouvelle aventure du meilleur des réveils. Et puis, Christopher, il arrive. Hein, le temps de se moucher rapidement. Il sera avec vous au taquet pour Enquête en direct. Et donc après un petit cycle. Et puis ben, je vous souhaite un très très bon mardi avec Ready One. Bisous doux et bisous fous. Ciao, bye bye.
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3: Merci d'écouter Ready One en ce mardi 9 juin. Il est 9h passé d'une minute. Le flash avec vous, Rodney Pierre-Louis, bonjour.
4: Bonjour Louana, bonjour à tous. Autrefois moteur de l'économie mauricienne, le secteur du textile ne représente aujourd'hui plus que 3 à 4% du PIB, malgré une contribution de près de 17% du PIB avec l'ensemble du secteur manufacturier. L'industrie traverse une période difficile, marquée par des fermetures d'usines et des restructurations. Après la disparition de Star Knitwear en 2025, trois entreprises, World Knits, Universal Fabrics et Klein Textile, ont été placées sous administration volontaire. Confrontées à une concurrence internationale accrue et à la hausse des coûts de production, le textile mauricien mise désormais sur la modernisation, l'innovation et les technologies de l'industrie 4.0 pour retrouver sa compétitivité. Et justement, des salaires non versés, des dettes qui s'accumulent sans perspective de solution pour plusieurs employés qui se retrouvent du jour au lendemain dans une impasse depuis la mise sous administration de World Knits Limited et du groupe Evaco. Les employés des deux groupes distincts se sont rassemblés hier après-midi devant les bureaux du ministère du Travail pour dénoncer une situation qu'ils qualifient d'intenable et de déplorable. Ils affirment se retrouver dos au mur et dans un flou total quant à leur avenir. Par ailleurs, ils réclament l'intervention du gouvernement face à cette situation qu'ils jugent urgente. Et puis, une vidéo montrant un chauffeur d'autobus semblant sous l'influence de drogue a circulé sur les réseaux sociaux. Durant le week-end, on y voit un autobus endommagé après avoir percuté un mur, tandis que le conducteur reste au volant dans un état jugé inquiétant. Le ministre des Transports, Osman Mahomed, a également partagé ces images. Il nous a relaté que des tests ont été effectués sur le chauffeur à la suite de l'incident. À ce stade, le ministère dispose d'un rapport de la National Land Transport Authority. Le conducteur devrait prochainement être convoqué par la NLTA pour s'expliquer et fournir des détails sur cet incident. Et actualité à l'étranger, l'arbitre somalien ou Omar Abdulkadir Artan, qui devait officier durant la Coupe du Monde 2026, a été refoulé à son entrée aux États-Unis hier, à 3 jours du coup d'envoi du mondial, pourtant retenu parmi les 52 arbitres, centraux chargés d'officier entre le 11 juin et le 19 juillet. Omar Abdulkadir Artan, élu meilleur arbitre africain en 2025, n'a pu franchir la frontière américaine. Les raisons de ce refoulement ne sont pas encore connues. Il disposait d'un visa en règle selon les autorités somaliennes. La Somalie est l'un des nombreux pays dont les citoyens sont frappés d'une interdiction de voyage aux États-Unis et figure toujours sur le viseur de Donald Trump. Voilà, nous sommes arrivés à la fin de ce flash. Merci de l'avoir suivi. Christophe, c'est à vous pour Enquête en direct et on se retrouve à 10h.
5: Merci beaucoup René, à tout à l'heure.
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5: Un point sur la route ce matin avec le sergent Eric Hardy avec nous au téléphone. Bonjour sergent.
2: Bonjour Christopher, bonjour à tous chers amis auditeurs et automobilistes. Merci d'être à l'écoute encore une fois de votre infotrafic. Toujours pas d'obstruction ou d'accident majeur à signaler sur nos routes en ce moment. Sur la situation générale pour le trafic, un gros flot de véhicules en provenance du sud vers le centre de l'île et la capitale, avec les ralentissements et les points d'arrêt, principalement à la rentrée, à l'entrée de la capitale, pardon. Aujourd'hui, nous allons parler pour le conseil du jour un peu d'un phénomène assez commun de nos jours, et là je veux parler des pots d'échappement qui ont été intentionnellement modifiés. C'est quoi en fait un échappement qui a été modifié? Tout d'abord, vous devez bien comprendre le rôle d'un pot d'échappement. Le pot d'échappement dans un véhicule, c'est fait pour réduire le bruit qui provient du moteur d'un véhicule et aussi afin de contrôler l'émission de gaz toxiques dans l'atmosphère. Modifier dans notre contexte implique le remplacement des parties d'origine d'un véhicule par une ligne droite sans catalyseur avec en général une sortie avec un diamètre assez large afin d'obtenir ou de faire du bruit. Ce qui n'est pas toujours agréable pour tout le monde de part et d'autre. Le bruit causé par les pots d'échappement modifiés peut avoir des conséquences très graves pour les personnes âgées. Ça peut augmenter leur pression sanguine et même aller jusqu'à donner une attaque. Ça peut également mettre en état de choc un bébé qui est en train de dormir. Donc, autre inconvénient, celui qui utilise un véhicule avec un peu d'échappement, qui fait beaucoup de bruit, il n'entend vraiment rien du tout de ce qui l'entoure. Le klaxon des autres véhicules, la sirène des ambulances ou des pompiers, ou un autre véhicule en approche. L'Exhaust Silencer System Not in Good and Efficient Working Order, c'est d'après la Road Traffic Act de 2010. L'amende vient de passer de 5 000 à 10 000 roupies dans la période où il y a eu l'introduction du penalty point system. Il faut bien se rappeler d'une chose, le pouvoir ce n'est pas le bruit, le pouvoir c'est plutôt être en contrôle d'un véhicule dont vous êtes en charge. Un pot d'échappement en bonne et due forme cadrera également vos oreilles en bonne forme et vous permettra d'économiser votre argent et de conserver votre permis de conduire. L'inforoute, ce sera tout pour ce matin. Le respect du code de la route, l'application de la prudence, de la courtoisie et du bon sens restent des valeurs sûres pour un déplacement optimal et sans incident. Bonne journée et très bonne journée à tous.
5: Merci beaucoup, Sergent Éric Cardien, pour vos conseils concernant la route ce matin.
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0: 9h12, bonjour à tous et bienvenue dans cette édition d'Enquête en direct du mardi 9 juin. Au micro, Christophe Sohambert pour vous accompagner pendant ces 2 heures d'émission au standard. Pour réceptionner vos appels et vos doléances, Aurélie sur le 210 89 10, le 58 53 77 21. Pour vos messages, WhatsApp et à la technique et réalisation de l'émission ce matin, c'est Kingsley qui nous accompagne. Je vous remercie de votre fidélité à Radio One. Un merci spécial à ma collègue Aurélie d'avoir assuré l'émission hier en mon absence. Alors aujourd'hui, sur notre liste, nous avons Kamini du côté de Beaubassin. Alors Kamini, téléphone-nous après. Alors, nous avons pas mal de cas concernant une maison incendiée et ces derniers temps. Alors, nous avons Kamini qui fin perdu tout d'un incendie il y a quelques jours de cela. Alors, Kamini, pourquoi pas, explique-nous dans quelques instants cette situation. Et puis, nous pouvons également... Alors, Laetitia, du côté de Trankbor, qui peut dire nous qu'il peut bien changer l'établissement scolaire de ses enfants, parce qu'il est là, il peut dire nous, il peut gagner une difficulté par rapport à un care, et il fait une tape la porte du ministère à plusieurs reprises, mais malheureusement, il dit nous que ses enfants ont toujours à la maison, il n'est pas scolarisé en ce moment à cause de ce problème de care. Et puis, nous pouvons également Jayesh du côté de Quatrebonnes qui peut intervenir avec nous par rapport à une situation. Alors, Jayesh qui est déjà intervenu avec nous, nous qui sollicite le ministère de la Santé concernant un souci de fosse sceptique qu'il peut expliquer nous de ce voisin. Alors, ce matin, nous pouvons solliciter le maire, le nouveau maire de la ville des Fleurs, Soubiraj Gangabissoun, le maire de Quatrebonnes, qui pourrait intervenir avec nous dans l'émission d'enquête en direct. Et puis, nous prenons un cas du côté de Quatrebonnes, avec Oyan, qui pourrait intervenir avec nous par rapport à un achat qu'il finit effectuer concernant un téléviseur qu'il finit acheter le 1er juin dernier. Et il peut dire à nous qu'il finit payer une garantie additionnelle. Et l'IPDNU qui, ce n'est que dans 2 semaines, c'est-à-dire mi-juin, qu'il est capable de gagner sa télévision-là. Alors, nous pouvons causer avec Orian dans l'émission ce matin. Et puis, nous pouvons également, alors, le cas de Eddie, du côté de Kouakou Road, du côté de Grand Gob. Il dit nous qu'il finit faire la demande pour déplacer une file électrique. Depuis 2023, mais jusqu'à présent, pas fin fait, non, on n'est pas capable. Faire le déplacement de ce câble électrique. Voilà ce qui vous attend dans l'émission d'Enquête en direct pour aujourd'hui. Nous prenons tout de suite la direction de Beaubassin et c'est Kamini que nous retrouvons au téléphone. Kamini, bonjour.
1: Allô, bonjour.
0: Bonjour.
1: Bonjour, monsieur, bonjour.
0: Bonjour, Kamini, bienvenue sur les ondes de Radio One. Allô, au téléphone, nous, parce qu'il y a une passe d'une grande difficulté. Vous pouvez vous expliquer qui finit arrive vous, Kamini. Allez-y.
1: Mais monsieur, je n'ai pas de problème, je fais des besoins, je ne peux pas aucune réponse, mon père d'année. Je ne peux pas aucun système, mon père, tout le monde député, écoute-moi la voix, donne-moi la voix. Les jours, mon père, c'est réseau, la rire, mon père, c'est fait l'ensemble, il n'est pas plus facile.
0: Écoute ça, mon père, c'est resté.
1: Mon père, c'est resté l'ensemble, à soi, pour mon père, pour mon père. Mm-hmm. Le matin, nous sortons le matin, nous faisons une journée, nous attendons le soir pour rendre l'ensemble, nous payons l'ensemble, l'ensemble fait que nous 1000 roupies par jour.

0: Mais Lydia, monsieur, tout un député, donne-moi la voix, s'il vous plaît. Oui. Donne-moi la voix, fais quelque chose pour moi.
1: Côte Sahara, tu peux habiter Kamini?
0: 17 Colonel Mingor.
1: Colonel Mingor, Bobassin.
0: Oui.
1: Ok. D'accord. Alors, dis-nous, Kamini, quand ou la case est brûlée?
0: Depuis le 17 mois passé, mon plan attend. Je ne peux pas vous aucune réponse.
1: Allez, Kamini, vous pouvez prendre un petit temps, respirer un petit peu, pour qu'il nous capable de comprendre la situation ou difficulté, nous comprendre qu'il est dit ou la case est brûlée, mais juste pour qu'il nous capable de comprendre bien qui ou situation, qui difficulté, qui fait ou dans sa situation là, surtout. Alors, le 17 mai ou la case est brûlée?
0: Oui.
1: Alors, ça la case là, est-ce que tu peux louer ça, la case là, pour où?
0: Non, nous tu peux louer, nous tu peux louer là, monsieur.
1: Oui. D'accord, propriété là, au courant la case est brûlée?
0: Oui, propriété là, au courant, d'accord. Il est au courant.
1: Qui l'indique à Ouli?
0: Oui, de ce côté, l'IPG pour ça, et c'est que moi, j'aime bien de côté aide, de côté tout, du bois, il donne moins de bout de terrain pour me monter, mais je me traumatise là-bas.
1: Oui. Allez, Camille, ou reste tout seul, ou reste avec quelqu'un, explique-nous.
0: Mon frère, mon amour des enfants, mais l'amour des enfants, pas l'amour des filles, pas l'amour des filles, mais ce sera aller avec lui dans le travail, bateau.
1: Ok. Ça veut dire où j'ai nous, on a aux enfants qui est avec vous?
0: Avec Ryan, Karen, mon garçon, 14 ans, nous
1: on a un garçon de 14 ans avec un frère qui reste avec vous.
0: Oui.
1: D'accord, trois dimanches.
0: Mais j'ai des dimanches que c'est pas en mer.
1: D'accord, trois dimanches, tu habites dans la case, là.
0: Oui.
1: Ok. Maintenant, est-ce qu'il y a un opérode, je ne connais pas, hein? Est-ce qu'il y a un opérode dans la case en location, ou bien...
0: Mais vous connaissez, mais des enfants, des morts, c'est un âge déçu, mais je balance déjà mon visage, je finis avec mon corps, mon visage à la vie dépité, mon papa connaît qui l'a pour tout taper.
1: Quand vous finissez...
0: Depuis en 2012.
1: 2012?
0: Oui.
1: Ok. 2012, on fait demander un HDC au PGNU?
0: Oui.
1: Ou pas, Zami, on appelle pour faire une interview, ça va nous faire là?
0: C'est une dingue, je vais pas de moi à l'aide pour faire l'interview, non. Je ne vais pas recevoir aucune lettre.
1: Ok.
0: Oui.
1: Kamini, ça la casa, combien tu peux louer ça?
0: Oh, non, 3500.
1: 3500, combien de pièces tu as là-dedans?
0: 3 pièces.
1: Ok. Allez, je ne sais pas si nous sommes capables de gagner un autre espace pour qu'il camine, capable de gagner la case entre temps, parce qu'il peut déjà nous, là, il peut bien payer un lassam 1000 roupies tous les jours pour qu'il soit capable justement gagner un toit, lié avec ses enfants. Alors, si jamais il y a quelqu'un qui peut écouter nous et qui t'a souhaité peut-être venir en aide à Kamini, je suis capable de contacter nous sur le 210-8910, le 210-8910 ou alors le 58-53-77-21. Nous pouvons mettre en contact avec Kamini. Alors, Kamini, ça la case qui tu peux louer 3005 là, il y quoi, en tôle, du bois, comment il était?
0: Oui, en porte, il y a en rose là, il y a en tôle, en bois, okay. Oui.
1: D'accord. Allez, ben voilà, ce matin, hein, l'appel principal, c'est qu'il faut capable gagner la case en location pour Kamini. Alors, où frère travaille Kamini?
0: Dans mon frère, il est 66 ans.
1: Ah, 66 ans, il est pensionnaire.
0: Oui, il est pensionnaire.
1: D'accord. Allez, mais s'il pourrait savoir comment penser, ou pourquoi pas payer la case en location, il est malade, comment qui est l'état de santé?
0: Mon frère, il est bien.
1: Okay.
0: Mais simplement, il a un problème, il sait aller. Okay. Éclaté, il n'est pas capable de manger.
1: Ok, d'accord.
0: Oui.
1: Allez, ben voilà, chers auditeurs, nous lance l'appel ce matin pour Kamini, hein, pour qu'il capable de gagner la case en location peut-être, si ça capable permettre qu'il améliore sa situation dans un premier temps. Ça c'est une affaire. Maintenant, l'innocide nous qui donc les fins fait la demande à la NHDC pour capable de gagner la case, se demande pas de bouger. Donc ça, Kamini, nous pouvons bien reprendre la doléance un autre jour concernant la NHDC parce qu'il nous pas capable de gagner un intervenant là tout de suite. Nous pouvons bien faire une recherche avant qui capable de nous coûte ça ou demander qui fait au pan gagner qui bonne procédure qui bien fait ça c'est un autre affaire. Maintenant, okay. Kamini, et pour oui. où et cous enfants, peut-être pour frère aussi hein. Et vous êtes une PAD tout là, l'aise, tout une PAD là.
0: Non, non, non, nous gagne, mais comment nous pourrons manger, nous prenons la charge. Comment nous pouvons faire?
1: Oui. Mm-hmm. Alors, moi pas connais Kamini, est-ce qui ou si nous peut gagner la case en location là, moi pas connais qui région ou PCS est là.
0: Pardon, mon
1: SSS
0: c'est Ben Boy.
1: SSS et Ben. Alors, de toute façon pour bien en la case dans région Beaubassin, peut-être même jusqu'à Coromandel, mais oui. en tout cas pour bien dans Beaubassin, Rosil, Quatrebonne aussi peut-être. Oui. Dans sa bonne région là là hein.
0: Région là, oui.
1: OK. Allez, voilà, chers auditeurs, l'appel ce matin. C'est le 210-8910, le 210-8910 ou le 58-53-77-21 pour vos messages WhatsApp. Si jamais, et je t'énaille la case en location, je suis capable, contactez-nous là tout de suite parce que ça, c'est ça l'urgence ce matin. Pour Kamini sur la case in brûlé le mois dernier, le 17 mai ou Djenou là, hein?
0: Le 10 mai.
1: Le 10 mai, OK.
0: Oui.
1: Le 10 mai. Allez, entre-temps, Kamini, qui taille ou faire, hein, ben, vêtements?
0: Au fait, vous connaissez mon truc, un problème de la santé, tout, mais je suis underweight.
1: Underweight, OK.
0: Oui, point de business. Mais je maigris beaucoup.
1: D'accord. Oui. Pour manger, tout ça là, comment on peut faire, Kamini? Kamini, ou rappelle qu'il a né une fait application NHDC?
0: En 2006. Là, je me fais mon dossier en 2012. Mais je fais des demandes en 2006. En 2012, je me prépare mon dossier. Oui.
1: OK. En 2012, vous pédiez nous là, hein?
0: Oui.
1: Où tu as le bureau Rosil, ça coûte ça où tu as allé?
0: Bureau Rosil, bureau NHDC Rosil.
1: OK, OK, d'accord. Alors.
0: Mais c'est fait, le deuxième mon gagne, c'est là, quand même, c'est même quand je m'engage mon poids,
1: les messieurs,
0: s'il vous plaît.
1: OK. Allez, oui, nous comprend, hein, sa situation-là, quand même. C'est une situation vraiment difficile, nous comprend, et nous sympathise avec sa situation qui peut passer là, parce que du jour au lendemain, Andy Moon, ben voilà comment nous t'y causer la semaine dernière, chez auditeurs, Andy Moon, du jour au lendemain, là, j'ai recommencé la vie à zéro. Et c'est tellement difficile.
0: Comment j'ai une bébé fait prendre naissance, ça, monsieur?
1: Pardon?
0: Comment j'ai une bébé fait prendre naissance?
1: Oui, effectivement. Oui. Effectivement, oui, il a totalement raison, parce qu'il a... Kamini, tu n'as pas de Manu ou Laz, vous n'oubliez de Manu?
0: 43 ans, oui.
1: 43 ans.
0: Oui.
1: D'accord. 43 ans, voilà, chez auditeur, Kamini peut bien recommencer la vie à zéro avec l'incendie de la case qui lui est louée. Pendant combien de temps nous reste là-bas, Kamini?
0: Un an et demi.
1: Oui. D'accord. OK. Alors, voilà, nous dans l'immédiat, nous pouvons essayer de gagner un petit coup si nous sommes capables de gagner la case en location pour où? Et m'espérer qu'il peut y avoir un jimoun qui peut capable prendre contact avec nous le plus rapidement possible. Alors, on a une communication qui peut arriver en ce moment. Pas raccrocher Kamini, mais on vous demande peut-être oui. le tapis en attendant qu'il nous capable d'être en antenne. Pas raccrocher, hein, Kamini, nous pourrons retourner là. Oui.

0: toujours branché Radio 1 dans l'émission d'enquête en direct. Alors, nous avons quelques appels qui peuvent rentrer en ce moment. Donc, nous pouvons capables gagner un petit peu plus de détails dans quelques instants. Alors, voilà. Camini?
1: Oui,
0: Camini. Où les enfants finiraient prendre l'école là, ou soit les papiers capables à l'école pour le moment là?
1: Je
0: ne sais pas si
1: je
0: suis capable de faire l'école. Ok. Je ne
1: sais pas si je suis capable de faire l'uniforme, tout ça là,
0: Ok. Non, matériel scolaire, c'est un petit peu difficile là?
1: Non,
0: je ne
1: peux pas manger l'école.
0: Ah, ok. Oui. Nous pouvons comprendre, c'est compliqué.
1: Oui.
0: D'accord. Allez.
1: Les enfants là, ils sont contents à l'école d'y aller.
0: D'accord. Oui. Allez, ben effectivement, parce que ben là où tu peux rester, ben c'est pas un endroit fixe, parce que ou peut bien, comment on dit, nous, on peut bien payer un ensemble pour rester, pour qu'on passe la nuit et le lendemain, ben refaire la journée en dehors, etc. Ben au bout de la journée, comment on peut passer, Camini?
1: Mais bien difficile.
0: Comment on peut faire?
1: Vous êtes calcalé, je me dis, il faut pas faire mal. Quand je vous dis, je vous traite tout le large, je vous traite tout mal.
0: Oui.
1: Mal.
0: Mais Camini, la journée, c'est ça qui m'a plus envie de connaître. La journée, qui vous fait que tout passe sous la haut dans la journée?
1: Mais la journée, vous connaissez mon visage, c'est comme ça, même le chemin que le jardin, que de la poste.
0: Mm-hmm.
1: La gomme est trop lointaine. Okay. Oui, nous attendons, tout pour venir. Okay. Il va me passer, Michel, il va me passer.
0: Mm-hmm. Oui. Allez, Camini...
1: Mais c'est tout débuté, étonne-moi la voix, écoute-moi la voix, je n'ai jamais sacré de moi-même, écoute-moi la voix, mais j'ai raté, étonne-moi la voix, s'il vous plaît, aide-moi, s'il vous plaît.
0: Oui. Allez, Camini, moi, j'ai déjà une nouvelle pour annoncer là, c'est que là, à l'instant qu'il vous pécose avec nous, nous avons l'attaché de presse du ministère des Terres et Logements, justement, Shakil Mohamed, peut dire nous comme ça, qui peut écouter Ouka en ce moment-là, hein, peut écouter Ouka avec attention. Je peux prendre contact avec vous là, donc justement, nous pour libérer la ligne, pour qu'il soit capable gagner l'appel dans pas longtemps, pour évaluer la situation et pour qu'il y ait un petit coup de comment capable et d'où, ben, m'espérer le plus rapidement possible. En tout cas, c'est déjà ça. Et Moka Diaouki et où la voix fine tendée par le ministère ce matin. Et moi espérer qu'il nous pour gagner un retour très rapidement. Donc nous pour libérer la ligne justement pour capable rentrer en contact avec le ministère. Et puis de toute façon nous finit transmettre ou ban coordonnées aussi ou référence NHDC aussi nous finit transmettre avec le ministère des Terres et Logements. Camini, d'accord. Allez, mais entre temps si jamais nous pouvons capable gagner un jimoun pour capable aider ou avec la case en location peut-être nous pour finir mettre tout en contact. Voilà. Donc c'est déjà une demi bonne nouvelle pour Camini ce matin. Le cri du cœur de cette dame de 43 ans qui finit par dire tout dans un incendie et ben justement nous finit gagner une préposée, c'est-à-dire l'attachée de presse au ministère des Terres et du Logement qui dit nous qui ben écoute ce cas en ce moment même à la radio et qui nous a pour faire une évaluation sous peu. Voilà, nous marquons une courte pause et nous serons de retour juste après.
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0: êtes en direct, chers auditeurs. Donc, nous démarrons l'émission avec le cas de Kamini du côté de Beaubassin. Une madame de 43 ans qui téléphone nous en pleurs ce matin parce qu'il y a une PADI sur la case qu'il est peut louer. Elle nous précisait une incendiée le 10 mai dernier. Donc, l'IPDIA nous qui n'est plus un an et à ce jour, l'IPDIA passe ce ban la nuit dans une guest house. Donc, l'IPDIA paye la somme tous les soirs à hauteur de 1000 roupies pour capable passer la nuit et gagner un espace pour l'idormir. L'IPDIA nous, ce enfant de 14 ans, l'IPDIA risque de se grand-mère entre temps. Et Tina son frère aussi que tu peux habiter avec lui, donc c'est compliqué cette situation. Et avant qu'il nous marque la pause là, donc entre temps qu'il nous type cause avec Kamini, nous finissons un communiqué directement du ministère des Terres et du Logement à travers son attaché de presse Najette Tourab, qui finit prendre contact avec nous pour dire nous qui le ministère peut porter attention à ce cas, de type écoute le cas et justement pour une évaluation de la situation de Kamini et pour guetter comment capable porter assistance à cette dame. Bien sûr, nous pas peut assurer qui les pour gagner la case, mais parce que c'est bon critère d'évaluation, il y a quand même c'est un panel qui pour prendre la décision. Donc, comme les critères de la NHDC, mais une chose est sûre, c'est que ce cas sera traité en tant que hardship case, parce que ben la case qui incendie, ben Dimoun qui peine à la case, surtout qui peut louer, etc. Normalement, c'est traité au plus haut niveau du ministère des Terres et du Logement. En tout cas, merci déjà au service de presse du ministère qui finirait prendre contact avec nous, mais vraiment rapidement, Mobizien précise ça. Donc voilà. Donc nous pour enchaîner dans quelques instants, mais entre-temps chers auditeurs, si Enaban Dimoun qui t'a souhaité peut-être aide Kamini peut-être en termes de provision ou autre, ou alors si je tenais la case en location dans la région de Quatre-Bornes, Rosil, Beaubassin, allant même jusqu'à Coromandel, vous êtes capable prendre contact avec nous sur le 210-8910. Le 210-8910 ou le 58-53-77-21. Nous pour capables mettre en contact avec Kamini le plus rapidement possible. Donc voilà. Il y a une personne qui peut dire nous, oui, je tenais à la table, chaise, etc. Mais sauf que là, malheureusement, il peine à l'espace pour les gars de ça. Les chipérés donnent la case en location et la maison en location ne l'appartient pas. Et il n'y a aucun espace pour être capable de garder ses meubles, etc. Vous pensez, une fois qu'il est capable de gagner la case, là, éventuellement capable de gagner une aide pour peut-être remeubler cette maison. Éventuellement, ça aurait été un peu plus facile. Mais là, enfin, nous remercier ben auditeur qui peut souhaiter aider peut-être en termes de meubles, etc. Mais malheureusement, il peine à l'espace pour les gars, ça là, tout de suite, parce qu'il comment vous êtes entendu dans cette intervention, il dit nous, il peut bien louer en la somme tous les soirs pour les capables rester. C'est déjà un budget. Donc, pour louer en la somme tous les soirs, c'est tellement compliqué. Et d'où la difficulté de Kamini ce matin. Alors, dans quelques instants, nous pouvons enchaîner avec un autre cas. Donc, chers auditeurs, si vous êtes aussi, vous êtes naban cas pour faire nous parvenir, vous êtes capable de prendre contact aussi avec nous sur le standard pendant l'émission, le 210-8910, ou alors après les émissions, en mentionnant, bien sûr, enquête en direct sur le 58-53-77-21. Alors, nous pour aller du côté de Kouakou Road à Melville. Alors, nous pour Ena Alan qui pour intervenir avec nous dans quelques instants. Alan est avec nous. Alan, bonjour.
1: Bonjour.
0: Bonjour, bienvenue sur les ondes de Radio One. Ça va très bien, merci et vous?
1: Merci.
0: Oui, nous pétons un petit peu loin par contre, Alan. Est-ce qu'il y a au parleur?
1: Non.
0: Ok, voilà, c'est mieux là. Alors, dans quelques instants, nous pourquoi pas faire la liaison avec pour faire le nécessaire pour pas intervenir avec nous. Donc, nous pour faire la liaison et dans quelques instants, nous pourquoi pas cause avec Thierry Ramassoumi. Alors, expliquez-nous toujours Quelle est la situation, Alan?
1: En fait, on a la ligne haute tension. La ligne haute tension qui traverse bien près de la case. En fait, qui oui. traverse un bout de carrément de la case. Il y a moins de 5 mètres avec la case.
0: Oui.
1: Le toit actuel. Et souvent, nous avons besoin de monter le toit parce qu'il y a une bande d'affaires en haut. Et il est assez dangereux.
0: Mm-hmm.
1: Parce que c'est un officier, quand il vient faire check pour détecter une situation, il n'a même pas le droit de monter. Moi, je dis que la ligne là, moi, je dis que j'ai trop d'argent, je n'ai pas coûté ça.
0: Oui.
1: Parce que j'ai vu nos vies là-bas, je ne peux exposer nous la vie, sans nous, à nous. Bon.
0: Mm-hmm. Et une haute tension, on peut dire, nous, on peut passer là-bas?
1: Oui.
0: Mm-hmm.
1: Une haute tension, oui.
0: Alors, combien de temps faut faire le nécessaire pour faire bouger ça du fil là?
1: Pardon?
0: Combien de temps vous demandez pour faire bouger ça du fil là?
1: Enfin, exactement, si vous voulez, on va pas faire des morts, c'est une durée de 3 ans de cela.
0: 3 ans. Allez, moi, interromps un petit moment, Alan. Nous, faire la liaison avec Thierry Ramassomi en ce moment. Alors voilà, est-ce que nous avons Thierry Ramassomi, le Corporate Communication Manager du CEB avec nous? Thierry, bonjour.
2: Bonjour Christophe Swambert, bonjour aux auditeurs de Radio One. La communication peut être un peu difficile,
0: oui.
2: Mais je vais essayer d'intervenir dans la mesure du possible pour aider le monsieur.
0: D'accord, merci beaucoup Thierry. Donc,
2: effectivement Christophe, donc...
0: Oui, on vous écoute.
2: Je vous disais effectivement, le monsieur a fait une demande le 4-12e mois 2023.
0: Mm-hmm.
2: Mais il se trouve, Christophe, je vais être très sincère avec vous, j'espère que le monsieur sera aussi réaliste par rapport à ce que je vais dire. Vous savez, beaucoup de personnes, quand ils voient un numéro apparaître sur leur portable, un numéro privé, ou c'est écrit private number, ou c'est masqué, ils ne prennent pas le téléphone. Ils pensent que c'est un appel logique, c'est un appel qui sort de l'extérieur, c'est une arnaque ou quoi que ce soit. Hein. Mais il faut comprendre que quand le technicien du CEB vient chez vous, et il appelle d'un numéro masqué. Pourquoi? Parce que, vous savez, les personnes aujourd'hui, aussitôt qu'ils voient un numéro du CEB, ils conservent le numéro, et quand ils ont des soucis, ils peuvent rappeler dessus, alors que peut-être la personne, il est chez lui, il ne travaille pas à ce moment-là, mm-hmm. ou peut-être ce téléphone a été envoyé dans une autre région, Maïbourg, Rivière-du-Rambord, ou d'autres. Il y a eu, je vais être très franc avec vous, plusieurs tentatives de communication mm-hmm. avec le monsieur afin de fixer un rendez-vous.
0: Ouais.
2: Et puis, au mois de janvier 2024, l'inspecteur est allé chez lui, a fait une visite et a constater qu'il faut faire la reconstruction du réseau. Reconstruction du réseau, dans le langage le plus simple, c'est qu'il faut refaire tout le réseau du CEB.
0: Oui.
2: Parce que bien souvent, il y a des lignes pas sur les maisons. Et comme vous le savez, le CEB s'est engagé dans un long processus de ne plus passer les lignes du voisin dans la cour du voisin, de notre voisin, pour des raisons d'esthétisme, de sécurité, mais aussi pratique. Bien souvent, si on met, madame met le linge à sécher sur la terrasse d'en haut, sur le rooftop, il touche le fil, il y a des risques. Vous voyez, il y a des risques imminents.
0: Oui.
2: Donc, le CEB a vu que c'était important et le dossier de monsieur, je dois le dire, a été renvoyé au département de planning parce que c'est un réseau de haute tension.
0: Oui.
2: Et il y a aussi une lettre qui a été envoyée à monsieur, pour demander les plis de titre de propriété, le rapport d'emportage et la localisation du terrain. Mmh. Les documents ont été bien gentiment envoyés par le monsieur et l'inspecteur est...
0: Oui, allô?
2: Allô?
1: Allô?
2: Et l'inspecteur est passé en 2025, est allé sur place. Et puis là, on a encore une fois eu ce problème de difficile d'établir la communication avec le monsieur, il ne répond pas au téléphone, et il a été prié de passer au bureau de la localité pour laisser un autre numéro de téléphone. Donc, il a effectivement laissé deux numéros de contact, et rassurez-vous, Christopher, à partir de maintenant, j'y verrai personnellement à ce que son dossier bouge vite, quand même le monsieur a attendu depuis 2023.
0: Mmh.
2: Si la communication n'a pas pu être établie, c'est pas la faute du monsieur, ou du CEB, mais c'est comme j'ai dit, un concours de circonstances. Hein? Mais moi, je trouve un lien pour qui nous capables d'établir la communication avec monsieur et qui nous faire une side visit, un joint side visit dans les jours qui peuvent venir, peut-être même jusqu'à aujourd'hui, nous sommes mardi, allons dire jusqu'à vendredi si nous capables faire l'inou pour faire.
0: D'accord. Alan?
1: Oui.
0: Au fin de l'intervention de Thierry Ramassoumi, donc finina un gros souci de communication hein, depuis tout ce temps. Bien sûr, nous pas pouvoir dire qui ou pas ne prend au téléphone ou bien CEB pas ne contacte, voilà. Etc. Nous pas pour rentrer dans les détails parce qu'il est temps de finir passer entre temps. Au moment où on peut fixer surtout sur la solution qui peut apporter là maintenant, vous pensez, il arrive là pour guetter un petit peu devant maintenant. Et d'après ce qui Thierry Ramassoumi peut dire nous, pour une joint site visit, donc pour une visite, un état des lieux dans les jours qui suivent.
2: Avec l'inspecteur, hein?
0: Avec voilà, l'inspecteur. Conjointement avec l'inspecteur pour capable guetter un petit coup de quelle sera l'ampleur des travaux parce qu'il me croit comprendre qu'il pourrait bizarre refaire le réseau hein, c'est exactement. Pas simple moi j'ai l'impression.
2: Bien
0: c'est pas simple.
2: Vous avez tout compris.
0: Donc voilà, est-ce qu'il enfin moi pas connais Thierry, est-ce qu'il a déjà fait une étude peut-être parce qu'il bon certainement s'il peut bizarre faire le réseau, moi je comprends qu'il pourrait bizarre mettre certaines colonnes, etc. Donc,
2: tout à fait, parce que c'est l'une des raisons pourquoi le CEB a envoyé le dossier dans son département de planning. Mm-hmm. Le département de planning voit, c'est pourquoi il a besoin du site plan pour voir là où on peut installer les pylônes, passer les câbles, pour qu'il nous fasse aller dans les normes et dans les règles que le CEB exige. Mais moi, rassure monsieur, depuis 2023, les fins d'attendre, n'est pas possible d'y attendre autant encore une fois. Je vais faire le nécessaire à ce que l'inspecteur passe d'ici vendredi, qu'une visite conjointe se fasse et qu'on tombe d'accord pour le démarrage des travaux dans les plus
0: d'accord,
2: prêtés.
0: D'accord. Voilà, Alan. Est-ce que ça peut convenir ou là? Ou il y a quelque chose à rajouter?
1: Oui, c'est bon, merci beaucoup.
0: De toute façon, nous poursuivons ensemble avec vous l'avancée des travaux et bien sûr, nous attendons de vous aussi dès que les travaux sont complétés ou répond contact avec nous.
1: D'accord, pas de souci.
0: D'accord?
1: Ouais.
0: Merci beaucoup, Alan.
1: Merci beaucoup, l'équipe.
0: Allez, bye bye,
2: en tout cas, merci Christopher Sombert.
0: Plaisir.
2: Merci Christopher. Donc, vous avez pris la peine, quand même, vous avez preuve d'indulgence, parce que je pense que la communication n'était vraiment pas facile. En tout cas, merci.
0: Plaisir Thierry. En tout cas, nous remercions vous aussi hein, de ces détails, parce que ben voilà, souvent nous avons tendance à dire ah oui, mais ça a une tordée, etc. Mais oui, nous pas pour nier hein, que ça a pris du temps. Hein, nous pour dire oui, mais voilà.
2: Peut-être Christopher.
0: Oui.
2: Christopher, ça permet-moi aussi peut-être faire un petit coup d'éducation des auditeurs qui nous écoutent. Si vous nous faites une demande au niveau du CEB, si vous nous faites une demande de faute, de panne électrique ou même des travaux qui le demandent le CEB, most probably vous trouvez apparaître un numéro qui apparaît private, un numéro masqué.
0: Oui.
2: Ça veut dire que c'est un numéro du CEB. S'il vous plaît, si vous connaissez ou vous faites une démarche avec CEB, vous trouvez un numéro comme ça apparaître, prends ça le téléphone là, s'il vous plaît.
0: Oui. Voilà, c'est important parce que de toute façon, moi pas penser qu'ils ont pu gagner un appel du privé si. Si je te connais, je t'ai fait une démarche quelconque, une acquixeuse qui peut bien bouger, me penser que c'est le devoir de tout un chacun aussi de rester disponible, parce que justement, vous pouvez attendre ça, c'est pas on fait démarche là, mais quand les pour bouger, les là, qui ou aussi pour bouger, non. Monsieur, c'est certain qui ou certainement peut bien attendre qui, ou gagne retour de la part de cette institution ou de ce, peu importe. De ça, on nous fait au démos, ou puis attendre une réponse, donc autant rester disponible. Mais voilà, en tout cas, là, au Pédiano, qui pourrait une visite d'ici la fin de la semaine, et à partir de là, pour capable éventuellement trouver les choses bouger. Merci beaucoup, Thierry.
2: Merci beaucoup, Christophe Chambert, et merci à toute l'équipe de Radio One.
0: Un plaisir, bonne journée à vous. Voilà, donc nous allons enchaîner dans quelques instants. Le temps pour nous de marquer une courte pause. À tout de suite.
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0: Radio One dans l'émission d'enquête en direct et donc nous finissons au début de l'émission. Alors le cas de Camini du côté de Beaubassin qui peut dire nous qui sur la case fin prend diffé le 10 mai dernier. Alors presque un mois après Lidiano Yanko toujours dans grande difficulté. Alors les fin lance un appel au cœur du cœur, un cri du cœur ce matin sur les ondes de Radio One pour qu'il est capable d'entendre sur la voix effectivement. Donc son appel a été entendu puisque nous finissons le service de presse du ministère des Terres et du Logement qui finit prend contact avec nous pour dire qu'ils ont pu considérer le cas pour certainement faire une évaluation de la situation de Camini et puis éventuellement pour régler aussi hein, ce dossier au niveau de la NHDC pour capable guetter si pour considérer ce cas pour une la case normalement ça devrait être le cas mais c'est bien évidemment un comité, un panel indépendant qui tranchait l'eau banca. Alors, Camini, il a 43 ans, enfin. D'après ce qu'il nous trouvait, dit encore, il a ce chance pour capable, gagner la case, un HDC. Ben, bien évidemment, pour bien capable guetter le mode de repaiement, etc., comment ça se passe. Et, ben, après, il a aussi le Rent to Own Scheme qui est présent maintenant. Bien sûr, le Rent to Own Scheme, c'est une étape qu'il faut dire qu'il n'est pas éligible à un loan ou n'est plié à aucune situation financière. Là où le Rent to Own Scheme, c'est pas systématique qu'il rentre l'eau là. Donc, normalement, Camini, l'Indiano, il a 43 ans, enfin, sur l'état de santé, pas trop permettre l'Indiano qu'il est malade, vous pensez, à cause de sa situation qu'il vient de passer là. Donc, tout ça sera bien évidemment à prendre en considération. Alors, nous prenons la direction de l'escalier cette fois. C'est Sylvain que nous accueillons au téléphone. Sylvain, bonjour.
1: Oui, bonjour, Christopher. Comment ça va?
0: Ça va très bien, merci. Et vous?
1: Oui.
0: Moi, écoute.
1: Moi, je suis très bien. Alors, il y a un cas qui m'a dit à la radio.
0: Oui.
1: Aurélie, moi, quand je m'explique où, à ce où. Ou quand même, quand même, toute l'information, là.
0: Oui, oui, explique-nous, nous payons tout, ben, l'auditeur aussi payons tout, là, allez-y.
1: Allez, entier le monde écoute moi, là.
0: Oui, nous payons tout.
1: Ben, moi, fais un petit commentaire, là, où, sur Bangolais.
0: Moi, payons tout, oui.
1: Oui. Alors, si vous êtes très gentil, ou même parole dans la douceur, ou attaque même problème, là, comment dire, à la douceur.
0: Merci, ben, c'est une qualité.
1: Moi, depuis la création Radio One, moi, tu confines, moi, écoute Radio One, là, la nuit, les jours, moi.
0: Oui.
1: Moi, je suis magicien, je fais un programme dans plusieurs pays. Mm-hmm. Et en tant que magicien, je peux présenter moi-même et je fais aide sociale
0: oui.
1: Pour ma personne. Et ça me gêne, il est dans une situation extra problème.
0: Oui. Le monsieur appelle?
1: Le monsieur appelle Jack Dish.
0: Jack Dish, ok. Qui est sa situation? Hein?
1: Situation, c'est bien, bien grave.
0: Ok.
1: Mais il va se suicider, il me bloque. Il tombe dans le canal. Je suis traversé, je suis discret, je suis discret, je suis discret.
0: Oui.
1: Moi, j'ai écouté, je me suis dit, je me connais. Je l'ai vu, moi, sur la case.
0: Oui.
1: Je me suis dit, sur la case. Depuis 2000, je me connais, je suis dans la case.
0: Oui.
1: Depuis 2000, la cousine, pour dire, on a, non? Je ne sais pas, je suis belle scène, qu'aucun tour, je suis magnifique.
0: Allez, allez, nous pas pour faire allégation, mais nous cause simplement le problème en lui-même.
1: D'accord.
0: Ou Pérou de l'aide pour lui, pour. Qui raison, hein?
1: Oui,
0: qui,
1: mais là, comment dire, il peine à manger, peine à hein?
0: Oui.
1: Sa famille finit, il saisit son corps d'identité, il saisit tout. Là, je me tiens une radio, il tient son corps d'identité, il tient son lac de naissance.
0: Oui.
1: Mon fils fait tout pour lui, mon article de chale, tout pour lui, mais là, il peine à. S'il a la police, s'il a le fils fait tout les morts.
0: Okay.
1: Alors, pour ça, moi, il peine à manger.
0: Mm-hmm.
1: Et il m'a peine à manger, moi aussi. Mais,
0: d'accord.
1: Moi
0: quand aussi, il peut rester là?
1: Pardon?
0: Quand ça, il peut rester?
1: Les bébés de Hachila Samla, parce que là, ils prennent sur la case, ils donnent la boisson, ils donnent sur l'île, ils donnent sur l'île, ils donnent dans la case, ils prennent la case, la terre, tous les bureaux qui arrivent, ils ne veulent pas aller. Alors, si quelqu'un me dit, si la cousine est dormie, et la case, elle met le locataire là, non?
0: Okay.
1: Je ne vais pas venir, je ne vais pas non rien, samedi, il est allé, il a besoin de 18 000 roupies, parce que compte, donnez-le un petit vivre, donnez-le 5 000 roupies, il a été sur la chambre, là, j'ai payé, non?
0: D'accord. Allez, Sylvain, nous pas reste beaucoup de temps, donc nous recentrer le point, c'est qui peut bien ben denrées alimentaires pour un monsieur qui appelle Jack Dish, qui dans une situation assez difficile là en ce moment, et ben il peine de quoi terminer le mois, nous pour dire. Et si jamais n'a ben quelqu'un ben Dimoun qui peut à nous et qui t'a souhaité peut-être aide ce monsieur en termes de denrées alimentaires, capable prendre contact avec nous sur le 210-8910, et bien sûr nous pour capable mettre en contact avec Sylvain, qui est un travailleur social de la région et qui peut aider justement ce monsieur pour reprendre lit en main un peu. Donc, on attend vos appels, chers auditeurs, sur le 210-8910, le 58-53-77-21, pour une denrée alimentaire pour un monsieur qui est dans une situation assez compliquée. Il peut vivre dans une pièce seulement, et donc il est dans une situation assez compliquée. Et c'est pour la raison pour laquelle il nous peut lancer un appel pour une denrée alimentaire pour cette personne. Voilà, Sylvain, nous espérons qu'il nous peut gagner un retour très positif et rapide des auditeurs, et bien évidemment, nous ne pouvons pas mettre tout en contact par la suite. D'accord?
1: Oui, merci, d'accord.
0: Plaisir.
1: Alors, c'est très grand merci pour vous, avec l'équipe.
0: Merci
1: et
0: beaucoup,
1: et nous assurer que mon auditeur Radio One, nous suivons autres, je vous fais l'initiative, Zézir va nous être la grande bénédiction.
0: Merci beaucoup, Sylvain.
1: Merci beaucoup.
0: Bonne journée.
1: Au revoir, à la prochaine fois.
0: Allez, bye-bye. Voilà.
1: Allez, bye.
0: Voilà, donc, chers auditeurs, nous termine la première partie de l'émission d'enquête en direct. Donc, nous pouvons marquer la pause pour le point info avec Rodney Pierre-Louis et bien évidemment, sera de retour juste après.
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0: Merci d'être à l'écoute de Radio 1, il est 10h. Un point sur l'actualité avec vous, Rodney Pialuy, bonjour.
1: Bonjour Christophe, bonjour à tous. Une voiture et une motocyclette sont entrées en collision hier après-midi à Pamplemousse. Le motocycliste, un habitant de Triolet, âgé de 46 ans, a été tué sur le coup. La conductrice de la voiture, âgée de 41 ans, ainsi que trois jeunes passagères ont été légèrement blessés, transportés à l'hôpital du Nord pour des soins. Selon les premières indications, la motocyclette aurait dévié de sa trajectoire dans un virage avant de heurter la voiture. L'alcotest pratiqué sur la conductrice s'est révélé négatif. L'autopsie a attribué la cause du décès de la victime à des lésions cardiaques. Une enquête a été ouverte pour déterminer les circonstances exactes de cet accident. Une altercation pour des feux de route a dégénéré en course poursuite dans la nuit de dimanche à lundi. Un commerçant de 49 ans a été pris en chasse et bloqué à plusieurs reprises par un autre automobiliste armé d'un couteau entre batterie cassée et roche-bois. Pour se protéger, la victime a dû garer son véhicule près d'une patrouille de police en service au niveau du surpassement de roche-bois. C'est à cet endroit que le suspect a surgi, ouvert la portière de la victime et lui a infligé plusieurs coups au visage, le blessant à l'œil avant de proférer des menaces de mort et de prendre la fuite. Blessé, la victime a dû subir des examens médicaux. La police a ouvert une enquête pour identifier et retracer le chauffard. Le secteur du textile traverse une période particulièrement difficile, mais il est encore possible de rebondir. C'est l'avis de l'industriel François de Grivel qui réagit au placement sous administration judiciaire de trois entreprises du secteur. Selon lui, cette situation envoie un signal préoccupant à l'ensemble de l'industrie et confirme les difficultés auxquelles les opérateurs sont confrontés depuis plusieurs années. François de Grivel souligne que le textile mauricien a été fortement affecté par la concurrence, notamment avec le Bangladesh et la Chine, où les coûts de production demeurent beaucoup plus compétitifs. Et puis, dans la région, le géant minier Ambatov vient d'annoncer la reprise progressive de sa production de nickel et de cobalt à Madagascar. Après 3 mois et demi d'arrêt lié aux dégâts du cyclone Gezani, cette relance intervient dans un contexte mondial marqué par une forte hausse de l'offre, notamment en provenance d'Indonésie et par le retrait de son actionnaire historique en mai. Voilà, nous sommes arrivés à la fin de ce flash. Merci de l'avoir suivi. Christophe, c'est à vous pour la suite et on se retrouve à 11h.
0: Merci beaucoup Rodney, vous l'avez dit, prochain rendez-vous avec l'actualité à 11h.
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venait d'annoncer le décès de Monsieur Louis-Jean Gervais Désiré. Décès de Monsieur Louis-Jean Gervais Désiré, habitant au numéro 40 à Doyen Avenue à Quatre Bornes, âgé de 74 ans, aussi connu sous le nom de Ton Gervais. Le convoi sortira de la chapelle ardente de Marguerite Eliensson en route royale Beaubassin aujourd'hui à 10h15 pour se rendre à la salle du royaume des témoins de Jéhovah à Beau Séjour à Quatre Bornes et de là au crématorium d'Allébriand. Décès de M. Dwight Cédric Geoffrey. Décès de M. Dwight Cédric Geoffrey, âgé de 33 ans. Le convoi sortira de son domicile à Sir Charles Gaëtan Duval Street à Curepipe aujourd'hui à 10h30 pour se rendre au cimetière de Bigara. Le décès de M. Jagdish Badai. Décès de M. Jagdish Badai, âgé de 68 ans, aussi connu sous le nom d'Ashok. Le convoi sortira de son domicile à Route Bassin Mère Teresa Lane à Quatre Bornes aujourd'hui à 10h30 pour se rendre à l'incinérateur de Gandhi à Palma. Le décès de M. Tan François Augustin. Décès de M. Tan François Augustin, âgé de 80 ans, aussi connu sous le nom de James. Le convoi sortira de sa résidence au numéro 102 Colville de Véret à Cité-la-Cure aujourd'hui à midi pour se rendre à l'église de Père-Laval à Sainte-Croix et de là au cimetière de Bois-Morchamps. Le décès de M. Bim Srimantou. Décès de M. Bim Srimantou, âgé de 68 ans, aussi connu sous le nom de Diwan. Le convoi sortira de sa résidence à Morquette Lane, l'agrément Saint-Pierre, aujourd'hui à 13h30 pour se rendre à l'incinérateur de Saint-Pierre. Et le décès de M. Denis Patrick Sirot. Décès de M. Denis Patrick Sirot, âgé de 48 ans. Le convoi sortira de sa résidence au bloc E1 en cité EDF à Mangalcan-Floréal aujourd'hui à 13h45 pour se rendre à l'église de Saint-Jean-Bosco à Floréal et de là au cimetière de Bigara. À toutes ces familles endeuillées, Radio One présente ses plus vives sympathies.

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0: émission d'enquête en direct pour la deuxième partie de votre émission. Et c'est toujours Christophe pour vous accompagner au cours de la prochaine heure. Et Aurélie au standard sur le 210-8910, le 58-53-77-21 pour vos messages WhatsApp et à la technique. Et réalisation de l'émission, c'est Kersley qui nous accompagne pour la deuxième partie. Alors, chers auditeurs, pour vos doléances, on attend bien évidemment vos appels ou vos messages sur le 210-8910 ou alors un message WhatsApp sur le 58-53-77-21 en mentionnant bien évidemment à l'attention d'enquête en direct pour qu'on puisse bien évidemment retracer tous vos messages. Alors, dans quelques instants, nous irons du côté de Beaubassin, de la route Bassin, pardon, à Quatre-Bornes. Et nous aurons bien évidemment le maire de la ville de Quatre-Bornes pour nous répondre. Le nouveau maire, fraîchement élu, Subiraj Gangabisun, qui interviendra avec nous. Alors, en première partie, chers auditeurs, donc le temps pour moi de vous rappeler l'appel de... Alors, nous avons eu l'appel de Kamini, donc une madame de 43 ans qui fin téléphone nous ce matin en l'homme, puisque sur la case fin prend diffé il y a presque un mois, dans deux jours, ça pouvait un mois, sur la case fin prend diffé, et à ce jour, il y a encore toujours sans solution. Donc, l'IPBZN louait la SAM tous les soirs pour qu'il n'y ait pas une place pour les dormir. Ses enfants, ils trouvent une place côté sur grand-mère entre-temps. Alors, c'est une situation difficile pour Kamini, pour Handel. Alors, il fait un téléphone nous ce matin pour qu'il gagner l'aide. Et l'aide principale qu'il t'y pérodait, c'est surtout concernant la case pour qu'il capable louer et retrouve sa famille. Donc, pour permettre que sa famille la retrouve eux-mêmes. Il t'y habite avec son frère qui a 66 ans et qui est à la retraite. Et qui et également ses enfants de 14 ans. Donc pour ceux et celles qui ont une maison en location dans la région de Rosil, Quatre-Bornes, Beaubassin, allant même jusqu'à Coromandel, vous êtes capables de prendre contact avec nous le plus rapidement possible pour qu'ils nous mettent en contact pour la suite avec Kamini. Alors nous prenons la direction de la route Bassin à Quatre-Bornes et c'est Jayesh que nous retrouvons au téléphone. Jayesh, bonjour.
1: Bonjour à tous.
0: Bonjour Jayesh, bienvenue sur les ondes de Radio One. Alors, dans quelques instants, nous pourquoi pas faire la liaison avec Subiraj Gangabisun. Si je ne me trompe pas, ce sera sa première intervention avec nous sur les ondes de Radio One. Alors Jayesh, okay. Pourquoi pas peut-être explique-nous entre-temps, Aurélie Fermanci, qui nous pourquoi pas gagner le maire dans quelques minutes. Je crois qu'il y a un appel en ce moment. Donc, okay, explique-nous toujours, Jayesh, la situation. Et bien évidemment, nous pourquoi pas faire aussi dès qu'il nous gagne le maire. Allez-y.
1: Bon, semaine dernière, le département du planning, ça me fait une visite. Je me écoute moi, je me guette tout ça là, tu peux bien le dire. Je me monte la case, je me guette que le voisin. Je me chauffe tout et tout, je me fais toutes les formalités, je suis sur le banc de PMI et tout. Avec maintenant, là, inspecteur est dans le côté voisin. Mais malheureusement, toujours... Tout inspecteur, tout ce qui peut venir, pas faire accès avec voisin. Parce qu'il met des gates côté.
0: Oui.
1: Ce qui m'en comprend, moi, même si il y a un papier.
0: Oui.
1: Pour lui, ils vont pas connaître les plaqués, non. Parce qu'il, dimanche, voisin l'a contacté moi, le téléphone. Oui. Moi qui, si nous casse, je m'en dis, non.
0: Oui.
1: Je m'en dis, en janvier, nous, je suis en contact, mais il allait, souris, sauvagement. Il me bloque les moraux, il n'est pas le droit d'écouter, il n'est pas le droit de trouver une solution, mais parce que les pouvait faire amicalement.
0: Ah oui, je rappelle le cas, donc, c'est fin déjà une avancée, hein. Alors, permettez-moi, je refais un récapitulatif de Ouka. Alors, pour les auditeurs, hein, qui pannent, tan ou l'intervention précédemment, ou tu dis à nous qui tiennent un souci avec ce septic tank, c'est ça?
1: Oui, au fait,

0: ouvert sur septic tank.
1: Li ouvert sur septic tank.
0: Ouais, li ouvert sur septic tank. Moi pas connais comment il fait sur septic tank au ligand, c'est avec sur septic tank là haut, sur pourrait être là haut. Comme on prend dans enseignement avec mon inspecteur de la santé tout ça là, c'est une sanitaire, sur septic tank supposé couvert au moins bien un pied des pieds là, tel au septic tank.
1: Oui.
0: Là là-dedans, un autre 5, on sait pas quoi quand il est rempli ou il peut vous David dit là haut gars avec sur couverture. Mais avoir là tous les jours il manipule sur ce septic tank. Okay. Dès le début, tu commençais en novembre 2025.
1: Oui.
0: Je suppose que c'est compréhensible pour qu'on voit bien l'EDL pour trouver une solution. Maintenant, il y a même, en janvier 2026, je me contacte lui. Il dit, moi, il peut faire le nécessaire. Des jours, trois jours, maintenant, il y a mon téléphone lit. Il dit, moi, mon père, c'est lui comme mon téléphone lit. Il dit, moi, il finit résoudre le problème. Il y a un petit l'EDL, ça ne pas se poser causer un problème. Il dit, non, un petit tien pas se poser faire l'EDL, il pas se poser le manipuler.
1: Oui.
0: Il me cause foutant, agressif, tout ça là. Il m'a accroché, il me bloque les moraux. Mon frère s'y habite là-bas.
1: Oui.
0: Après 5 aux même affaire, mon frère, agressif, bloqué moraux. Là, je peux t'aider, là, mon contact est Radio One.
1: Okay.
0: Là, quand je me fais intervenir, tout ça là, intervention avec la municipalité, là, planer une rentre là-dedans. Et semaine dernière, je me fais une salle visite, mais toujours, un mois si, sur mon inspecteur, je me fais une salle visite, mais je n'ai pas accès avec moi. Hein.
1: D'accord. C'est-à-dire,
0: il est disponible aussi, par franc.
1: Ok. Il est indisponible, ou soit, il n'est pas d'un accès à cela court, ou quoi?
0: Non, mais il met des gates. Moi, tu guettes la police aussi. La police, elle peut servir stratégie. Il met des gates, côte par 40 côte lui. Je peux crier, si depuis le chemin, pas pour gagner lui. Et que je n'ai pas 40 de cela court, comme moi, j'ai 40. Ça veut dire, il connaît qu'il fait ça.
1: Oui. Ok.
0: Après, il y a un autre problème. C'est avec voisin, mes caméras. Autour de ce technique, caméra, gagne le mot la finette, mon pas qu'à ouvrir mon la finette. À nous, on l'hiver correct. Mais décembre, on va connaître comment on fera.
1: Là, on est caméra, de ce côté. Ce caméra, vient là où la case, là où la fenêtre,
0: oui, oui, oui, oui, moi, je finis cause avec lui. Il dit, moi, côté sécurité, moi, je dis, sécurité, côté, pas côté moi.
1: Oui.
0: Mais il dit, ça, c'est pas un con.
1: Oui. Non, ça, de toute façon, au niveau de. En ce qu'il s'agit de l'intimité, etc., droit de l'image, enfin bref, ça, c'est une autre étape, nous capables, et cause, dit encore. Normalement, il n'est pas capable de mettre une caméra là où.
0: Mettre des caméras. Après, au fait, il met trois. Mon père connaît, une caméra cachée, mon père connaît, il a accès au mot l'entrée. C'est-à-dire, il connaît quand on là, comme on parle là, il manipule sur cette TikTok.
1: Ok.
0: Ouais.
1: D'accord. Alors, au PDNU, le ministère de la Santé aussi, tu viens faire une visite?
0: Oui, au fait, première complainte, moi, tu fais la municipalité, planning et tout. Je te fais complainte, hein, planning, dire, du moment qu'ils te démettent avec ces petits, avec Balduras, ok. C'est qu'ils m'ont passé trop d'accord avec ça. Ça veut dire, moi, quand ils te démettent, moi, mettre moi ces petits, hein, claro. On laisse ouvert.
1: Oui.
0: Mais quand on passe trop d'accord, là, moi, tu. Bah, j'ai besoin de sanitaire, un envoyement MOH, Ministry of Health. Là, maintenant, un inspecteur de la santé, tu fais une intervention, mais toujours, il n'y a pas rien à faire avec tout le voisin.
1: D'accord. Mais, par exemple, pendant la visite, est-ce qu'il y a une vincote ou pour capable visualiser la situation?
0: Oui, oui. Okay. Si je te montre le mot, là, quand je trouve cette petite tank.
1: OK, OK.
0: Après, moi, je fais tout ça, je fais un peu tout, je me donne maximum d'informations, vous êtes quand même intervenu.
1: D'accord. Et puis là, où dis-nous, tout dernièrement, alors, le voisin en question, Finn reprend contact avec vous. C'était quand?
0: Oui, après 6 mois. Quand ça veut dire qu'il y a une lettre de la municipalité, là, c'est dimanche matin, il contacte moi. Il me dit, moi, si nous, quand je viens, il me dit, non. Parce qu'il a la dernière fois, comme une cause, il a deux reprises dans une semaine. Pour dire, l'équipe, toujours, peut gagner le deal, évidemment, c'est un non seulement. Au fait, c'est l'équipe, c'est moi.
1: Non, là, tout récemment, il me dit, où ça?
0: Non, c'était en janvier.
1: Ah, ok, ok. Mais là,
0: Non,
1: enfin, nous pouvons comprendre qu'on essaie de trouver une solution à l'amiable, mais ça pas fonctionné.
0: Exactement.
1: Donc, au fin de bizin, prend le taureau pour les connaître à guetter une autorité concernée. Alors.
0: Exactement. Quand l'India m'a dit mon père, c'est lié à la deuxième reprise que mon téléphone dit, mon présenté, mon excuse, mon raccroché, dans la langue de la police.
1: Ok.
0: Ben là, la police m'a dit, par contre, on t'a concordé. Ben là, elle fait une complainte, d'après la loi.
1: D'accord. Ok. Alors, nous pensons faire le nécessaire pour gagner le maire Soubiraj Gangabissou. Nous croyons qu'il y a un souci avec ce téléphone. Nous pensons peut-être faire une communication par WhatsApp entre-temps. Nous croyons que c'est un problème de réseau. Alors, c'est pas souvent qu'ils nous pouvons gagner un appel par WhatsApp. Alors, peut-être qu'ils prennent un petit décalage, hein, nous pouvons essayer de faire le nécessaire pour capable gagner un contact avec le maire. Est-ce qu'il est avec nous? Allô, bonjour. Allô, voilà. Est-ce que nous avons avec nous Soubiraj Gangabissoun? Bonjour. Allez, peut-être le tapis entre-temps qui nous capable faire la liaison, le temps qui que s'il est capable faire le nécessaire. Le tapis.
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Allô, chers auditeurs, Aléa du direct. Donc, nous finissons un souci technique au niveau du téléphone, mais on fera le nécessaire là dans quelques instants. Pourquoi pas téléphone le maire. Jayesh, restez avec nous. Nous pouvons faire le nécessaire dans une poignée de secondes. Pourquoi pas gagne le maire Soubiraj Gangabissoun. Le téléphone, il y a un gros souci avec le téléphone. Et nous pourquoi pas faire ça dans une poignée de secondes. Restez des nôtres.

0: êtes toujours branchés Radio 1, mais malheureusement, nous, en Corse, on a gagné une difficulté pour faire la liaison avec le maire Subiraj Gangabisun. Allez, nous allons marquer une pause musicale, le temps pour nous de régler ce petit problème. Et on sera de retour dans quelques instants. A tout de suite.
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4: Voilà, de retour dans l'émission d'enquête en direct et nous reprenons la direction de la route bassin à Quatre-Bonnes. Jayesh est avec nous et nous avons enfin pu avoir avec nous le maire de la ville de Quatre-Bonnes. Soubiraj Gangabissoun est avec nous. Bonjour Soubiraj Gangabissoun.
8: Bonjour, bonjour tout le monde, bonjour auditeurs de Radio One, un plaisir d'être parmi vous.
4: Merci, merci beaucoup, nous faisons un petit peu de difficulté, mais c'est pas grave, l'essentiel c'est qu'il y a avec nous. Nous souhaitons la bienvenue sur les ondes de Radio One, puisque c'est aux premières interventions depuis qu'il y a une élue en tant que maire de la ville des Fleurs. Donc merci, vous pouvez prendre le temps pour répondre nous ce matin. Alors, laisse Jayesh peut-être... réexpliquer rapidement quelle est la situation. Jayesh, et là, le maire qui peut écouter. Allez-y.
9: Bonjour, monsieur le maire.
4: Alors, comme on va me dire, hein, nous faisons un récit, établir la communication avec le maire par WhatsApp. Donc, certainement, pour une, un petit décalage au téléphone. Okay. Donc, explique-nous et puis, bien évidemment, vous pouvez pas donner la parole au maire de la ville de Quatre-Bonnes. Allez-y, Jayesh.
9: Oui, problème, il commençait en novembre 2025. Voilà, c'est une habite là-bas. En novembre 2025, c'est techniquement, ça le dire. On attendait des 3 mois. Moi, je pensais, lui, pour résoudre le problème, pas non rien, en janvier, mon cause avec lui. Oui.
4: Oui, nous peut être à nous, là, Soubiraj Gangabissoun, comment, Jayesh terminé. Ah, on peut être à lui. Allez, non. Peut-être qui. C'est un gros souci. Enfin, c'est le direct chez auditeurs. C'est la première fois qu'ils m'ont pensé. Il y a autant de soucis au niveau de la communication. Allez, peut-être entre-temps, moi, résume le cas. Pour le maire, capable de comprendre. Alors, Soubiraj Gangabissoun, Jayesh Janou qui. C'est en novembre 2025 qu'il se voit, hein, fin commence, habite du côté de la route bassin à Quatre-Bonnes. Et l'Inzenou qui a un souci avec le septic tank de ce dernier, puisque... apparemment, sa septic tank, là, il a une ouverture qui l'ouvre volontairement plusieurs fois. Et ça peut provoquer, au fait, un leudeur... qui est insupportable, hein, pour le voisinage, non seulement pour Jayesh, mais aussi pour ce ban voisin. Et il essaye d'établir une communication, c'est-à-dire régler le problème à l'amiable, mais malheureusement, ça n'a pas fonctionné. Et puis, il complètement coupe les ponts avec Jayesh, c'est-à-dire une bloque-lie au téléphone, etc. Ça, c'est un autre souci. Jayesh fin, en ce sens, tourne vers le ministère de la Santé, le département sanitaire, qui fin vient faire une side visit, c'est-à-dire une bizarre accède à la maison de Jayesh pour capable guetter un petit coup de sa septic tank là un peu de loin. Et puis le cas une référé encore une fois au niveau de la mairie de Quatre-Bonnes. Et là mon croix comprend qu'il finit une lettre éventuellement qui la mairie finit une servie à aux voisins concernés. Qui est capable de dire nous, est-ce qu'il vous connaît le cas premièrement?
10: Oui, c'est ça. Nous avons fait une petite enquête de mon côté aussi. Malheureusement, on parle au bureau pour capable de donner beaucoup plus d'informations. Mais c'est le même affaire qu'ici, c'est qui le renseignement qui m'a été gagné, le building inspector de la mairie, le 2 juin 2026, qui a fait une side visit.
4: Oui.
10: D'accord? mais seulement le owner parti là-bas.
4: Oui.
10: Le owner parti là-bas. Mais au niveau du building and land use permit, sa voisin là, côté d'un problème là, il y a un building and land use permit.
4: Oui.
10: D'accord?
4: Oui.
10: Il y a un building and land use permit qui la mairie fin de nez. Et ça qui m'en aussi comprend, qui sa place que ce septic tank là était là, il respectait les normes qui nous fin établies.
4: Oui.
10: D'accord?
4: La distance et tout là, hein?
10: Distance. Okay. Voilà, voilà. Distance, la case. Et distance depuis le mur.
4: Mm-hmm.
10: Mais seulement une affaire en cours. Parce que d'après renseignement qu'il nous a gagné, c'est qu'il est bien guetté qui, si la mairie, il donne ce BLUP.
4: BLUP.
10: Oui, la mairie donne ce BLUP et l'énant sur cette barque-là, il respecte distance-là.
4: Mm-hmm.
10: D'accord? Prendre des pistes par case pour une des pistes petites tanks et ces petites tanks pour aller des pistes au mur.
4: Oui.
10: Mais seulement maintenant, si l'énant a le DNOZ à monde, moi je peux dire, qui peut émaner des pistes à ces petites tanks-là, là, l'autorité, c'est le ministère de la Santé, c'est le département sanitaire.
4: Mm-hmm.
10: Parce qu'au niveau de la mairie, nous pas occupe ça va nous le dire là. D'accord? Mais seulement, si M. Djaïe, si mon papa est trompé là, right?
4: Oui, oui, effectivement.
10: Si M. Djaïe, oui, M. Djaïe est capable de venir avec moi, nous capable d'avoir une petite discussion, nous capable d'appeler nos inspecteurs, nous capable de causer plus l'eau là. Mais seulement, le souci, c'est que je suis pas envie de dire à nous, est-ce qu'il est détenteur d'un PMI? Oui, il est détenteur d'un PMI.
4: Mm-hmm.
10: Mais au niveau de l'odeur qu'il y peut gagner là, c'est plus au niveau de du ministère de la Santé.
4: Oui. D'accord.
10: Voilà.
4: Alors,
10: voilà. Renseignement ça qui m'a ce jour, c'est deux visites qui nous fait, hein.
4: Mm-hmm, mm-hmm.
10: Deux visites par inspecteur finale. Une première visite, l'absence passée dans le owner, mais malgré sa zone récit, fait une petite enquête.
4: Oui.
10: Et une deuxième visite en présence du owner. De sa bâtiment là, de sa la maison en question là.
4: D'accord.
10: Mais tout ce qui concerne le deux, là les problèmes au niveau de la du ministère de la Santé.
4: OK. Voilà. Est-ce qu'il vous confirme nous qui finalement il y a une lettre au propriétaire en question, si oui, la lettre signifie quoi exactement, hein, parce que moi je crois qu'on prend là que le propriétaire, c'est-à-dire la personne qui concernait dans ce cas, fin reprend contact avec Jayesh pour dire, eh ben nous retomène la miab, enfin c'est ça que moi envie connaît. Est-ce qu'il y a une lettre de la mairie ou alors
10: ça m'a capable vérifier lui une fois mon dans de visite une fois mon rendre bureau m'a fait reconnaître ça.
4: Allez, voilà, mon penser là.
10: Une fois mon rendre bureau, mon pu téléphoner, m'a fait reconnaître si Nabo il est là ou pas.
4: D'accord.
10: Mais seulement Jayesh à n'importe qui moment, il est capable venir avec moi. Nous capables de connaître un petit peu plus ce qu'on peut penser. Je n'ai pas de récision de M. Djaïe.
4: OK.
10: D'accord? Je n'ai pas de récision de M. Djaïe. C'est-à-dire, et ça, je profite d'occasion à l'antenne pour dire appliquer pour n'importe qui habitant de Quatre-Bonnes. Si je veux gagner un petit souci, allez-y, venez me recevoir les jeudis de 9h à 11h. De même que si jamais je n'ai pas nécessaire un jeudi, je suis capable de venir n'importe qui d'ailleurs si je me dis que je pourrais recevoir.
4: D'accord, pas de problème. En tout cas, nous
10: payons. L'occasion, moi, dire ça.
4: Mais merci beaucoup. En tout cas, Soubiraj Gangabissoun. Voilà, Jayesh ou Fintan, l'intervention hein, du maire qui peut dire nous qui au capable de joindre hein, à n'importe qui moment ou capable.
9: Nous mettons rendez-vous.
4: Un rendez-vous. Moi, penser, nous disposer tous les jours. Moi, penser à recevoir les citadins. Donc, moi, pensez qu'il ne pourra pas faire le nécessaire. De toute façon, ce qu'il nous peut faire aussi, c'est qu'il nous peut transmettre au numéro de téléphone directement au maire. Comme ça, moi, pensez la communication pour passer un petit peu plus facilement aussi pour éventuellement mettre un rendez-vous. D'accord?
9: Allô?
4: D'accord. Mais voilà.
9: Allô?
4: Oui, ou peut-être nous?
9: Oui. On va rajouter un truc.
4: Oui, oui.
9: Ou qu'on va établir un meeting avec moi, avec le maire.
4: Pas de problème, pas de problème.
9: Demain ou jeudi.
4: Allez, okay, pas de problème. Nous pouvons get ça un petit coup avec Soubiraj Gangabissoun. Nous pas connaissé, il est encore toujours avec nous. Soubiraj Gangabissoun, ou la même?
10: Oui, moi la même. Moi la même. Nous, on peut dire, comme ça, qui est la mairie, sur la porte, il est ouvert. Bonne citadelle de 4 bonnes, il y a un type souci, je ne peux pas venir avec nous. Nous pouvons dans la mesure du possible, comment nous ne pouvons pas venir.
4: Oui.
10: Alors, ensemble avec tout le conseil.
4: Oui. Jayesh Pedianou, est-ce qu'il est possible, peut-être, pour rencontrer ou demain ou jeudi, dépendant aux disponibilités?
10: Oui, jeudi, il est capable de téléphoner, il prend un rendez-vous. Il n'y a pas de souci.
4: Ben voilà, pas de problème. Merci. Voilà, Jayesh, vous êtes capable de téléphoner pour prendre rendez-vous pour jeudi.
9: Au cas de moi, coordonnées?
4: Bien sûr, nous pouvons faire où, gagner ça, hors antenne. Et pour capable établir la communication. Alors, de toute façon, ça ne s'arrête pas là, puisque le maire Indienou qui lui pourra le vérifier, est-ce qu'il a envoyé une lettre effectivement à la personne concernée, le voisin en question, et puis il est capable de nous cette communication. D'accord, Jayesh?
9: Oui.
4: Voilà. En tout cas, ça c'est une chose. Et puis nous finissons aussi gagner un contact là en même temps qu'il nous paye cause avec Jayesh et le maire. Donc nous finissons reprendre contact rapidement avec le département du ministère, le département sanitaire qui dit nous, qui finissons envoyer une correspondance aussi à la mairie. Donc à voir maintenant si effectivement finissons recevoir cette correspondance. Et ce qui finit de répondre aussi au département sanitaire, ça c'est autre chose qui nous pour capable suivre. Et d'ici là, bien évidemment, nous pour capable faire un suivi. C'est bon, Jayesh?
9: Oui, mon capable faire un truc.
4: Oui.
9: Au antenne, c'est pas un problème.
4: Allez, ok. Aurélie pour capable cause avec vous au antenne. Pour quant à nous, nous pour capable passer un autre cas rapidement, puisque nous finissons prendre quand même un peu de temps pour établir la communication avec le maire entre autres. Donc voilà, merci Jayesh pour l'intervention et nous. Prenons la direction de Trangbos cette fois. C'est Laetitia qui est avec nous. Laetitia, bonjour.
11: Bonjour.
4: Oui, bonjour. Bienvenue sur les ondes de Radio One. Mopé Koutou.
11: Oui. Au fait, moi, j'ai un souci pour mon garçon qui est disposé à l'école, qui depuis oui. janvier, moi, qui attend jusqu'à jeune, en arrêt. Moi, qui attend.
4: Oui.
11: Moi, qui suis le ministère de l'éducation, et puis, moi, qui est ici, qui prend en chose, bande d'enfants maternelles.
4: Oui.
11: Mon aller venir mon cher va te dire aller venir à celle-là. Et quand mon réel là-bas, je dis comment elle a fait admettre l'enfant là dans l'école. Mon cher son admission tout, il fait des semaines après, maintenant je n'ai pas pu capable à cause d'enfant là, il y a un problème.
4: Mentionne pas non, pas mentionne pas non, pas mentionne non, pas l'officier s'il vous plaît.
11: Oui, il y a un téléphone là-bas dans le grand bureau, un téléphone directrice. Ça, il y a déjà comme ça qui, le gouvernement peine en casse.
4: Oui.
11: Mais c'est ça que moi, je comprends, mais comment, dans l'école, une gagne qui est heureuse, comment demander une gagne, comment l'école dit rose, moi, je dis pas gagne qui est heureuse.
4: Ok. Donc, au fin, fait demande au ministère, au Pédjanou?
11: Oui, depuis que nous avons fait mon ministère, le ministère, c'est à l'ambassade de l'ICCI. Moi, j'ai allé, j'ai la moi, tu sais, un officier. Moi, j'ai un officier, avant, officier, il peut dévier moi, il peut dévier moi, comme j'étais d'origine arrivée. Vous parlez de cause-manchi partout, et député partout de cause-manchi.
4: Oui. Allez, Laetitia, je ne vous permets de tout dire qui dit que c'est cause-manchi avec un député. Oui. Ça ne vous permets de tout dire. Mais quelle est la situation? Vous pouvez dire nous, l'IPTOD, qui peut arriver exactement?
11: Au fait, c'est justement pour ça qu'il peut l'enquérir là-bas, peut l'enquérir.
4: Oui.
11: On fait ce devoir, on a un rôle qui est enquérir et tout sur papier.
4: Oui.
11: Finalement, après, l'enquérir là-bas, c'est déjà comme ça, là, qu'ils n'ont pas besoin d'enquérir. Mais comment on s'en sort par l'école?
4: Et une chance l'école tout récemment?
11: Moi, j'avais déjà depuis décembre, je suis fini payer l'école privée, moi, payé.
4: Oui.
11: L'école privée, j'ai moi qu'ils n'ont pas capable de prendre ce sens parce qu'ils divisaient un qui erreur.
4: Ok.
11: Et comme j'ai un ministère, j'ai moi l'école privée, pas qui erreur, mais l'école normale, les gars qui erreur.
4: Oui.
11: À côté, moi, sans eux, moi, j'allais à l'école normale.
4: Mm-hmm.
11: Mais l'école normale ici, j'ai moi, comme ça, qu'ils ont disaient qui erreur. Nos enfants n'ont pas bien vu l'école, les enfants n'ont dans la case. Il pleurait tous les jours parce qu'il finit à l'école. Il est désagréable. Il dit,
4: oui.
11: Il passe à l'école, mais il pleurait.
4: Quel âge il a aux enfants?
11: Nos enfants ont 3 ans.
4: 3 ans.
11: Depuis, avant, il y a 3 ans. Moi, je finis de ça de côté ici pour mes enfants à l'école. Avant, il y a 3 ans.
4: Ok.
11: Pour faire des mœurs.
4: Mais là, combien de temps il n'est pas à l'école ou Djanou là?
11: Là, depuis, avait dit avril.
4: Avril.
11: Donc, moi, si tu fais à la tâche, on peut venir en avril. Oui. Après, depuis ça, il n'est pas dans l'école.
4: Avril, mais donc 2 mois, il n'est pas dans l'école là.
11: Oui.
4: Ok.
11: Alors, si tu veux dire que tu es un peu plus enfant dans l'école, c'est mon vrai problème. Semaine dernière, mon ancien rendez-vous, je me suis dit que j'ai un peu plus dans l'école.
4: Mm-hmm. Oui, mais sauf que le problème là, c'est que au final, au niveau du département de Early Childhood Care
11: oui,
4: and Education Authority, on a là-bas pour faire la demande d'un carer et là-bas, on a pu dire non, pena carer et le gouvernement pena casse pour payer carer d'après ce que vous dites.
11: Mais dernièrement, étant député sonné, il a dit que moi, qui gouvernement, il a pena casse pour payer carer.
4: Ok. Alors, certainement, nous pouvons bien être capables de connaître au niveau du ministère de l'Éducation. Qu'en est-il?
11: Voilà.
4: Est-ce qu'il y a effectivement un souci au niveau de Bankera? qui fait ses enfants n'a pas été capable à l'école depuis 2 mois, alors qui Laetitia, une maman, fin déjà fait la demande au niveau du ministère, c'est-à-dire au département
11: oui, et de childhood
4: care, et surtout qu'il finit gagner le care, mais sauf que ben, c'est au ministère de procéder à la rémunération de cette personne, et là, je peux dire qu'il paye les finances pour. Mais entre-temps, me tenter pour poser la question, qui fait entre-temps là? Un enfant pas capable à l'école depuis 2 mois, parce qu'il pas capable finance ce care. Est-ce qu'il effectivement il y a un problème au niveau du paiement de bancaire? Je ne sais pas, si jamais, éventuellement, nous pouvons mettre le doigt sur quelque chose. Si,
11: oui, mais c'est
4: non. Un instant, laisse-moi terminer ça point là. Alors, est-ce qu'il y a les autres carers qui, dans sa situation là, qui ne peuvent pas payer les autres paiements, peut-être nous peut mettre le doigt à l'eau quelque chose, comme un mot pédier, vous êtes capable de prendre contact avec nous sur le 210-8910, le 210-8910 ou le 58-53-77-21. Appelez-nous tout de suite. Rapidement, Laetitia, nous pouvons bien une pause après. Qui ou tu as quelque chose à rajouter? Laetitia?
11: Allô?
4: Oui, ou tu as quelque chose pour rajouter?
11: Oui, mais c'est ça, mon père. Mais nous en faisons des comparaisons à tous les enfants.
4: Oui. Allez, ben, de toute façon, comme on peut dire, nous ne pouvons pas faire le nécessaire. De toute façon, nous pouvons avoir une réponse aussi au niveau du ministère en ce sens.
11: Oui, oui.
4: C'est-à-dire, c'est la zone 5, si je ne me trompe pas. Unit 5 plutôt du côté de pour lui qui concernait pas cela, et puis bien évidemment nous espérons qu'il nous capable de gagner un retour très vite, parce que là c'est l'enfant en question qui besoin gagne une réponse le plus rapidement possible pour capable rescolariser, parce qu'il nous arrive pratiquement à la fin du deuxième trimestre dans pas longtemps, et les enfants là pas encore même retourne au niveau de l'école. Donc voilà, on me fait signe à la régie qu'on doit marquer une courte pause. Bien évidemment, on sera de retour juste après.
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0: 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Alors, juste avant la pause, nous, entre-temps, nous sommes toujours en communication avec les départements concernés. Premièrement, du Early Childhood Care and Education Authority du ministère de l'Éducation. Alors, Laetitia, du côté de Tongba, fin d'intervenir avec nous il y a quelques instants pour expliquer nous la situation. C'est qu'il y a des enfants autistes de 3 ans qui pas capable à l'école depuis quand même 2 mois là, puis à l'autre 3e mois bientôt. Et il dit nous que ces enfants pébisin and care dans un premier temps l'étude d'une école privée partiennent à care à la base, ningain les renseignements voulu pour lui dire que c'est dans l'école publique qu'il est capable gagner un care pour ses enfants. Alors les finances entament les démarches pour capable faire ses enfants à l'école. Et au final, il dit que malheureusement, Pena Kera, au niveau du ministère, pour le moment, ce sont ses dires, bien évidemment. Alors, il dit que Pena Kera au niveau du ministère, et que là, les bisins, lui-même, à Road and Kera, cette fois. Alors, les démarches ont été entreprises par Laetitia, les fins Gayen Kera. Et au final, quand les bisins payent le Kera, ben, finalement, Laetitia dit qu'au niveau de Early Childhood Care and Education Authority, j'ai qui peine alors en pour payer un care. Alors, je ne pas connais si c'est fait exprès ou normalement, tu es capable de communiquer en ce sens si tel est le cas. Alors, c'est pas une affaire qui paye, pas trop ça normal, moi, personnellement, qui, il y a des enfants là qui puis attendre pour les capables à l'école, donc sa procédure là fin prend plusieurs mois. Laetitia dit nous qui depuis avril les enfants n'a pas payé à l'école. Nous arrivons en juin et les démarches ont été ils commencent à faire des démarches là en janvier. Nous arrivons au 6e mois et là ces enfants là pas payé à l'école depuis 3 mois presque. Est-ce que c'est normal qu'il y ait une situation comme ça arriver, mais pas croire, parce qu'il a des enfants qui pénalisés par la décision de ce département de Early Childhood Care Education and Education Authority. Alors, entre-temps, nous finissons téléphone justement le département concerné, qui nous dit, oui, vous êtes au courant du cas, déjà c'est une demi-bonne nouvelle, vous êtes au courant de ce cas et vous êtes travaillé là en ce moment. Alors, nous, ce qui nous pouvons faire, nous pouvons réenvoyer une mail officielle au niveau de la direction, pourquoi pas connaître quelles seront les décisions à prendre pour cet enfant, parce que c'est pas normal que ces enfants-là paient à Tan pour aller à l'école, ben, ces enfants-là, ils autistes, et que, ben, carrément, cet enfant a été mis de côté, là. Moi, pour permettre moi de dire ça, parce qu'il, une décision pour un enfant, là, paient l'intérêt des enfants-là, côté, dans sa situation-là. 2 mois, un enfant pas capable à l'école parce qu'il paie un care pour accompagner. Là, monsieur, qui nous cause ça à l'antenne, dans les semaines qui suivent, nous pouvons dire qu'il est de retour à l'antenne, il réussit à trouver une solution. Alors, est-ce qu'il est bien, à ce niveau, nous n'arrivons pour qu'il trouve une solution pour un enfant retourne sur les bancs de l'école? On pas trouve ça normal qu'un enfant ait été pénalisé à ce point. Alors, voilà, nous pouvons capables connaître un petit peu plus, en tout cas, en ce qu'il s'agit de la situation de Laetitia et ses enfants. Alors, nous prenons la direction de Triolet avant qu'il nous termine l'émission pour aujourd'hui. Et c'est Daram qui est avec nous. Daram, bonjour.
1: Bonjour, monsieur.
0: Bonjour, bienvenue sur les ondes de Radio One. Alors, PTLF, le nom de la compagnie, s'il vous plaît. Nous l'avons déjà dit, pas mentionné. Allez, oui, tu peux travailler dans une compagnie qui n'est arrivée.
1: Moi, je travaille dans une compagnie depuis 14 ans.
0: Oui.
1: Après, ces hommes, on travaille. Un homme, on fait casual là-bas, pas de contrat, tout ça là.
0: Oui.
1: On travaille pendant ces ans là-bas.
0: Oui.
1: Il compte 14 ans pour moi. Il y a un moment qui peut licencier Bandimoun, il peut avoir le retrait.
0: Oui.
1: Les 4 mai, il y a un moment censé qui m'a fait le retrait, et la 3 mois, il le retrait après. Il a oublié de faire le reconduct. Correct, les 4 mai. Correct, elle a, syndicat, il y a les 12 et une seule réunion. Management. En management, là, mon dieu, moi, je ne vais pas le retraite. Je ne vais pas le retraite parce que je n'ai pas gagné l'âge, je suis 56 ans là.
0: Oui.
1: je ne vais pas aller au retraite, moi, pour continuer mon travail.
0: Mm-hmm.
1: Là, il y a un censé pour reconnaître moi. Correct. Pas de problème, les 7, il n'y a pas le travail.
0: Oui.
1: Mon dieu, oui, n'espérez bien. Non, je ne vais pas aller là-bas parce qu'il travaille pour interview. Le lendemain matin, il appelle moi.
0: Oui.
1: Les 18, il appelle moi, il y a moi, je te parle sur Winners pour le travail.
0: Arrête, mentionne le nom de la compagnie, s'il vous plaît.
1: Non, non, il n'y a moi pas.
0: Oui, mais pas mentionne aucun nom de bande compagnie d'Alram, s'il vous plaît. Nous finis dire ça hors antenne, mais nous répétons tout ça. C'est la troisième fois qu'il m'a dit. Explique simplement le cas. De toute façon, il ne paraît beaucoup les temps là. Là, qui n'est arrivé finalement?
1: Finalement, les 18, comme on allait, il n'y a moi peine pour aller. Pour guider le travail dans l'autre compagnie.
0: Oui.
1: Dans
0: Puis comment dire, peut shifter ou d'une compagnie à l'autre, comment dire, là, sans ou la cour.
1: Ouais.
0: OK.
1: La cour. Les 19, mon travail.
0: On oui. Dit,
1: les 20, mon travail. Pareil, mon travail. Les 19, finalement, les gens qui appellent moi une gouvernement correct, c'est un problème.
0: Allez, Daram, malheureusement, nous paraissons beaucoup de temps parce qu'on peut rentrer dans les détails. Oui, mais nous pouvons peut-être reprendre le cas. Mais moi, ma question, c'est est-ce qu'il paye autant de services quand il arrête ou là,
1: non,
0: supposément?
1: Non, mais moi, c'est faux. C'est pas possible. Ça,
0: oui, non, ça, c'est ça. Allez, là. Ça faux. C'est là, ça, c'est une affaire.
1: Ouais.
0: Est-ce qu'il paye autant de services?
1: Oui, on m'a pas connu dit bon ou pas bon.
0: Allez, bon, c'est pas grave, vous pouvez pas répondre à la question, mais nous pourrons prendre le cas demain, de toute façon, un petit peu plus en longueur, parce que vous pouvez comprendre, la situation, c'est qu'il y a une fausse d'Aram, selon ses dires, bien évidemment, à la retraite. Nous pouvons être capables de reprendre le cas éventuellement un petit peu plus en détail, et pour connaître qui finit arriver exactement dans ce cas. Voilà, chers auditeurs, c'est la fin de l'émission. D'enquête en direct, merci d'avoir été des nôtres. Merci à Aurélie qui était au standard ce matin. À Kinsley qui a assuré la partie technique en première partie et Kinsley durant la seconde partie de l'émission d'enquête en direct. Quant à moi, j'aurai le même plaisir de vous retrouver demain. Je cède la place à Miguel M. Melin pour le club et juste avant, le point info avec Rodney Pialui. Merci et à demain.

0: À vous Radio 1, il est 11h. L'heure de s'informer, le flash info présenté par Rodney. Pierre-Louis Rodney, bonjour.
1: Bonjour Miguel, bonjour à tous. Une traque policière a permis l'interpellation de l'automobiliste violent impliqué dans un grave incident survenu dans la nuit de dimanche à lundi. Un différend lié à des phares éblouissants avait dégénéré en course-poursuite sur la route. Un commerçant de 49 ans avait été harcelé puis intercepté par un conducteur armé d'une arme blanche pour tenter d'échapper à son agresseur. La victime s'était arrêtée à proximité de deux équipes de police stationnées près du flyover de Rochebois, espérant être protégée. Selon les images de vidéosurveillance, l'agresseur avait ouvert la portière du véhicule et frappé le quadragénaire au visage, le blessant à l'œil avant de proférer des menaces de mort puis de prendre la fuite à contresens. Un homme âgé de 46 ans est mort sur le coup dans un accident de la route survenu hier après-midi à Pamplemousse, impliquant une voiture et une motocyclette. La victime, un habitant de Triolet, a succombé à ses blessures sur place. La conductrice de la voiture, âgée de 41 ans, ainsi que ses trois jeunes passagères, ont été légèrement blessés et transportés à l'hôpital du Nord pour y recevoir des soins. Selon les premières indications, la motocyclette aurait dévié de sa trajectoire dans un virage avant de percuter le véhicule. L'alcootest pratiqué sur la conductrice s'est révélé négatif. L'autopsie a attribué le décès à des lésions cardiaques. Le PMSD n'avait pas rejoint l'Alliance Les PEP pour cautionner à certaines pratiques, mais pour garantir le respect des principes de bonne gouvernance, a affirmé Patrice Armance lors de son passage dans l'émission La question se pose hier sur Radio 1. Selon lui, si l'Alliance Les PEP avait remporté les élections de novembre 2024, la présence du PMSD au gouvernement aurait permis d'assurer un rôle de surveillance et d'éviter toute dérive dans la gestion des affaires publiques. Il soutient que cette alliance avec le MSM visait à défendre la démocratie et à promouvoir une gouvernance plus rigoureuse. Il estime enfin qu'une partie de la population attend le retour du PMSD dans le débat politique. Et puis actualité à l'étranger, Volodymyr Zelensky a assuré avoir demandé à l'homme d'affaires russe Roman Abramovitch de plaider auprès de Vladimir Poutine pour des négociations directes de paix. Le choix d'un oligarque resté fidèle au président russe peut surprendre, mais l'ex-patron de Chelsea tente depuis 2022 de jouer les médiateurs de guerre. Fin de ce flash, merci de l'avoir suivi. Le club c'est tout de suite avec Miguel et on se retrouve à midi.
2: Vous avez tout dit. Merci beaucoup Rodney, à tout à l'heure.
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4: Bonjour et quel plaisir de vous retrouver pour le club. Au menu ce mardi, la joie d'accueillir pour la première fois Jason Arnaghéry qui vient partager son univers musical. Le chanteur nous fera découvrir son titre Maurice. La chanson a aussi droit à son clip. Rencontre avec Jason Arnaghéry dans votre club. Ce mardi, nous accueillons aussi Lindsay Brick, le chanteur qui présentera son dernier single. Il s'agit du titre Carte Postale qui a pour toile de fond une histoire d'amour. Vous en saurez davantage sur cette histoire en chanson avec Lindsay Brick ce mardi. Et puis en 15 ans de club, il y a de nombreuses découvertes sur notre plateau. Ce sera le cas aujourd'hui encore pour Geosphere. Ce talent vient nous livrer son univers et surtout son tout nouveau single. Ce sera à découvrir en deuxième heure de votre magazine. Voilà pour le sommaire. Bon club et happy mardi.

la pop music, Madonna, du haut de ses 67 ans, 68 au mois d'août, et surtout 20 ans après son album Confessions on a Dance Floor, elle sort le deuxième volet avec la suite et de nombreuses chansons, dont cette collaboration avec la jeune génération, Sabrina Carpenter, ou encore ici Love Sensation. Et l'événement depuis hier, vous pouvez aller voir ça sur YouTube, elle a sorti un film justement dans les coulisses, l'univers de ce nouvel album qui pointera le bout de son nez au mois de juillet prochain. Et on aura certainement l'occasion d'en parler, du moins de ce film qui dure une quinzaine de minutes avec Louana demain dans notre rendez-vous ciné, film, série. Allez, ça c'est pour demain. Et Love Sensation pour démarrer notre belle aventure du club en ce mardi. C'est Miguel au micro jusqu'à 13h. Kingsley à mes côtés pour la technique. Kersley n'est pas loin non plus. Encore une fois, un tandem de choc. Et puis nos invités qui seront là pour partager leurs belles créations et leur actu. Ne manquez rien de nos rencontres. Actu justement, dans deux jours démarre la Coupe du Monde. Ça se passera au Mexique, aux États-Unis et au Canada. Et ben des chansons, il y en a pour tout le monde, comme cette belle collaboration Daddy Yankee et Shenseea. Echo, c'est pour vous et c'est l'une des chansons officielles de la Coupe.

Eh ben voilà, Echo, Daddy Yankee et Shensia est servi par un magnifique clip. Allez voir ça sur YouTube pour nous mettre dans le bain de la Coupe du Monde 2026 qui démarre ce jeudi et qui nous tiendra en haleine pour beaucoup, évidemment. Mais Manu qui pas trop au football là, ben on va suivre en tout cas cette compétition. Moi compris. Kinsley, une équipe en particulier que tu soutiens pour cette Coupe du Monde là? Alors, il me dit, comme toujours, le Brésil. Non, bah, tu connais, au Brésilien, au garçon. Brésil, la la la la la la la. Et ben voilà, pour un grand fan du Brésil. Et moi, en ligue, moi, vous dis, moi, mon équipe pas là-dedans. Donc, voilà. Troisième Coupe du Monde, il pas là-dedans, l'équipe là. Vous ne pas dire non. Vous ne pas dire non. Il n'est pas seul, il n'est pas un bon, il n'est pas un qualifié. Qu'est-ce que c'est? C'est un là, on est là. Allez, une nouveauté, il a sorti son nouveau single, il est lui en France pour des prestations. C'est Alain Ramanissum, Leslie Allé, il veut dire, allez, c'est tout le monde, l'équipe là, Leslie Allé, let's go.

0: Sam Leslie Allé. Bon, on me sens bien, bien clair. Là, on me sens bien clair. Good, c'est bon. 5 sur 5. Leslie Allé. Leslie Allé. On fait un big up à Alain Ramanissem, bien sûr, et puis bah, on aura l'occasion de l'accueillir à son retour au pays. On accueille pour la première fois dans notre club aujourd'hui Jason Arnaguerri. Jason, bonjour.
1: Bonjour Miguel.
0: Quelle manière?
1: Bien.
0: Oh. La forme?
1: Oui.
0: Moi, bien moi. Comment vous trouvez?
1: Et en forme nette.
0: ça fait un bon allô. Jason, pour la première fois dans le club aujourd'hui, où Pevin présente-nous où santé. Comment ça a démarré pour vous, la chanson? Quand on commence santé, raconte-nous l'envie qu'on existe tout.
1: Moi, depuis 25 ans, je sente tout cassia.
0: Ok.
1: Là,
0: alors d'abord, qui fait un cassia?
1: Moi, inspiré avec ce groupe-là.
0: Ouais.
1: C'est tout pour Désiré François.
0: Ok.
1: Et depuis dans le tout quatrième qu'ils ont.
0: Alors la question à je ne sais pas combien de milliards de roupies là. Hein. Qui sentait Cassia au plus content?
1: Ici quand nous étions.
0: C'est vous préféré?
1: Mon préféré.
0: Allez, the second best, c'est quoi?
1: C'est du pain grillé.
0: Du pain grillé, très bien. Non, les temps bons aujourd'hui, j'ai pas besoin de channel du pain grillé. et le top 3 et le troisième pour vous, ça serait?
1: Non, il n'y a pas effacé.
0: Voilà, c'est le top 3 par excellence, mais c'est vrai qu'ici, quand nous étions, je pense que ça fait bien l'unanimité, ça. Il y en a beaucoup du monde qui est extra content, ça, moi, cela. Et nous profiter pour faire un gros clin d'œil à Désiré François, s'il nous écoute en ce moment. Lié sur madame Evelyne, bien sûr. Parce que c'est la Réunion, on l'a pas connu, c'est pas tout encore la Réunion, mais suivez-nous, là, on nous l'a. Signal Z par la suite, cher Jason. Alors, où suis-vous content, Cassia? Mais qui finit de nous l'envie? Ou même, pour santé, finalement?
1: Oh, depuis petit, moi, santé, mais moi, inspiré par Cassia, moi, semaine santé.
0: OK.
1: C'est là qui, Van Michem, dit moi, faire une propre composition pour moi.
0: Hein?
1: Et c'est comme qui me demande un coup de main.
0: OK.
1: Qui fait un rendement musical.
0: Ouais.
1: Oui, puis moi, on va nous dire, non, non, non, bon.
0: Alors, parce que vous êtes au groupe aussi.
1: Oui, non, mon groupe.
0: Comment le groupe l'appeler?
1: Jen Saka Musical Group.
0: Jen Saka Musical Group. Nous saluons les autres. Au passage, qui s'en a dans ce groupe-là? L'occasion pour donner les autres, non, là, Jen.
1: Zéro Radaram.
0: Oui.
1: Et non, Mevin.
0: Oui.
1: Non, Abel.
0: OK.
1: Et non, Jérémy.
0: Oui.
1: Et c'est non, Vanessa Mathieu.
0: OK. Ah, Vanessa, ils sont dans le groupe. Tu fais un gros big up, lui aussi. Au point de vue, personne, là. Au point de vue, personne.
1: Non, il y a après, il y a un déchaud. Et non, Cédric, c'est Père Kichon.
0: Ouais.
1: Non, après, il y a une démission, quoi.
0: Ok, qui de temps en temps, comme on dit, Jones, etc. Mais le corps, le noyau, c'est Benjamin qui vous fait mentionner. Alors, qui on dit à vous quand Zodi
1: ou plus, sur le journal, Blien,
0: Oh, tu fais crapper, on aurait oublié.
1: Non, non. Et Michel, si t'allais comme vous
0: appeler. Ah oui, non, là, pour Evini, il y a un problème. Bon, ben, écoute, on l'embrasse, celui-là, hein, au passage. Et qui finit inspire vous, justement, pour sa nouveau santé-là? Qui va nous dire où il est pour faire une composition sur cette affaire?
1: Si t'en veux, tourment sans Cassia même. Là, moi aussi, moi, qui fait, on va faire une propre composition.
0: Mais il tient l'exercice facile, ça, ou bien il est compliqué? Comment on vit, lui, où l'étape de l'écriture, composer une morceau pour, même, est-ce qu'il tient l'exercice facile?
1: Moi, je peux suivre les sons de la guitare.
0: Ouais.
1: Là, qui m'a professeur la guitare, il trouve moi, Pessant Cassia.
0: Hein?
1: Là, il est créé à son délai, de moi.
0: Ah, ok. Quand il y avait les Michel, là?
1: Jonathan.
0: Ok.
1: Jonathan.
0: Très bien.
1: Là, mon pensant est là, mon dans le MBC.
0: Hein? Sega. Ok. Mon pensant dans le concours, là, à la télévision nationale. Sega. Ouais.
1: Là, qui, mon fini santé, là, mon refait à santé, là, okay. Fait qu'on fait arrangement.
0: D'accord. On retravaille pour Tielli en single et Fantasia avec Mauricien en général. Ou ça, ou content, ou happy avec, ou santé.
1: Oui, oui, non.
0: Ou bien fier, non?
1: Oui, non.
0: Si ou pas grand, non, ou qui s'en a beaucoup grand. Nous suivons, nous. Mais en tout cas, il y a un pour autant. Jason Arnaguerri, Maurice.
1: Oui, Maurice.
0: C'est le titre
1: Maurice
0: de la chanson. Nous pourrons l'écouter après nous causons mot cela. Correct? C'est pour vous dans votre club sur Radio One. Maurice et Jason Arnaguerri.
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0: Maurice et Jason Arnagiri sur les ondes de Radio 1 pour la nouveauté Happy.
1: Oui.
0: Jason?
1: Oui.
0: C'est yeah. Alors, comment ça s'est passé dans le studio pour enregistrer cela? Comment on vit ça, l'expérience là?
1: Il prend nous une semaine, musicien de travail.
0: Ouais.
1: Et bout par bout, après, fini faire synthèse, et mettre un petit lavoir. Une semaine, nous prend pour travailler morceau.
0: Construire, aller montrer bien comment on visa.
1: C'est tout, et M. Kong qui fait un joli travail là-dedans.
0: Ok. Et l'enregistrement, ou la voix, où, comment ça a déroulé?
1: La voix, ok, correct.
0: Hein? Oui. C'était, refait.
1: Oui, la première fois qu'il me rend dans le studio, qui, okay. Première fois qu'il m'a fait un recording.
0: Ouais.
1: M'a trouvé comment elle a passé.
0: Elle a découvert l'envers du décor, oui, finalement, oui. Là, hein.
1: Elle m'a dit, ben, si, mais tu connais comment depuis longtemps, moi, tu peux finir.
0: Alors Maurice, qui fait une soirée justement sa thématique-là pour un premier single, même si les paroles sont de votre professeur de guitare, mais dans une d'accord pour thématique-là, bien sûr. Comment une soirée et qui fait une soirée thème Maurice?
1: Donc Liline, tu prépares un texte ça, parce que l'intro commence en Cassia.
0: Donc il fallait dans ce côté.
1: Oui. Ouais. L'intro commence en Cassia, c'est même qui nous demande un texte ça comment.
0: Alors, mais où vous êtes d'accord pour sentir ce
1: moment? Oui, comme on dit, quand il demande santé là, quand on peut écouter Texas, là, on trouve qu'il essayait.
0: Et il y a pourtant centaines de morceaux, je ne sais pas, en 2026, là, nous, en juin, centaines de morceaux, l'eau Maurice, l'Itenia, il y a un texte l'eau, nous pays.
1: Oui, le pays Maurice.
0: Très bien. Alors, il faut savoir que cette chanson a aussi droit à un clip, et là, où entre en scène, là, parce que non seulement nous trouvons dans la vidéo là, mais ou même on fait un clip là?
1: Et l'équipement est mon bon camarade. Et mon caméraman.
0: Parce que, voilà, bien précisé qui.
1: Au travail, caméraman.
0: Mon métier, c'est les caméramans.
1: On connaît quand bizarre aller, quand pouvoir faire sa santé là.
0: Ouais.
1: D'après santé là, nous après, il y a des camarades. Sandia est qui est un caméraman.
0: Ok.
1: Et plus, enfin, on dit.
0: Alors, me donne un tips pour l'autre coup. Vu qui, comment moi, on retenait tout, non? Ou qu'à noter, là aussi, on n'a pas mis personne.
1: Okay.
0: Ou le récit rappelle notre nom, le misère.
1: Non, t'as
0: le
1: nom.
0: Ah, des bouvines, allez, allez,
1: arrivez.
0: Tu vas après les missions, les bouvines, non, on va rien être à cas. Mais en tout cas, où l'équipe caméraman, combien de jours on prend pour tourner,
1: script, etc. Des jours.
0: Deux jours.
1: Oui, des jours, nous tournons.
0: Qui va de l'endroit où on a. Pas déjà nous tout.
1: Des arrêts, c'est Maïbou.
0: Ah, donc on tourne un peu.
1: Nous tournons un peu Maïbou avant. Après, nous avons le Cap Maléré.
0: Oui.
1: Laisse-nous au monde.
0: Très bien. Bon, on va regarder des autres pistes. Dans cette vidéo-là, vous êtes connus. Qui est là, là-dedans. Et découvert, justement. Ben, il y a de belles images, en tout cas, hein. Incroyable. Une vraie carte postale. Mais carte postale, c'est le titre de David, de Lindsay Brick, tout à l'heure. Alors, Maurice, ça, c'est la chanson de Jason. Est-ce que ça nous donne envie pour faire l'autre morceau, Jason, là?
1: Non, là, nous prenons le temps. Ou...
0: Non, mais est-ce qu'il a envie d'aller là?
1: Oui,
0: est-ce
1: mais là.
0: Ou envie?
1: Oui, là,
0: bon, il y a le problème, il y a la finance, il y a tout ça là qui entre en jeu.
1: Oui, non, il n'écoute pas un peu. Il a un peu de sa première santé là.
0: Mais oui.
1: Et là, mon broden, quand vous tirez, mon broden, déjà, c'est qui, moi, même. Le texte.
0: Très, très bien. Est-ce qu'il, tu fais cause Cassia, quand il donne ce gros coup de main dans sa zone prosé là, mais est-ce qu'il désirait qu'il ou extra apprécié fin d'un nouveau morceau? Est-ce qu'il
1: est désirait? Désolé, n'écoute pas cela, il m'a fait station. Il connaît mon santé, son bonne santé.
0: Vous le restez quand même sous bénédiction, c'est
1: il connaît mon santé, son bonne santé dans Montréal.
0: Ça fait bon. Ah ben, on marque la pause et on se retrouve juste après pour continuer à converser et surtout à faire connaissance avec notre invité, donc Jason Arnagiri et son nouveau single, donc le tout premier en tout cas du chanteur Maurice. On se retrouve après ça.
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0: Très bon mardi à vous, Radio One, il est 11h30.
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0: et Jason Arnagheri sur les ondes de Radio 1 pour son tout premier single. Comment vous sentiez-vous qui vous tient au premier santé? Quelle émotion, Wena, Jason?
1: Il y a une inspiration avec mon santé, hein, qui me raconte, hein, qui me tient une santé comme ça.
0: Alors, c'est normal, il y a une santé, propre santé.
1: Oui, normal.
0: C'est yeah. Alors, juste avant la pause, où tu peux dire nous, qui demande Morias avec, au groupe qui appelle Jen Saka Musical Group, au centre de santé Cassia, notamment, ou content, ça.
1: Oui, ça.
0: Vibe, là, c'est yeah. Quand on fait une duo avec Désiré, là?
1: Et, enfin, une descente, on commence à dire, là.
0: Abonnez, moi, je finis par Agua, moi. Abonnez, moi, je finis par Agua. Tu sais qu'il y en a pour faire. Ça, c'est sûr et certain. Alors, le clip, vous a pris 2 jours, hein, où tu peux dire à nous. Il est disponible au YouTube. Vous êtes capable à le checker, parce qu'il y a une super image là-dedans. Et ça fait une tournée dans.
1: Des zoos.
0: Dans des zoos, non, mais dans quel endroit, ou rappelez-vous?
1: Maïbou.
0: Ouais.
1: Et plus avant que je me dise, ok, bon, mais ça, attention, m'oublier, à des caméras.
0: Oui, on a des caméras.
1: À des caméramens qui n'est de moi, là, c'est Sanja et c'est Rites. À des caméramens qui n'est de moi.
0: Ouais.
1: Et plus d'une tourne à l'eau, Maïbou, bah, des arrêts, Maïbou même. Je préfère mon, l'endroit qui me restait. Et plus d'une au monde, avec,
0: Cap Malheureux.
1: Malheureux, puis une femme qui, dans sa santé-là, il a une tournée de travail, un peu.
0: Mais si celle-là, on se rappelle ce nom, lui aussi.
1: Oui, c'est Lionel. Moi, je remercie Lionel.
0: Ah, ouf, ouf. Là, correct, là. Correct. Quand on sort rose, là, quand on revient normal. Mais là, quand on dit tout. Ah là, il a. Donc, Maurice, c'est votre nouveau single. Est-ce qu'on peut vous suivre sur les réseaux sociaux, Jason? Quand ça, nous allons pour nous veiller, vous affaires, tout ça, là.
1: Non, et moi, on va des caméramen, des footballeurs.
0: Hein, en footballeur aussi.
1: Tantôt, moi, puis avec Racing, avec Asley Bouguédé, tantôt.
0: Hein. Qui, alors, ben là, Coupe du Monde, vous pouvez suivre définitivement.
1: Oui,
0: là.
1: Oui.
0: Qui ou l'équipe était?
1: Vraiment la France.
0: Oh, vous êtes les Bleus?
1: Oui, la France.
0: Marche. Bon, c'est vrai que la France fait partie d'un grand favori de cette compétition. D'ailleurs, affaire à suivre, là. Hein? Qui sens qui la France gagne sa Coupe du Monde, là?
1: Ne vous inquiétez pas si...
0: Et elle a toujours un aspect sens aussi, non?
1: Pas quoi.
0: Le papier, nous, quand même, avec
1: ça. Avant, l'aine, quand on connaît...
0: Ouais. Arrivé. Très, très bien. Donc, allez les Bleus, alors.
1: Oui, allez le blé.
0: Alors, au footballeur, donc tantôt, Pézoué.
1: Oui, tantôt, dans mon gym, moto racing.
0: Très bien. Donc, footballeur, caméraman. Chanteur, caméraman. Où vas-y, tout? Où vas-y, tout, Jason?
1: Non, c'est mon travail, c'est caméraman. Ça, c'est mon travail.
0: Moi, mais pas dîner, moi, mais
1: pas dîner. Non, non, aussi.
0: Manger ou cuit?
1: Non, pas qu'on cuit.
0: Ça, on va cuit. Bon, il faut qu'on fait tout. Au moins, on récit une tasse, mais écoute, là, tout ça va, bon, quand même. Donc, Côte Sanon, allez pour nous suivre, vous, là, dans les réseaux sociaux. Donc, c'est quoi? Facebook.
1: TikTok, moi, des années passent.
0: TikTok. Jen Saka. Jen Saka. Oui. Donc, Jen Saka Musical Group. Là, nous, pourquoi pas, vous retrouvez où et
1: tout. Bonne vidéo, d'abord.
0: Et tous les qui passent, bien sûr. Oui. En tout cas, merci d'être venu nous voir aujourd'hui pour partager votre univers, vos créations, votre création surtout. Qui m'a souhaité tout là? Un deuxième single?
1: Bon, m'a encore un petit bout de Cassia.
0: Ah oui, ou bien envie de sortir un bout pour nous? Ah, bien sûr, bien sûr. Je demande permission. Eh, on n'est pas dans l'école ici. mais c'est vrai que c'est toujours poli de bien demander. Vous avez parfaitement raison. Allez, qui vous sentez pour moi?
1: Si, God Mété.
0: Qui fait, qui, ça, c'est mon petit pari, mon petit gagner, là, définitivement. Alors, attends, mon besoin, branche mon caméra, tout ça, mon caméra filmé. Est-ce qu'on peut, alors, je m'adresse à Kersley, est-ce qu'on peut couper tous les sons, là, pour qu'on puisse bien écouter, Jason chanter a cappella, ici, côte nous été. Voilà. Je vous écoute, on vous écoute. Allez-y.
1: Ouais.
0: Bien sûr, mais oui, mais le matin, nous. Aïe, on fait des pas, on fait des pas. Aïe, vous trouvez même ce, même, okay, ce, au tarqué, là, comment appeler? Même que tu fais paniquer une coute, là. Allez, on reprend. Bon, attends de me compter. 1, 2, 3. C'est parti.
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0: Et merci. Eh ben voilà, bravo! Jason Arnagiri, cote applaudissement là, été fini, fait le fort. Merci beaucoup. Ah ouf! Merci, cher Jason. Parce que vous connaissez, c'est pas un exercice facile. Là, il y a la pression, il y a le trac, il y a le calme, il n'y a pas de rythme. Donc, c'est vrai que vous avez relevé le défi. Donc, merci beaucoup. Mais une question, quand on est au terrain football, où sentez?
1: Et pas de mon camarade, pas de
0: Ah, vous sentez le terrain football, tout ça là? Mais quand on l'a la scène ou quand dribbler,
1: Non.
0: En tout cas, merci beaucoup d'être venu pour partager votre univers musical avec nous. On rappelle votre actualité, c'est la sortie de votre single Maurice. Il y a le clip aussi sur YouTube. Moïdiaou, à très bientôt pour d'autres belles aventures et d'autres beaux projets. Continuons en l'ifofo. Oui. Et à la prochaine. Jason.
1: Merci vous-même.
0: Plaisir. Nous faisons photo. Après, vous pouvez aller. Ouais. Correct, là. C'est.
1: Merci, Radio One. Merci beaucoup.
0: Ah, ben, le plaisir, il est pour nous. Avec joie. Là, nous, tu fais qu'au Code Postal, là, des images de Code Postal. Code Postal, c'est le nouveau titre de Lindsay Brick. Il vient nous en parler. Lindsay, aussi, vous êtes en santé, Marie, là. Nous fait Radio Crossé, on va dire. En tout cas, c'est à suivre. On va y aller pour la pub, météo des plages, et on se retrouve pour la suite de votre club avec Lindsay Brick, qui sera des nôtres. À tout de suite.
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0: cet après-midi, eh bien, sachez qu'il fera essentiellement beau, annonce Météo Maurice. Avec cela dit, quelques gouttes de pluie et des nuages occasionnellement sur la moitié est de l'île. Vous êtes prévenus. Les températures, les maximales entre 27 et 29 degrés sur les régions côtières, les minimales entre 18 et 20 degrés sur le littoral. Pour ce qui est du soleil, il ira aujourd'hui encore se coucher à 17h37. Belle journée à vous.
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0: Madame Sack et Lynn Zebrick sur les ondes de Radio One, mais nous toujours pas nous trouver qu'il y en a dans sa classe seulement. Bonjour Lynn Zé.
1: Ça va?
0: Quelle manière?
1: Ça va très bien. Bonjour toute l'équipe Radio One et bonjour tous les auditeurs.
0: Ça va?
1: Ça va très bien.
0: Dans sa sac qui on a amené depuis Rodrigue là, qui m'a envie de connaître, qui est là-dedans? Ouais, là,
1: ah,
0: confie?
1: Oui.
0: Confie. D'affaires, bon.
1: D'affaires qui pousse, ça, d'affaires qui pousse la guise aujourd'hui là. Hein? Faire montage, Rodrigue, hein?
0: Ah bon?
1: Postal.
0: Ok, c'est la nouveauté que vous venez partager avec nous, donc carte postale, on va en parler. Mais déjà, un souvenir, là, on dort au sac, ça c'était l'année dernière. Oui. Qui souvenir vous gardez de ça, mon souvenir?
1: Ça, mon souvenir, c'est vous faire ça comme vous avez gagné 60 ans, là, qui s'en sortit. Et la souvenir, c'est les codes pochons qui restent toujours dans le sac, là.
0: dans bon période.
1: Oui.
0: On est dans bon.
1: Oui.
0: On gagne aux pensions.
1: Si gagne tout complet.
0: Fouf. Heureusement pour vous.
1: Ça fait sauver par les gants qu'on dit.
0: Mieux vaut en rire, hein, finalement. La vie là, elle est bien compliquée. Nous rions un peu.
1: C'était 15 jours après, hein. 15 jours après qu'il m'a gagné ça.
0: Vrai. Tu as une rate ça, là.
1: Ça, les 15 novembre.
0: Vous êtes le faux. Vous êtes le faux. C'est moi bien happy pour vous, en tout cas. Cher Lindsay. Alors, Lindsay, badin avec vous, moi, je peux taquiner nous, sac Rodrigue, parce qu'il est en prestation à Rodrigue ces derniers jours, là.
1: Ouais.
0: On est amusé?
1: Bien amusé, mais.
0: On est nana?
1: L'état, tu fais pas bon.
0: On est en partie bon.
1: Pourquoi nana? Ou pas, quand on arrive à la, ça commence à faire la descente, c'était là.
0: Ah, je veux pas dire ça. Encourage-moi, on peut plus dire ça. C'est pas bon.
1: Non, écoutez, là, l'appétit, depuis l'appétit, c'est le vide de la paix grand.
0: Ah bon, très bien. On se peut dire ça, là. Marche. Lindsay. Et là, là-haut, c'est bien. En tout cas, ça vaut le détour. Et puis, il est là avec nous aujourd'hui pour justement cette nouveauté. Carte postale. Comment il naît sa morceau là? Raconte-nous.
1: Carte postale, c'est un ancien morceau daté des années 80 pour Carigno.
0: Ouais.
1: Et ça, à l'époque, on connaît tout bonnes affaires. Tu passes par lait, par couiller.
0: Ah oui. Mon compte ça à l'époque là.
1: Les d'amour, cela, tu es venu. Et là, les là, bizarre, c'est devant la porte. Attends, quand facteur vient amener ça à l'état.
0: Oui, mais c'est une autre vibe, c'est vraiment.
1: Ouais. Et. À ce moment-là, tout, comment dire, électronique.
0: Oui, tout instantané, même.
1: Tout instantané.
0: Mais bien en effet, c'est après, ça.
1: Et il y a un morceau qui est un peu, il y a beaucoup de gens qui ne comprennent pas ce morceau, qui ne connaissent pas ce morceau-là. Peut-être, là, David avec Olivier, ben, fait une pause.
0: David Brick et Olivier Brick, les fils de Carigno.
1: Oui, les deux fils de Carigno, ils ont fait une pause, qui est une compilation, qui appelle, ce titre, c'est Ségant Famille.
0: Oui.
1: Côté, il y a un des artistes qui me paraît, vraiment, à l'air à Manichum.
0: Oui.
1: David et Olivier Brigné, il y a Séverine.
0: Ok.
1: Il y a aussi Cyril Modeste.
0: Ouais.
1: Il y a Francis Prosper du côté de Rodrigue.
0: Ok.
1: Et
0: il y en a où?
1: Il y en a moi, oui.
0: Avec carte postale.
1: Carte postale, c'est pas mal. Chaque fois qu'on nous fait un programme, c'est Bana qui choisit à sortir de moi.
0: Ouais.
1: Chaque fois là, moi, on opte pour ça.
0: Ou qui n'a envie de sentir ça?
1: Moi qui n'a envie de sentir ça.
0: Ou elle a raison. Pas grave, tout goût, tu vas l'abri de nous. Ça soit assez,
1: non? Non, mais c'est un morceau qui a l'or, moi. Si, moi, pas qu'à prendre.
0: Voilà. En tout cas, c'est un morceau qui tenait à vous à cœur, de toute façon. Et on a envie de sentir.
1: On a envie de sentir. Et prochainement, on a dit encore.
0: Allez, attends.
1: Pas maintenant, c'est moi.
0: Non, nous pas dire toi, c'était attendre.
1: Si c'est moi, il y a eu des là, moi, il y a eu plus que ça.
0: Non, ça occupe déjà ta lèvre, vous guettez là. Allez, nous écoutons sa nouveauté là. Le morceau. Carte postale, et on en parle juste après avec Lindsay Brick. C'est nouveau, c'est pour vous, c'est dans votre club, c'est sur Radio 1.

0: Eh ben voilà, carte postale et Lindsey Brick, la revisite du titre de Carino, évidemment, mais la version de 1026 de notre ami Lindsey. Ou happy ou content?
1: Bien cher, bien content. Bien cher. Quoi, mon plus content que Carino, là où il est là.
0: Ou fier, j'ai l'impression,
1: oui,
0: non?
1: Bien fier, oui. Bien.
0: C'était une reprise qui t'y tenait à Walker.
1: Bien cher, oui.
0: Ma garçon, là, content?
1: Ah bien sûr, bon, c'est où ça sent, là depuis une gagne de 2 mois, depuis ça, il est sorti à la Réunion.
0: Ouais.
1: Une vingtaine de fois, ça peut diviser la Réunion.
0: Ah ben c'est yeah.
1: Oui.
0: Ah ben, moi, très au moins, il commence à jouer ici contre nous, maintenant. Après, voilà.
1: Espérons.
0: Carte postale. Mais il va me finir jouer là, mais moi, espérons. Il va me finir jouer là.
1: Ça, c'est pour l'instant. Après nous.
0: Ben, il faut bien un début à tout. Ouais, ah, Yolinze, bien, il commence.
1: Bon, ben, allez. Quoi, le fait, non?
0: Alors, est-ce qu'il y a un clip qui vous peut faire ou pour faire pour ça, moi, cela?
1: Peut-être pour pas dire ou non, peut-être pas capable, mais il faut dire que moi, c'est l'éditeur, c'est la maison de Pyrrhus.
0: Ok, ouais.
1: C'est Pyrrhus qui soit sur caméra, mais vous voyez.
0: Ah, d'accord.
1: Peut-être qu'il faut envoyer ce gosse. Même
0: pas. Donc, il y a une procédure, quoi.
1: Oui, il y a une procédure. Mm-hmm. Tout dépend de Pyrrhus. Ouais.
0: Mais où tu as souhaité
1: si... Moi, je me dis bien sûr, moi, tu as souhaité. Qu'est-ce qu'il demande l'autorisation pour faire l'île ici? Mon capable faire l'île.
0: Ouais.
1: Et tout dépend de lui. Parce que c'est un morceau qui me paraît, il y a 3 ou 4 mois qui me déjà fini par. C'est même dernier qui dit donc ça ici Maurice.
0: Ouais.
1: Donc ça déjà là arrive.
0: Très bien. Ouais, parce qu'il y a une distribution,
1: oui,
0: il y a tout ce processus,
1: oui.
0: Etc. Et puis.
1: Les bosses, va...
0: Bien sûr. Bon. Après, bizarre, les mains fait faire aussi.
1: Il y a encore beaucoup de dans cet album-là qui n'est pas encore découvert Maurice. Il y a un morceau qui David Brick santé.
0: Ouais.
1: Et Francis Prosper santé dans Cyril Lynn aussi. Ça là, pas
0: encore. Ouais. Ou tu peux mentionner d'autres. Mais d'après ce que vous nous dites, nous comprenons aussi que le projet, l'issue à tout destiné au marché réunionnais. Après, bien sûr, il pouvait venir Maurice, mais il essentiellement, Mopé Happy Malo, c'est qu'il vous fait, partage avec nous, c'est qu'il surtout destiné au marché réunionnais. Et voilà, l'un des premiers extraits que nous, on découvre ici à Maurice, c'est votre chanson à vous, c'est Carte Postale, et c'est signé Lindsey Brick. Lindsey, nous allons nous parler, écoute, journal, la session info, et nous rejoignons juste après pour nous continuer cause un peu autour ou bien de l'actualité, ou bien de santé, ou bien de prestation, et tout bien de détails qui nous bisent à gagner. Correct, là?
1: Merci. Allez.
0: Allez, à tout de suite. À venir, donc, le journal avec Rodney et Pierre-Louis, et puis on se retrouvera pour la deuxième heure de votre club à continuer à bavarder avec Lindsey Brick. Et puis, on accueillera pour la toute première fois Géosphère. Il sera avec nous pour partager, son nouveau single. Ce sera à suivre en deuxième heure. Si vous êtes à table, je vous souhaite un excellent appétit. Et pour Kessler qui panique de l'autre côté, on va continuer à écouter encore un petit peu Carte Postale, le temps d'accueillir Rodney Pierre-Louis qui nous rejoindra pour les news.

0: 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À venir le journal avec Rodney Pierre-Louis. Rodney, bonjour.
1: Bonjour Miguel, bonjour à tous.
0: Les titres de cette édition.
1: Rivière des Anguilles d'Âme, un projet attendu depuis plus de 15 ans, entre dans une phase décisive. Deux géants chinois en lice pour décrocher le contrat. Un chantier stratégique estimé à plus de 10 milliards de roupies. Cigarettes difficiles à trouver dans certains commerces. Les spéculations autour du budget alimentent les achats et la rétention de stocks. Les distributeurs assurent que les livraisons se poursuivent normalement. Un secteur en pleine tourmente, les fermetures d'usines et les restructurations s'enchaînent. La bataille pour la compétitivité est plus que jamais engagée. Téléphone roulant jusqu'à 10 points de pénalité, le gouvernement durcit les sanctions face à une infraction jugée trop fréquente. Une mesure pour réduire les accidents de la route. Frappe israélienne au Liban, au moins 14 morts et plus de 20 blessés dans le sud du pays. Autant pour les titres de ce journal, merci d'avoir choisi notre antenne pour vous informer. Le Central Procurement Board est en phase d'allouer le contrat pour la construction du Rivière des Anguilles d'Âme, un projet annoncé en 2009, devenu le symbole d'une récurrence irréalisable dans les exercices budgétaires des gouvernements successifs de 2010 à ce jour. Le coût du projet initial était de 8 milliards de roupies, variant aujourd'hui entre 10 et 16 milliards de roupies. Des détails avec Emmanuel Hidou.
2: Le projet Rivière des Anguilles d'Âme est le souffre-douleur des budgets depuis 2010. Ce projet d'envergure, portant sur la construction d'un réservoir dans le sud du pays, est devenu un élément récurrent des exercices budgétaires. Faute de financement ces 10 dernières années et repoussé pendant la pandémie de Covid-19, le projet Rivière des Anguilles d'Âme présente en 2025 un cahier de charges bien ficelé avec une étude de faisabilité qui tient la route. Ainsi, en mars 2026, Patrick Assiavaden, ministre des Services Publics, avait effectué un site visit où il a pressé ses officiers d'accélérer les procédures d'appel d'offres dans ce dossier. Le 5 juin, date de la fermeture de l'appel d'offres, deux firmes chinoises étaient en lice. Il s'agit de China International Water and Electric Corp et de Sinohydro Corporation Limited. Les propositions des coûts du projet varient entre 5 à 7 milliards de roupies. Il reviendra au Central Procurement Board d'allouer le contrat pour ce projet. Pour rappel, le projet Rivière des Anguilles d'Âme sera financé par un consortium composé de l'Abu Dhabi Fund for Development, du Saudi Fund for Development et de l'Arab Bank for Economic Development. Le Conseil des ministres a approuvé en août 2025 la signature d'un protocole d'accord pour l'octroi d'un prêt destiné au financement de ce projet.
1: À l'approche de chaque budget, certains produits ont tendance à disparaître temporairement des rayons. Les cigarettes n'échappent pas à ce phénomène, notamment lorsque circulent des spéculations sur une éventuelle hausse des taxes. Certains détaillants choisiraient de limiter les ventes ou de conserver leur stock dans l'espoir de réaliser de meilleures marges. Les distributeurs, eux, assurent que les livraisons se déroulent sans difficulté majeure. Selon Omar Farouk Omarji, du groupe Omarji, distributeur de plusieurs marques de cigarettes, de légers retards peuvent parfois être constatés en fin de mois. Une situation qui s'explique par une hausse de la demande dans les supermarchés où les ventes atteignent souvent un pic à cette période. Omar Farouk Omarji nous en dit plus au micro de Vijayen Ayasami.
3: En général, avant le budget, souvent il y a certains produits, certaines marques qui ont tendance à être un petit peu out of stock. Mais de notre côté, nous n'avons pas de soucis de livraison. Donc on est en train de livrer normalement. C'est juste peut-être qu'il y a eu des petits décalages, mais on sait que la plupart des boutiques, des supermarchés ou des autres avec qui on travaille, on est en train de les livrer normalement. Maintenant, peut-être il y a un produit qui n'est pas en stock, donc automatiquement il y en a un autre qui va se vendre et peut-être que automatiquement, vu que nous n'avons pas disrupt notre chaîne de livraison. Par exemple, si tu as une boutique qui a l'habitude, disons, de prendre une cartouche, ben, si tu as des gens qui n'ont pas d'autres marques, donc ils prennent plus.
1: Le textile mauricien est-il en perte de vitesse? Avec l'ensemble du secteur manufacturier, il contribue toujours à près de 17% du PIB. Mais en 2026, l'industrie traverse une période particulièrement difficile. 3 entreprises ont été placées sous administration volontaire et 2 usines ont fermé leurs portes au cours de ces 5 dernières années. Face à une concurrence internationale de plus en plus forte, le textile mauricien haut de gamme a maintenu sa peine à maintenir sa compétitivité plutôt. Nous faisons le point avec Emmanuel Hédoux.
2: Autrefois moteur de l'économie mauricienne, le secteur du textile ne représente plus que 3-4% du PIB. Une baisse qui s'explique notamment par la délocalisation de plusieurs entreprises vers Madagascar et l'Afrique de l'Est, mais aussi par la multiplication des fermetures d'usines, particulièrement depuis la crise sanitaire de 2020. Parmi les cas les plus marquants figure Stornituer, sauvé une première fois de la faillite en 2022 par un investisseur sud-africain. Le groupe a finalement cessé ses activités en 2025 après son passage sous administration judiciaire. La crise s'accentue en mai 2026 avec le placement sous administration volontaire de 3 entreprises de renom, Wellknits, Universal Fabric et Klein Textile. Des centaines d'employés mauriciens comme étrangers se retrouvent aujourd'hui sans salaire et dans l'incertitude. Confrontés à une concurrence internationale accrue et à la hausse des coûts des matières premières, le textile mauricien haut de gamme a perdu du terrain. Le secteur dépend désormais largement des mesures de soutien de l'État et mise sur une reprise des marchés européens et américains. Pour retrouver son dynamisme, l'industrie devra accélérer sa modernisation et l'amélioration de la productivité des PME comme des grandes entreprises figurent parmi les pistes envisagées pour relancer le secteur.
1: Le secteur du textile traverse une période particulièrement difficile, mais il est encore possible de rebondir. C'est l'avis de l'industriel François de Grivel qui réagit au placement sous administration judiciaire de 3 entreprises du secteur. Selon lui, cette situation envoie un signal préoccupant à l'ensemble de l'industrie et confirme les difficultés auxquelles les opérateurs sont confrontés depuis plusieurs années. François de Grivel souligne que le textile mauricien a été fortement affecté par la concurrence, notamment avec le Bangladesh et la Chine, où les coûts de production demeurent beaucoup plus compétitifs. François de Grivel est au micro d'Emmanuel Hédoux.
4: Moi, je dirais que nous devons garder une certaine optimisme, mais avec un travail assidu sur les recherches de nouveaux clients ou consolider nos clients. C'est très assez complexe en ce moment. Je ne dis pas que c'est une catastrophe, mais c'est difficile. C'est pas une catastrophe du tout. Il y a beaucoup d'entreprises textiles qui continuent à travailler, qui résistent aux contraintes du marché, mais je ne serai pas. Il y a rien pour l'instant d'alarmant, mais il faut se mettre devant la réalité où il y a énormément de travail à faire pour maintenir nos clients et les développer.
1: À partir de demain, mercredi 10 juin, l'utilisation d'un téléphone portable ou d'un combiné téléphonique au volant entraînera une pénalité de 5 à 10 points contre 3 à 6 auparavant. Pour le ministre des Transports, Osman Mahomed, une évaluation sera menée chaque trimestre et d'autres ajustements pourraient être envisagés si la situation l'exige. Il est au micro de Vince Bryan.
5: Le portable au volant, c'est une grande source de distraction pour mon chauffeur et ça peut être capable de causer un accident. Quand nous trouvons qu'il est beaucoup, nous disons ça, du monde pas fait trop, prend sa croûte, il paraît comme ça. Nous visons renforcer sa côté-là et nous presque doubler ce point. Donc, en espérant que ça peut amener des résultats escomptés jusqu'à la prochaine semestre. Et là, moi, je veux dire que la police est un grand devoir d'enforcement. Le Traffic Act, il déjà prévoit, même si au portable n'est pas handheld, il est hands-free, et il y a une bonne sanction que la loi prévoit, là, et une amende qui n'est pas nouveau depuis longtemps.
1: À seulement 2 jours du coup d'envoi de la Coupe du Monde 2026, l'engouement monte déjà chez les passionnés de football à Maurice. Mais en raison du décalage horaire avec les 3 pays hôtes, les États-Unis, le Canada et le Mexique, plusieurs rencontres seront disputées tard dans la nuit, voire aux petites heures du matin. Un défi pour les supporters mauriciens qui devront jongler entre leur passion du foot, le travail et les obligations du quotidien. Malgré ces contraintes, nombreux sont ceux qui se disent prêts à écouter leur nuit pour suivre les performances de leurs équipes favorites. Sophie Lemaire et Angel Levy Kania sont allés à la rencontre des Mauriciens dans les rues de la capitale hier. Écoutez.
6: Parce que vu qu'il y a moins d'enfants à l'école, ben, du coup, bon, on ne sait pas tout match qu'on va profiter.
7: Pour guetter, vous pour guetter, oui. Ça, c'est bizarre, dormir un petit peu, venir, relever pour regarder, nous suivre les combats.
8: On fait des bosses pour guetter. Si pas guetter, nous guetter là, la journée, si pas tout le monde vient nous guetter. Mais tel est fini, on est tel est tel match. Si on va aller vers un matin, bonheur, nous guetter. Si on va aller bonheur, nous guetter, si on va, nous guetter un petit peu, un petit peu.
9: Maintenant, avec la Coupe du Monde, ça, on est là, parce que ma match est vraiment trop tard. Ma match est vraiment trop tard, nous guetter, mais moins d'enfants à l'école, tout ça là. Moi, on va à l'école, l'heure demain.
10: 3h du matin, trop tard. Si on va aller à 10h, 11h. Enfin, non, c'est minuit, ça va, puis à l'après-minuit, ça va là.
11: Même les Liverpool, même les Manchester, même les Coupes du Monde, ils ont traîné ensemble. Ça veut dire beau-frère, neveu, ils ont tout. Pour nous, comment dire, pour la famille, comment dire, les antifêtes, disons.
0: Pour vous, Rodney, qui vous réveillez très tôt, ce ne sera pas un problème, ces horaires de match-là.
1: Je ne pense pas.
0: La suite du journal, direction le Liban.
1: Effectivement, où au moins 14 personnes ont été tuées et plus d'une vingtaine de blessés hier dans plusieurs frappes israéliennes menées dans le sud du pays. Selon le ministère libanais de la Santé, un raid sur la région de Nabatieh a fait 7 morts, dont une femme et un enfant syrien, ainsi que 8 blessés. Dans la soirée, une frappe sur la ville de Tyr a causé la mort de 5 personnes et fait 8 blessés. Une autre attaque à Marwani a tué 2 personnes, dont un enfant est blessé 10 autres. Israël affirme poursuivre ses opérations contre le Hezbollah malgré les menaces de représailles formulées par Téhéran. Voilà, nous sommes arrivés à la fin de cette édition. Merci de l'avoir suivi. Miguel, c'est à vous pour la suite.
0: Merci beaucoup Rodney. Vous reviendrez à 13h pour un nouveau point sur l'actualité. À suivre le journal des sports avec Fabien Hector.
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1: Hier soir, les Mauriciens ont répondu présent grâce à des buts signés Yannick Aristide et Bradley Antoine. Un succès qui permet aux hommes de Rui Pedro et de Daniel Ramsamy d'inscrire pour la toute première fois le nom de Maurice au palmarès de cette compétition internationale amicale. Au-delà du trophée, cette victoire vient récompenser le travail accompli par le groupe et confirme la belle progression de la sélection mauricienne. L'entraîneur national Daniel Ramsamy se dit fier de l'état d'esprit affiché par ses joueurs lors de cette rencontre.
2: Le match déroule dans un sens que tu imposes nos jeux. C'est ce qui nous veut ressentir dans le football, Maurice, que tout en subir. Et maintenant, là, nous pouvons entraîner, contrôler le match. Bon, nous avons beaucoup de travail à faire dessus. Possession ballon, boule sortie de l'arrière. Nous scorer bien au commencement du match même. Dès lors, nous finissons montrer l'intention de ce match-là. Voilà. Ben, nous rendons goal assez vite. Et nous continuons jouer, nous continuons à imposer le jeu. Bon, maintenant, si on est mi-pro et pro, une bizarre fight, une bizarre la guerre pour sa victoire là.
1: Et nous parlons golf à présent avec une semaine historique pour Maurice. Le golf mauricien a en effet brillé sur la scène régionale en réalisant un doublé inédit. Après avoir remporté le championnat inter-îles par équipe au Tamarina Golf Club, Maurice a enchaîné quelques jours plus tard avec une première consécration au Africa Region Four Men Team Championship, portée par de solides performances collectives et individuelles. La sélection mauricienne a dominé la compétition devant le Kenya et les Seychelles. A noter également les excellents résultats de Ludovic Bax et Tanisha Nobin qui ont terminé sur le podium individuel. Une semaine exceptionnelle qui confirme les progrès du golf mauricien et la qualité du travail de développement entrepris ces dernières années. Sur le plan international, c'est bien sûr la Coupe du Monde qui occupe l'actualité sportive. À deux jours du coup d'envoi du Mondial 2026, hier soir, l'équipe de France a battu l'Irlande du Nord 3-1. L'Espagne s'est également imposée sur le même score contre le Pérou et victoire maîtrisée de la Colombie 2-0 contre la Jordanie. Et la FIFA confirme que l'arbitre somalien Omar Abdulkadir Atan ne pourra finalement pas participer à la Coupe du Monde 2026. Celui-ci s'est vu refuser l'entrée sur le territoire américain et ne pourra donc ni suivre les entraînements prévus ni officier durant la compétition. Dans un communiqué, l'instance mondiale du football rappelle qu'elle n'intervient pas dans les procédures d'immigration du pays hôte. La FIFA précise également avoir été informée par les autorités américaines que la situation de l'arbitre ne serait pas revue dans l'immédiat. Voilà, c'est tout pour le sport. La suite, c'est avec Miguel.
3: Merci beaucoup Fabien Hector pour toutes ces précisions. À venir les avis de décès.
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décès de Monsieur Youssouf Ghulam Mohamed Tourawa. Monsieur Youssouf Ghulam Mohamed Tourawa, âgé de 90 ans, connu sous le nom de Lalou. Le convoi quittera le centre funéraire Taher Bag à Plaine Verte aujourd'hui à 15h30 pour se rendre à la mosquée de Richter et de là au cimetière de Richter. Décès de Monsieur Bassant Lolchan. Monsieur Bassant Lolchan, âgé de 68 ans, connu sous le nom de Sunil. Le convoi quittera son domicile à Route Royale Grand Gaube aujourd'hui à 14h30 pour se rendre à l'incinérateur de Grand Gaube. Décès de Mademoiselle Vedwanti Punit. Mademoiselle Vedwanti Punit, âgée de 66 ans, connue sous le nom de Bahiri. Le convoi quittera le domicile de sa sœur, le Kapunit, à Siventana. Au numéro 113, avenue Palmier, Vilma, Mobasa.

0: aujourd'hui à 14h pour se rendre à l'incinérateur de chez Bell. Décès de Madame Cosma Outi-Roman. Madame Cosma Outi-Roman, âgée de 82 ans, connue sous le nom de Maouti. Le convoi quittera son domicile à Ramchon Road, Ripaï, demain, 10 juin, à 9h, pour se rendre à l'incinérateur de circonstances Saint-Pierre. Décès de Madame Marie-Édouise Moutoussamy. Madame Marie-Édouise Moutoussamy, née Vela, âgée de 86 ans. Le convoi quittera son domicile à résidence Mascareigne, Geoffroy Road, Bambou, demain 10 juin, 12h30, pour se rendre à l'église Saint-Augustin, Rivière-Noire, et de là au cimetière de Rivière-Noire. Et décès de Monsieur Kamraj Charitar. Monsieur Kamraj Charitar, âgé de 58 ans, connu sous le nom de Zanon. Le convoi quittera son domicile au numéro 36 Abattoir Road, Rochebois, demain 10 juin 10h pour se rendre au crématorium de Sipaï Brûlé. Ready One présente ses sincères condoléances aux familles endeuillées.
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2: Le club continue jusqu'à 13h. Miguel avec vous et pour m'accompagner à la technique, Kersley et Kinsley qui n'est pas bien loin. Et on poursuit la conversation avec Lindsay Brick, lui qui nous propose son tout nouveau single Carte Postale. On va continuer à en parler avec lui. Et puis pour la première fois dans notre club, Géosphère qui vient partager sa chanson, une nouveauté. Vous allez découvrir tout ça. On a hâte. Voilà pour le menu de cette deuxième heure. Si vous êtes à table, excellent appétit, bon club à vous.

0: Postal et Lindsey Briggs, ça c'est son nouveau single. Il est venu partager cette chanson avec nous aujourd'hui. Et puis, vivement qui les plans récifère. C'est ce qui nous tue.
1: Nous sommes, oui, c'est
0: bon. Alors, nous croisons les doigts.
1: Parce que pour un clip pour EP, super. Hein. C'est la rapidité de la chanson.
0: Qui ça vous a le facteur dans le clip là?
1: Possible, capable, Cédric. Petit Cédric Hippolyte.
0: Ah, dis-moi.
1: Il est arrangé principal.
0: Ouais.
1: Bon, tout le monde, allez, moi, ça, ça va y aller.
0: Ok, très bien. C'est dit que c'est le neveu?
1: Oui.
0: C'est au neveu.
1: Le neveu.
0: Voilà, ouais. Parce que, et bon, la famille Briggs.
1: Le fils d'Ariane Briggs. Ariane.
0: Ok, qui est la sœur de?
1: David.
0: David et Olivier, donc la fille de Carino. Oui. Carino, c'est où tonton?
1: Oui, voilà.
0: Ouf, voilà. Ça, c'est l'arbre généalogique. Nous y comprenons bien. Comme ça, nous veillons bien. Ça fait dans la famille. Vous connaissez, on est content. La suite pour, après quand le postal, l'eau qui ou peut travailler. Déjà, travail l'eau, l'autre morceau, tu peux donner une idée, comment dire, dans le fond.
1: Travail l'eau, des morceaux, un morceau pour Carino, même, fait Carino.
0: Oui.
1: Et un morceau que tu me prends avec un ami, Olivier.
0: Très bien. C'est quoi, c'est un Sega tambour, c'est
1: un santé, non? Sega, normalement, pareil, moi, nous santé ici, là.
0: Un Sega, moi, un
1: d'autres Sega, pas pour capable, santé, c'est bon, hein?
0: Ou pas pour capable?
1: Non, parce que je t'allais trop vite, je t'ai.
0: Ou pas métro, vous, pas, non, ça, tu calais en Sega tambour.
1: Comment dire, pas de métro qui est dans la Chine, pas de métro qui roule. Dans la Chine, comme ça, vous autres Sega. Je suis même fait que tu as un avec Andy, tu déjà là.
0: Oui, exact, ouais.
1: Pas facile,
0: pas évident.
1: Pas évident. Moi, je vais prendre un pour Didi, un Michel Didi Clair.
0: Très bien. Mais, ou pas envie d'essayer aussi? Ça part en tout?
1: Non, mais. Pour essayer, il faut des croire que moi prendre, moi, malade de moi aller,
0: ouais,
1: là, pour pratiquer.
0: Ouais, il faut pratiquer.
1: Et là, pour mettre la vitesse, moi, qui m'en capable avec lui, il va pas mettre trop vite.
0: Ah, très bien. Oui. Non, parce que moi, m'a dit, nous, on va dire, on peut aller au Tilerin, on peut faire un petit peu le car, un petit peu le car, Rodrigue, tout ça, là.
1: C'est pas possible, ça. Maintenant, pas dans le salis, maintenant, dans le dishab, vous êtes fini dans le salis, allez, pas se rouler pour aider ce dishab.
0: Après, nous étonnons, vous êtes comment nous avons un tas grand talent de Rodrigue.
1: Oui.
0: Hein, ce travail, cette manière de travailler, là, définitivement.
1: D'ailleurs, moi, tenir à remercier M. Fred, le grand, comment dire, accordéoniste de Rodrigue. C'est Côte Diem qui, comment dire, nous fait monter à sa code postale.
0: Voilà. Donc, code postale, nous n'allons faire l'idée dans Rodrigue.
1: Non, pas le compléter, mais c'est comment dire, commencement de faire là-bas.
0: Son essence.
1: En base, moi, je viens de prendre base là-bas. Après, les lannes viennent travailler.
0: Mais comment ça, tout le Maurice, on quitte la réunion, Maurice, on a Londres.
1: Je suis déjà Rodrigue, moi, David, nous sommes envoyés en vacances là-bas.
0: Ok, ouais.
1: C'était en janvier, ça.
0: Là, ils ont profité.
1: Là, nous profiter, nous faire, oui.
0: Très bien. Donc, nous sentions un petit divan, Rodrigue, comment dire, dans ça.
1: Oui, oui.
0: Dans ce moment-là. Quand postal, mais où tu gagnes un peu, c'était nous, quand postal, depuis Rodrigue, il ne faut pas le faire ça.
1: Moi, je viens direct, moi-même.
0: Ah, you know.
1: Moi, je viens direct.
0: Ou bien, sans compte, ça, l'oublie, j'ai le tout papé, pas un kit compte, ça, pour nous. Trouvez comment où était Lindsey?
1: Ça fait un an pour l'année, ouais, gagné.
0: Oui, mais là, vous pouvez se dire, depuis 4 est bon, même là.
1: Non, l'année, vous pouvez me quitter direct, moi, vous pouvez facter là, moi.
0: Ah, oh,
1: ouais.
0: Oh, yeah.
1: Parce que c'est un facteur un peu difficile à se faire.
0: Ton jour, l'être là, ben, dit.
1: Il est passe pas WhatsApp, pas Facebook,
0: tout ça. Oui, non, non, sans nous parler. Ça, on peut finir de dire, là, parce que dans son télé, on peut faire nous remémorer tout ça, man, longtemps, que nous, tu peux attendre dans boîte aux lettres, quand on peut gagner une lettre. On dit, man, lettre qui vient, boîte aux lettres, pas man, bon lettre.
1: Pas bon, ouais.
0: Tout bill, tout lettre, pas bon.
1: Oui, mais existe facture.
0: Ça mène.
1: Soit la cour, mais ça le présenter.
0: Aïe, convocation, tout ça là, ou bien, on va payer une retard, une vinis par
1: oui, oui, oui, voilà.
0: N'est
1: une coupée, attends, d'électricité, une coupée, 2 mois, on va payer la ville, payer tout pour connecter à ce. C'est un qualité qui t'en dit.
0: Oh, y'a pas, vous allez là, man, facteur là, qui gagne, ça va causer là. Incroyable. Mais tout ça fait partie de la vie, oui, de l'évolution, oui. Dit-on.
1: Faut tout pour créer un monde.
0: Mais ainsi, coupez pas en temps un morceau comme un code postal pour refaire, en tout cas, une certaine génération, revivre sa manzoli souvenir, là.
1: Presque même pareil que moi dans Moussac. Dans Moussac aussi, c'est sorti qu'il n'est plus dans aucun réseau.
0: Ouais.
1: Et d'ailleurs, mon référé, mais code postal encore, non, mais il y a en ancienne version.
0: Très bien. Avec Carino.
1: Carino, oui, version, oui.
0: Et là, vous nous proposez votre version à vous. C'est nouveau et ça fait partie d'une compilation destinée au marché réunionnais, mais qu'on découvrira au fur et à mesure, évidemment, avec les frangins Brick. Lindsey, comment on fait pour vous suivre sur les réseaux sociaux? Où est-ce qu'on va?
1: Je suis toujours sur, moi, ça s'appelle Facebook.
0: Ouais. Ou non, TikTok aussi? En pas encore. Toujours pas.
1: Tout, faut attendre David. Michel David, pas gagner des temps, il travaille. C'est dit, qui comment dire?
0: Ah, il y a un boss des boss, là?
1: Non, il n'est pas boss des boss, il est assistant.
0: Il est assistant boss des boss.
1: Le boss des boss, c'était Olivier.
0: Ah, oh, c'est Olivier. Oui. Olivier qui bosse
1: notre
0: des boss.
1: Notre manager, Olivier, oui.
0: Ah, ok.
1: Olivier, notre manager principal.
0: Nous valait un big up.
1: Oui,
0: dans la réunion, là. Hôtel La Réunion.
1: Hôtel La Réunion.
0: Quand on est à La Réunion, là?
1: Pas qu'on attend. Encore on peut attendre, mais pas qu'on connaît quand.
0: Affaire à suivre.
1: Mais tu peux. possible, tu peux aller le 14 août, mm-hmm. parce qu'il y a un concert là-bas.
0: OK.
1: 15 ans carrière d'Olivier.
0: Oui.
1: Mais finalement, pas pour y aller.
0: D'accord, très
1: et
0: bien.
1: Et par contre, David et Cheryl Modeste pour là-bas.
0: Très bien. Ben écoutez, on va s'amuser comme des petits fous et entre-temps, on va écouter votre chanson Carte Postale. Lindsay, merci d'être venu nous voir aujourd'hui.
1: Merci à vous et merci à toute l'équipe de Radio One.
0: Bon, on s'en fort.
1: Espérons, on se verra après.
0: À train, sa cadence, polka, c'est gâteau beau, là.
1: Mais j'ai retourné au travail.
0: L'autre coup, non, l'autre coup, nous, vous faire une démonstration studio, là. Qu'est-ce que vous dire? Merci Lindsay.
1: Allez,
0: portez-vous bien et à très, très bientôt. Pub et on se retrouve juste après pour découvrir un nouvel artiste dans notre club aujourd'hui, Géosphère, qui sera avec nous. À tout de suite.
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0: 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Il est 12h30.
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0: Diams, sur Cœur de Bombe, il nous propose Petit Cœur à lui. Ça fait partie des vidéos que vous pouvez retrouver de Géosphère. Il est avec nous aujourd'hui pour la toute première fois dans le club pour partager son tout nouveau single. On lui déroule le tapis rouge. Géosphère, bonjour.
1: Bonjour,
0: les gars.
1: Tranquille. La forme.
0: Ravi en tout cas de vous accueillir. Madame, dis-moi, Diaou, que c'était bien au micro, nous caractère à nous, parce qu'il un grand garçon comme ça, il a une chill à voix. Ah là, il a. Ça va?
1: Il a tranquille, là, correct, là, ouais.
0: Attends, nous demande, je donne goutte. Capté là, 5 sur 5, Kessley, c'est bon? Oui, voilà, il dit oui. Ah, il dit à cause plus fort.
1: Ah, il dit à cause plus fort, l'a adressé dans l'autre.
0: Génial, hein, on fait carrément le test micro en live. C'est magnifique. Alors, cher Géosphère, déjà, pourquoi ce nom d'artiste-là?
1: Bah, c'est plus prononciation anglais, hein. G aussi.
0: Oh,
1: hein.
0: Donc, G. Tarsé, là.
1: Ouais, on tassé, on mine.
0: Oui, mais là, c'est quoi dans la France? Ça m'a pas beaucoup dit. Oui,
1: Géosphère. Non, mais adapté. Géosphère, comment dire? G pour mon prénom, Gaël.
0: Gaël, ouais.
1: Géosphère. Comment dire l'atmosphère?
0: Au l'univers.
1: Dire, mon univers, mon monde.
0: Très bien. Mais comment on décide, comment dire, pour prendre un nom de scène? Je me rappelle, ou Gaël. Gaël, bon, comment fait, d'ailleurs?
1: En fait, on est depuis bien du petit mot qu'on peut santé.
0: Ouais.
1: Et depuis un petit mot, tu n'as pas vu, comment dire, pour venir à notre.
0: Ok. Ouais.
1: Etc. Et des bases, même on finit, qu'on prend que vous avez un nom d'artiste. Et quand on va pas, on est moins passé dans mon esprit.
0: C'est venu comme ça?
1: Ouais.
0: Qui l'a soutenu à peu près? 8 ans?
1: Wow. Ouais.
0: Et aujourd'hui, vous avez quel âge?
1: Là, pour 25 à l'année.
0: Ah, yo, encore tant, zénès.
1: Mais déjà, pour une génération qui peut élever, bah, là, pas trop, ça, on a créé mon Miché.
0: Bah, là, veut dire Miché.
1: Bah, là, veut dire Miché,
0: mais là, mon père, ça veut dire, moi.
1: On est, Vicent.
0: Ça vole des tours, en tout cas. Mais on est ravis de pouvoir faire votre connaissance, découvrir, en tout cas, ou l'univers musical. Alors, c'est vrai qu'il y a des réseaux sociaux, on fait un son, quand tu peux avoir bien bad, certaines fois.
1: Ouais.
0: Du moins avec ma lyrics bien explicite. Donc, on va le dire à l'anglaise, Géosphère, qui est avec nous autres.
1: Exactement.
0: Alors, Géosphère vient de quel endroit? Quelle région?
1: Géosphère, c'est un enfant qui sont au Rochebois.
0: Ok.
1: D'accord, actuellement, Pérez Chebel.
0: Très bien, donc Rochebois représenté, Chebel représenté.
1: Oui, tous les deux.
0: C'est
1: rien. Mais natif de Rochebois, ils sont Rochebois, ils enfants Rochebois.
0: Ah là, il a. Mange-en, il faut faire. Alors, la nouveauté, c'est Lynn bien blessée.
1: Effectivement.
0: Là, vous sautez de l'univers qui peut-être nous propose nous pour autre chose. Mais quelle agréable surprise, surtout.
1: Non, mais au fait, ça, l'univers là, c'est un univers qui, comme on dit, depuis l'âge 8 ans, mon compose santé, c'est justement mon univers, au fait.
0: Ah, d'accord.
1: C'est ma santé qui m'ont composé des mots bien zen. Et la santé là, par exemple, il m'a blessé, c'est une santé qui m'ont composé, il y a 7 ans de cela.
0: Ok.
1: Et c'est à ce qui m'ont payé l'occasion, comme on dit, pour mettre les...
0: Pour faire des santé là.
1: En avant. Ouais, vous comprenez.
0: Alors, est-ce que c'est du vécu?
1: Non, c'est plutôt une observation, une affaire qui m'ont trouvé, pas une situation particulière, mais plutôt une affaire qui m'ont trouvé pas aussi, pas là, mon passeport, si mon t'en un dialogue pas là, vous comprenez,
0: là?
1: On mélange tout, on fait un scénario, un sans film.
0: Parce qu'il y en a beaucoup du monde qui pourrait trouver d'autres malgré tout dans
1: un
0: scénario comme celui-là.
1: Effectivement, ouais.
0: Ça, c'est sûr et certain. Allez-y.
1: Mon trouve, enfin, mon sens, lié avec plusieurs du monde et autres. Je te dans le même ressenti, comment dire. Je te dis, moi, c'est mon sentiment de affaires là, mon sentiment, comment dire. Moi, mon équipe qui me cassé là, moi qui me bien blessé des affaires là, on veut comprendre là.
0: Donc, il y a 7 ans à peu près, donc, où j'ai dans les 18 ans, 17, 18 ans,
1: ouais,
0: qui on écrit mon cela, plein adolescence, l'état d'adolescence, c'est bon, hein.
1: Ouais.
0: Alors, le texte est de vous, la musique aussi, mélodie.
1: Oui, mélodie, tout.
0: Donc, comment on composait, ou la guitare, comment ça passait?
1: Après,
0: la mélodie là, comment dire?
1: La mélodie là, dans la tête, là, bon, moi, déjà, je suis la guitare, tout. Et là, c'est après, mon rento, la guitare, là,
0: Rolban Lacour,
1: etc.
0: Très, très bien. Et combien de temps ça a pris pour Lynn bien baisser? Bon, ben, déjà, 7 ans, parce que j'ai mis mes calibres, hein, ouais.
1: Composition là, vite, une 30 minutes.
0: Ah, quand même! Où tu as inspiré?
1: Allez, mais il vient aller là, c'est l'inspiration, il vient aller là. Bon, vous gagnez vite, mais si, comment dire, puis il a l'inspiration d'aller là, vous me prenez un peu le temps, regardez 3 jours.
0: Mais là qu'il est, c'était à peu près ça. C'est dans un matin, on t'entend à soir, dans la nuit.
1: Ça remonte, là. Vraiment, c'est une pensée, c'était une. Mais je suis seul, la case. Je me rappelle, moi, je suis seul, la case, mais je ne comprends pas. Je demande l'après-midi.
0: Ok.
1: Mais moi, je suis tout seul, moi, je suis tout seul. Parce que la personne,
2: ça,
1: moi,
2: ça aide quand il n'y a pas de distraction, j'imagine.
1: Oui, effectivement. Allez. Bien concentré.
2: Bon, parlez-nous l'anglais. Nous pantasique, mon auditeur, mon internaute de Radio One et du club. Lynn bien blessée, c'est en exclusivité dans votre club sur Radio One, Geosphère. Découvrez.

0: Bien blessé, Geosphere pour son nouveau single, en tout cas grand public, qui nous fait pantase avec vous dans le club aujourd'hui. Comment avez-vous senti, oula, Geosphere?
1: Vraiment bien content, bien ravi qu'il m'avait passé dans les
0: chansons. Happy?
1: Oui, oui.
0: Content?
1: Bien sûr.
0: Satisfait de la chanson déjà pour
1: commencer?
0: Oui,
1: effectivement, parce qu'il y a un gros projet, un gros travail, ça. C'est un travail qui me commence il y a 2-3 mois, c'est
0: ouais.
1: À côté de nous commencer à organiser, faire etc. Une grosse équipe derrière. Et bien, moi, t'es arrivé, c'est Manjou Minkin là, le projet là.
0: Alors,
1: qui est fini?
0: Avec qui ça, on travaille, justement, l'eau.
1: Qui est dans le studio Michel Nani,
0: ouais.
1: Avec l'équipe Michel Nani. Là-bas, et dans mon cousin, Jason Lejus.
0: Ah!
1: Qui est au moins.
0: Moi, tu peux évoquer à un moment donné, dit bonne mention, où est un cousin bien populaire, en tout cas.
1: Ouais,
0: grand sans père.
1: Bien, mais avec un grand liquide aussi.
0: Les importants, gars, ça soutient là de,
1: oui,
0: de Jason.
1: Bien sûr, parce qu'il. Jamais nous a fait, nous encourage, ou d'une façon pour manger, montrer qu'il va aller à la ah, poussé, oui, si.
0: Manzoni.
1: Mais oui, bizarrement, c'est.
0: Les gars, vous étiez en bas, le ténal.
1: En bas, le ténal.
0: Derrière, le ténal, c'était où?
1: Hein? Oui, effectivement, en bas, le ténal, pleut.
0: Oui, nous arrête la même tension, comment dire. Oui,
1: oh.
0: Yes, alors Tina donc Jason, Michel Nani, qui d'autre qui finit
1: là actuellement, il est encore du monde, encore au travail là parce qu'il prend un clip qui peut venir bientôt.
0: Alors justement la question
1: donc,
0: est
1: clip là vous pensez pour sortir dans le mois de juillet.
0: OK, OK.
1: D'accord. Et
0: ton âge est fini de commencer ou pas encore?
1: Non, pas encore.
0: Pas encore.
1: Très le il peut venir là.
0: Ouais, il n'a pas blind comme.
1: Ouais, fini organise tout, il assiste pour vidéographe, pas chose à faire ou qu'on
0: voit. Ou va acter en clip là.
1: Moi non.
0: Mais au Pouladin.
1: Même au Pouladin, définitivement.
0: Il a trop vu.
1: Mais pour demander les autres acteurs, pour enfin, prenez un gros scénario, quoi. Tu sais, pour ça, pour après.
0: Ouais, ouais.
1: Ouais.
0: On va pas envie de faire comédie là, depuis Aston Lime là.
1: Non, enfin, mon gars dit après moi, mon gars dit pour après, vous gagnez chez la prison ou même.
0: Ah, on peut réserver une surprise.
1: Mais oui, réserve le public mauricien et même une surprise. Ça fait là pour. Une seule affaire, quoi, pour qu'on prenne l'histoire là. Mon fils a fait qu'on prenne l'histoire là.
0: Ouais.
1: Parce que c'est une histoire Marie. Important. On peut raconter l'histoire d'une zone qui se l'est cassé.
0: Ouais.
1: Et qu'on a envie de montrer qu'il m'a dit, ah, il a même se l'est cassé pour la suite, il récit, une refaire sur la vie.
0: Il y a toujours de l'espoir, quoi.
1: Mais oui, il est bien blessé, de pas t'y trouver, mais aujourd'hui, il est en lire, il est inquiété. Là. Ça veut dire, il est pour récit, petit là.
0: Ouais.
1: Et bon, moi, il dit, moi, qui me blessé là, il peut trouver, petit là, une récit.
0: Et là, il gagne ce trac. Hein,
1: ah, il a pour gagner ce trac, quand même, là, on peut comprendre.
0: Ça, c'est un sport qui beaucoup, j'ai vu le content.
1: Gagne trac à Jimoun. Effectivement, Marie Sport.
0: Oui, mais moi, vous êtes toujours, mais ça donne le qui marche. Hein.
1: Mais oui, toujours.
0: Donne le qui marche.
1: Oui, ben, on a qu'à gagner médaille olympique, ça, c'est.
0: Ça. Promet, en tout cas, ou la coupe pour la Coupe du Monde. On ne sait jamais. Hein? Mine de rien. Alors, cette chanson, est-ce qu'il est disponible sur une plateforme de téléchargement légale?
1: Oui, bien sûr, bien sûr.
0: À tout de suite, là.
1: À tout de suite.
0: Là, je regarde les temps. Après, c'est Lilo,
1: oui, Lilo Radio One.
0: Yes.
1: Ben, écoute, les grands tantôt, avec Ban l'émission, le club du midi. Ou gagne t'anni, mais après, elle est là, comme un clip là pour sortir, effectivement, il est disponible au Ban, nous ferons sortir qu'il est disponible au Ban, plateforme.
0: Exactement. Et puis, bah, le clip sera sur YouTube. Donc,
1: oui,
0: ça,
1: effectivement.
0: Ça,
1: c'est pour le
0: ça,
1: YouTube après.
0: Deuxième volet, ça.
1: Oui, deuxième
0: volet. Ça. Après le moment, nous écouter, nous apprécier.
1: Deuxième saison.
0: Ah là, il a. Lynn bien blessé. Bon, est-ce qu'il finit Marzine? Je connais Libonnet, là, parce qu'il, au pélan, en dessous, dans sa projet, c'est le premier grand single, on va dire ça comme ça, on appelle dit comme ça.
1: Ouais.
0: La suite.
1: Oui,
0: deuxième là. Ou design allié en tête ça ou?
1: Oui.
0: Là, oui, oui.
1: Parce qu'il y en a design, un catalogue qu'on peut s'occuper, oui. Qui est là, qui l'a. Mais,
0: ça
1: se tient choisi.
0: Parle quand tu écris, quand tu as un peu plus de ça, comment dire là. Dans tu vois, il y en a ça.
1: Il y en a, man, c'est qui n'écrit dans une liste, il y en a un gros qui m'a coupé travail et tout, parce qu'il ne pas arrêter à prendre. Il y en a, man, ça fait que m'a bien amélioré.
0: Ouais.
1: Comment ça fait aussi, mais il y en a un gros qu'on peut choquer, qui m'a fait composer, qui peut venir, bientôt. Pas bientôt, mais après.
0: Prochainement.
1: Oui, prochainement, après Lynn bien blessée. Prenons les autres, prenons les autres.
0: Mais d'abord, il y aura le clip, donc.
1: Oui,
0: voilà.
1: Mais là, nous concentrons, nous, Lynn bien blessée.
0: Mais vous connaissez, moi, signifiant, moi, je suis content de gagner tout l'information.
1: Oui, avant toujours.
0: Avant c'est tout le monde. Ah là, il a. Ça me fait content, ça me fait de revenir. Ça me fait content, ça me fait de revenir. Diawan Zafaya, Geosphere. Quand on fait un duo avec vos cousins, là.
1: Vous avez ça, nous mettons ça en place.
0: Mais je pourrais bien écouter lui aussi en même temps.
1: Oui,
0: Jason.
2: comme ça. Moi, je vais faire agua, là, une fois, moi. Moi, je vais faire ça, négociation, là.
1: Non, mais ça va me poser qui vous venir après, ou même finir.
2: Est-ce que tu es content? Peut-être
1: sûr,
2: pas. Peut-être pas là, pas l'année prochaine, mais il y a affaires qui vous venir.
1: Non, mais définitivement,
2: venir, quoi.
1: Définitivement. Ouais. C'est une affaire qui a fait, la famille, ça. Bon, voilà, une affaire qui a fait des centièmes. Et que des centièmes qualité. Donc, on va aussi dire son nice qualité, là.
2: Ah oui. Au bon moment, là. Au bon moment, on tantan, et dans 10 ans, c'est là, quand tu peux démarrer.
1: Ouais,
2: c'est une compétition. Quand tu peux démarrer là, Zenith, une grande star.
1: Oui, oui, oui. Bon, non, mais c'est un projet à venir. On va discuter de là, mais pas qu'on est. Ce qu'il a venu chez nous, ce qu'il a venu réserver, c'est même.
2: Ah ben écoutez, nous on vous suit, on vous soutient. Comment on fait justement pour vous suivre sur les réseaux sociaux, tout ça, Geosphere?
1: Mon page YouTube, donc g-matrix, M-A-T-I-X.
2: Mais là, qui fait une nuit de Matrix, ça coûte là? Geosphere qui fait une nuit de Matrix. Ou t'es abriti, nous. Allez, non, tu vas dire.
1: g-matrix, N-lyrics. Okay. Là, c'est mon page YouTube, je peux trouver le YouTube, avec tout le les autres vidéos qui m'ont posté. Après, le Facebook, Geosphere.
2: Ok.
1: J'ai tiré au
2: SPHEAE. Ou c'est un profil?
1: C'est un profil. Okay. Et dans mon page Matrix, tout au Facebook, pareil. Ouais. Et que le TikTok, c'est Geosphere, Geosphere 2001. Et que, non, Geosphere, c'est le star avec un autre compte en cours. Mais suivez-moi, le Geosphere, c'est le star, je vous trouve, tout le monde l'actualité.
2: Vous nous faites affaire bien.
1: Mais oui, définitivement.
2: Donc, on a de nous appeler l'occupation.
1: Moi, je veux,
2: Non, moi, je veux, c'est qui bizarre.
1: Tout le temps, c'est qui bizarre, t'en rendez tout.
2: Pour qui, quand vous êtes dans le Michelin, vous connaissez qui m'a bizarre, dire qui m'a bizarre. Oui, qu'est-ce que c'est? Oh, ben voilà. En tout cas, Geosphere, merci d'être venu partager.
1: Merci vous-même.
2: Ce premier single avec nous. Plaisir, plaisir. Et, est-ce qu'il a scène, c'est une affaire qui tente ou qui vont vivre faire?
1: Oui, bien sûr, bien sûr.
2: Ouais?
1: Bien sûr, et que normalement, là, il y a un petit, j'ai dans Woodlands qui nous fait bientôt là.
2: Ok.
1: Baleine, habituellement, pour venir passer un petit affaire.
2: Ouais.
1: Mais après, si on a mangé toute la scène, vous disposez, ouais, vous intéressez, ouais.
2: Eh ben voilà. Donc, affaire à suivre. Mais vous suivez ça, et vous connaissez quand ça arrive à la santé, si vous voulez. Suivez-le sur ma réseau.
1: Oui, définitivement.
2: Très bien.
1: Abonnez, share, like.
2: Alors, Geosphere qui est dans son heure de pause, là, aussi, il travaille, puis il a donc continuellement en lit fond.
1: Merci beaucoup.
2: Merci d'être venu. Une première, mais définitivement, la première d'une longue série.
1: Bien sûr.
2: Ah là, il a.
1: Ah, là. Merci beaucoup, Miguel.
2: Plaisir. Ben, on va s'écouter encore pour notre plaisir. Lynn, bien blessé. C'est en exclu. C'est dans votre club. C'est sur Radio One. Geosphere. Merci, Geosphere. Le temps pour nous de faire la photo. Et à très bientôt.

single de Geosphere. Retenez son nom d'artiste. Il prépare le clip en tout cas pour cette chanson et il était notre invité pour partager tout ça. Lui qui est aussi le cousin de Jason Lejuste, qu'on salue d'ailleurs au passage. Voilà qui nous amène à la fin de notre club en ce mardi. On se retrouvera demain 11h-13h pour une nouvelle édition de votre magazine avec d'autres invités pour d'autres actus et d'autres partages. Merci d'ailleurs pour votre fidélité au quotidien et puis pour tous vos retours sur les réseaux sociaux. Ça fait plaisir et ça nous permet surtout de continuer. Alaïla. Merci à Kersley qui a assuré la technique. Kinsley également. Laborieux, hein, Kersley. Hein? Manzali encore, demain pas connu, mais Manzali encore. Demain est un autre jour, dit-on. La suite, Daniela a changé de coupe. Non, non, elle n'a plus de cheveux du tout. Ah non, c'est pas Daniela. Elle est en congé aujourd'hui, donc on lui souhaite un bon congé. C'est Kinsley. Voilà, la boule à zéro. Mais waouh, Daniela, opté pour une autre coupe de cheveux, c'est pas possible. Incroyable. Non, non, c'est Kinsley qui va assurer 1, 2, 3. Allez, je vous embrasse. Je vous fais de gros bisous en vous souhaitant un excellent mardi à l'écoute de Radio.

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0: Bonjour à tous, merci d'écouter Radio Man, il est 13h. Et on y va pour le flash, présenté par Rodney Vialui. Bonjour Rodney.
1: Bonjour Kinsley, bonjour à tous. Le projet de Rivière des Anguilles d'Âme annoncé en 2009 et maintes fois repoussé entre dans une phase décisive avec l'attribution imminente du contrat par le Central Procurement Board à deux firmes chinoises, China International Water and Electric Corp et Sino Hydro Corporation Limited, sont en lice avec des offres comprises entre 5 et 7 milliards de roupies pour un coût total estimé à 16 milliards. Le financement sera assuré par des institutions du Moyen-Orient, longtemps considéré comme un projet retardé. Le barrage est désormais relancé après des années d'attente et de reports successifs. Une traque policière a permis l'interpellation de l'automobiliste violent impliqué dans un grave incident survenu dans la nuit de dimanche à lundi. Un différend lié à des phares éblouissants avait dégénéré en course-poursuite sur la route. Un commerçant de 49 ans avait été harcelé, puis intercepté par un conducteur armé d'une arme blanche. Pour tenter d'échapper à son agresseur, la victime s'était arrêtée à proximité de deux équipes de police stationnées près du flyover de Rochebois, espérant être protégé. Selon des images de vidéosurveillance, l'agresseur avait ouvert la portière du véhicule et frappé le quadragénaire au visage, le blessant à l'œil, avant de proférer des menaces de mort, puis de prendre la fuite à contresens. Carl Essar Lobin, 36 ans, un habitant de Petite Rivière, fiché pour vol et possession d'héroïne, a été arrêté hier pour le vol de 6 tortues radiata d'un certain âge au domaine de Gros Caillou. La valeur marchande de ces tortues est estimée à 320 000 roupies. Le délit aurait été commis entre le dimanche 31 mai et le mercredi 3 juin. La CID de la Western Division a obtenu les aveux du suspect, lequel a dénoncé Anas Suleiman Houssani, 22 ans, comme étant celui qui a acheté les tortues pour 125 000 roupies. L'équipe de l'inspecteur Jules soupçonne cet étudiant de cuir-pipe d'avoir voulu les revendre au prix fort. Et puis actualité à l'étranger, coup d'arrêt pour les concours de beauté au Burkina Faso. Le ministère de la Culture a annoncé hier la suspension de toutes les compétitions du genre, le temps de revoir leur encadrement. Les autorités évoquent la défense des valeurs culturelles nationales et la nécessité d'adapter ces événements aux idéaux de la révolution progressiste populaire. Voilà, c'est la fin de ce flash. Merci de l'avoir suivi. Le prochain rendez-vous avec l'actualité, ce sera pour 14h. Vous retrouvez Kinsley pour la suite.
0: Merci beaucoup, Rodney.
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2, un Pitbull featuring bien sûr John Ryan pour vous accompagner sur Radio One. Les amis, bien le bonjour à tous. Et oui, bienvenue. Bienvenue donc, merci aussi d'avoir choisi la fréquence Liberté pour vous accompagner pour 1, 2, 3. Moi-même, Kingsley au micro. Bien sûr, jusqu'à 15h avec de la bonne musique. Et nous sommes le 9 juin. Qui nous dit, 9 juin nous dit, bien sûr, 160e jour de l'année. Et il nous reste 31 jours avant le 31 décembre. Toujours présent avec de la bonne musique pour faire plaisir à vos oreilles. Également dans votre panier rempli de produits ménagers, sans oublier la rubrique santé et bien-être. Et pour terminer en beauté avec la recette du jour. Tout ça, ça se passe bien sûr sur WhatsApp au 58 53 77 21. Et pour le retour de la musique, let's go be the one. Ça, c'est pour vous. Écoutez bien.

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0: In That Just The Way, les amis, bien sûr, la chanson donc qui a été écrite par Bruce et également Glenn Larson et sans oublier Stranger Phillips, bien sûr. Donc ça nous ramène dans les années 1996, 1er janvier. Hein. Allez, on va y aller pour la rubrique santé et bien-être. 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

0: Les anonymes pour vous, les amis, 13h passé de 28 minutes. 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Allez, on va marquer la pause pub et on sera à deux retours avec de la bonne musique pour vous.
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Ah oui, Teardrop, les amis. Voilà donc Womack & Womack, la chanson. Ben oui, a sorti le 5 août 1988. Et oui, donc je peux vous dire que c'est bien sûr le quatrième album. Hein, voilà, donc en studio Conscience. Ben en 1988, voilà la chanson donc qui a été également donc pas un succès bien sûr dans leur pays natal, donc les États-Unis, mais par contre a été très populaire au Royaume-Uni, même dans plusieurs pays européens, ainsi qu'en Australie et en Nouvelle-Zélande. Et je peux vous dire qu'en 1993, Elton John, oui, qui a repris donc la chanson pour l'album de Joe. Et également en 1998, nous avons ce groupe garage britannique Love Station qui a repris la chanson. Et un peu plus tard, donc le groupe pop allemand No Angel et la chanteuse australienne Kate Alexa, bah oui, donc ont sorti leur propre reprise sous forme de single en 2007 et en 2008. Allez, on va garder donc toujours cette même ambiance, toujours dans la même année, en 1988. Et ben pourquoi pas, Image nous dit à maîtresse.

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Moi, je profite de l'occasion pour faire un petit coucou. Bonjour à tous, l'équipe. Coucou également à mes enfants, à mon amour France, à mon trésor Samuel, Maïva, Sohan, Paco, mes belles-filles et gendres, amis et famille. Merci, c'est de la part de Ghislaine qui nous écoute en ce moment. Allez, nous, ben pourquoi pas, on y va avec Donovan, BTS, Fring, Oubre, Miguel qui nous dit l'autre sens.

0: Happier, les amis, bien sûr, donc un titre entraînant et optimisé du film Dark Comedy de Bollywood Blackmail qui est sorti le 24 février en 2018. Donc, je vous rappelle que la chanson est un contraste vibrant avec l'intrigue du film avec des couples et bien sûr un morceau de rap aussi, donc des acrobaties, tout ça pour vous faire bouger. Ce qui nous ramène à la recette du jour.
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0: Et la recette avec le beurre de cacahuète Mister Naughty, les amis. Ben aujourd'hui, qu'est-ce que j'ai à vous préparer? Ben tout simplement, pourquoi pas tarte croquante au beurre de cacahuète. Et comme ingrédient, 200 g de fromage à la crème ramolli. Un quart de tasse de beurre de cacahuète en morceaux, 2 cuillères à soupe de sucre, 2 cuillères à soupe de crème sur, également 3 quarts cuillères à café d'extrait de vanille, sans oublier 2 coquilles individuelles de tarte, 2 biscuits Graham, 2 cuillères à soupe de garniture fouettée et cacahuète hachée, selon votre choix. Hein. Allez, et comment faire pour préparer ce fameux tarte croquante au beurre de cacahuète? Tout simplement dans un petit bol, battez. Voilà, battez le son à l'oreille, ouais. Donc, battez le fromage et la crème, le beurre et le beurre de cacahuète et le sucre jusqu'à ce que ce soit bien mixé. Ensuite, incorporez la crème sur et la vanille. Mettre une cuillère dans des coquilles de tarte, laisser au réfrigérateur au moins une heure et dessus avec une granulature fouettée, donc saupoudrée de cacahuètes si vous le souhaitez. Donc je répète comment faire pour faire la recette. Dans un petit bol, battez le fromage et la crème. Ensuite, le beurre de cacahuète et le sucre jusqu'à ce que soit bien mixé. Incorporez la crème sur et la vanille, mettez une cuillère dans des coquilles de tarte, laissez au réfrigérateur au moins une heure. Et dessus, donc, qu'est-ce que vous avez à faire? Ben, tout simplement, donc, avec une granulature fouettée, saupoudrez de cacahuètes si vous le souhaitez, bien sûr. Ben, moi, je vous souhaite bon appétit.
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Underground pour vous les amis. 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Ben tout simplement, envoyez-nous une photo donc d'un produit Crace que vous avez à la maison sous la main. 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Et bien sûr, dans la deuxième partie de l'émission, on y va pour le tirage au sort. Hein. Donc voilà, le tirage qui aura lieu dans la deuxième partie de l'émission. Allez, là pour tout de suite, c'est dur, Family Affair, un petit retour dans les années 2001. Ça c'est pour vous, écoutez bien.

0: Et en tout cas, que des bons souvenirs, les amis. Hein. Ouais, on en parlait avec Yann. Ben oui, Family Affairs à cette époque. On se mettait aussi, on pourrait dire ça. À cette époque, ben, si tu écoutes, ben, là, tu fais danser dans la discothèque. Tu as un grand miroir, voilà. Et tu fais danser devant un miroir, là. Donc, tu fais bouger les épaules, dans la gauche. Ça tombe, hein, souvenir? Oui, que c'est bien qui se souvient des rappels sur l'époque. Ben, c'est vrai, les amis, c'est vrai. Ça, c'était une époque, hein. Ben, c'était à la mode, tout ça, là. Hein. Alors, moi, je profite de l'occasion pour faire un petit coucou. Bois café d'envers, oui, bois café d'envers. Un petit coucou à Jasmine qui nous envoie un message, voilà. Et bonjour à Red One. Ce matin, j'aimerais un petit cigare. Allez, Jasmine, je vais caler ça pour vous dans la deuxième heure parce que on a encore 4 minutes, le flash de 14h. Donc, juste après, je vais caler un bon petit cigare pour vous faire bouger à la maison, Jasmine. Ne vous inquiétez pas. Allez, on y va avec Let Me Love You de DJ Snake pour vous mettre dans cette belle vibe.
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2: Merci les petits Redouane, il est 14h. Et c'est l'heure de s'informer, on y va pour le flash présenté par Shazia Topsy, bonjour.
3: Bonjour Kinsley, bonjour à tous. Le PMSD n'avait pas rejoint l'Alliance Les Peuples pour cautionner certaines pratiques, mais pour veiller au respect des principes de bonne gouvernance. Selon lui, selon Patrice Armance, si l'Alliance Les Peuples avait remporté les élections de novembre 2024, la présence du PMSD au sein du gouvernement aurait permis d'exercer un rôle de surveillance et d'éviter toute dérive dans la gestion des affaires publiques. Pour sa première intervention publique, depuis la défaite du PMSD aux législatives, Patrice Armance a également estimé qu'une partie de la population attendait le retour de son parti dans le débat politique national. La Mauritius Revenue Authority a collecté 174,1 milliards de roupies durant l'exercice financier 2024-2025, soit une hausse de 15,8% par rapport à l'année précédente. Cette performance s'explique notamment par le recouvrement de près de 3,3 milliards de roupies d'arriérés fiscaux, 5,4 millions de roupies obtenus lors de ventes aux enchères et l'enregistrement de 49 148 nouveaux contribuables. Cette progression des recettes intervient dans un contexte de politique budgétaire expansionniste et marqué par des investissements publics et des mesures de relance économique. Une voiture et une motocyclette sont entrées en collision hier après-midi à Pamplemousse. Le motocycliste, un habitant de Triolet âgé de 46 ans, a été tué sur le coup. La conductrice de la voiture, une habitante âgée de 41 ans, ainsi que ses trois jeunes passagères ont été légèrement blessés et transportés à l'hôpital du Nord pour des soins. Selon les premières indications, la motocyclette aurait dévié de sa trajectoire dans un virage avant de heurter la voiture. L'alcotest pratiqué sur la conductrice s'est révélé négatif. L'autopsie a attribué la cause du décès de la victime à des lésions cardiaques. Et dans le monde, le président chinois Xi Jinping a effectué une rare visite officielle en Corée du Nord, la première depuis 7 ans, afin de renforcer les relations entre Pékin et Pyongyang. Les deux dirigeants ont affirmé leur volonté de consolider leur partenariat stratégique et de défendre leurs intérêts communs. Cette visite intervient alors que la Corée du Nord se rapproche de la Russie et cherche à diversifier ses alliances. C'est tout pour ce point avec l'actualité. La suite, c'est toujours avec Kinsley.
2: Merci beaucoup Shazia, on vous retrouve à 15h.
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Shakira pour vous sur Radio One à 14h. Oui, passé de oui à minute. Bah ouais, la chanson de Shakira, c'est vrai que c'était pas l'hymne officiel donc de la Coupe du Monde, mais par contre, et bien que Shakira avec cette belle performance, et c'est donc d'une version infrustrée de bambou de la piste à l'Olympia Stadium de Berlin. Donc avant que la finale devienne légendaire, cela a cimenté son statut d'icône mondiale pour le tournoi et a ouvert aussi la voie à ses futurs hymnes de la Coupe du Monde. On se souvient, ben c'était en 2006, hein. Oui, c'était en 2006, on se souvient très bien. Allez, ben voilà la deuxième heure de votre émission One to Free avec Kinsley au micro, et on salue Keshav qui nous a rejoint à la réalisation de l'émission, les amis. 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Allez, de la bonne musique, oui, pour vous faire bouger, et pour le retour de la musique, je vous ai calé ceci, écoutez bien.

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Stumbling In, les amis de R-Cyril, un petit retour dans les années 2003 pour vous, bien sûr, sur Radio One à 14h passé de 18 minutes. On profite de l'occasion pour faire un petit coucou. Salut l'équipe, bon mardi à vous. Ben merci, God bless. Coucou à ma fille Maria.

Steve, les petits-enfants de Melbourne, bisous doux de mamie Eddie ainsi que de papy Cyril de Sainte-Croix qui nous écoute en ce moment et coucou aussi à toute la famille. Merci beaucoup, ben merci à vous, merci d'avoir choisi la fréquence et liberté pour vous accompagner. Allez, salut, ça va Kinsley? Ben je vais très bien, merci. C'est Micheline, excellent après-midi, bonne semaine et bon courage à toi et à l'équipe de Red One. Dédicace spéciale, donc un joyeux anniversaire à Johanna Leboeuf. C'est de la part de son chéri Fabien, ses trois trésors, Isaac, Élie et Mathieu de Dagotière plutôt. Sans oublier aussi un petit coucou à Anne et Alain. Voilà donc Cornette de Cupip, à Josette, à Fanfan, à Emmanuel, à Babé, bisous de tout. Voilà donc aussi de la part de Micheline, Régis et Régis de Beaubassin. Merci Kinsley, bisous, bisous. Ben voilà, merci beaucoup à vous également Micheline, merci d'être à l'écoute. Hein. Allez, le retour de la musique, donc pourquoi pas un bon petit local. Déjà on avait... voilà, on avait Yannick, je crois que vous avez demandé un petit local pour démarrer cette journée. C'était Jasmine plutôt. Ouais, voilà, Jasmine, pour vous, un petit medley à la manière de Madi Madi, donc qui nous dit Nissa Sega.

Madi Madi et les amis en bon petit en medley, oui, à Nissa Sega pour mettre dans cette belle ambiance. Et bonjour, je voudrais faire un petit coucou, un joyeux anniversaire à ma fille, à chérie Rihanna, qui a fêté ses 25 ans, voilà, hier. Donc c'est de la part de sa maman Dorine Fra de l'Escalier qui nous écoute en ce moment. Et aussi un petit coucou à Renaud de Vaqua. Salut Kinsley, bon mardi, bon l'après-midi à vous et toute l'équipe de Radio One. Donc le temps beau à Vaqua, demain gros soleil à Vaqua. C'est Renaud et sa famille de Vaqua qui nous écoute en ce moment. Allez, nous on y va, mourir sur scène, bon entendeur, featuring Dalida, donc une version retravaillée, ça c'est pour vous écouter bien.

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1: Bonjour à tous, vous écoutez Radio Brian, il est 14h30.
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concert, les amis. Oui, une chanson de la chanteuse anglaise Lola Young. Donc voilà, sortie le 30 mai 2024 en tant que sixième single de son deuxième album en studio This Was Not Mean For You Anyway. Hein, donc on vous rappelle, qui est devenu viral, oui, et même les vidéos très partagées sur TikTok. Également, donc, qui est devenu sa première chanson dans les charts, culminant au sommet du UK Single Chart. Alors, c'est pas fini en dehors du Royaume-Uni. La chanson a atteint le numéro 1, oui, donc en Australie et en Belgique, sans oublier en Croatie, en Irlande et même en Israël. Voilà, hein, donc Lola Young qui nous dit un merci. Allez, nous, pour le retour de la musique, car les amis, ben ouais, c'est l'heure de vous déhancher un petit coup à gauche, un petit coup à droite, pourquoi pas à la manière de Edith Piaf qui nous dit la vie en rose.

Ah oui, la vie en rose, les amis. Donc voilà, en tout cas, donc ça nous a fait bouger même Keshav qui a la réalisation qui dansait dans tous les sens là-bas. Là. Allez les amis, donc ben, je vous disais que dans la deuxième heure de l'émission, nous allons procéder au tirage pour ce panier rempli, bien sûr, donc de produits ménagers avec les savons liquides de mai. Également, sans oublier, 1 litre d'eau de Javel Crace, un nettoyant Crace parfum lavande, et 1 litre de liquide de vaisselle Crace parfum raisin savon de Marseille. Et après, le tirage, donc beaucoup parmi vous qui nous ont envoyé votre message par WhatsApp au 58 53 77 21. Et j'ai l'immense plaisir de vous annoncer que notre lucky winner qui se prénomme Belinda, on peut l'applaudir, voilà. En tout cas, merci. On a essayé de vous appeler, Belinda, mais je pense que c'est, on est amusé un peu, là. Et à 7h, bon, c'est mal les enfants à l'école, tout ça, là, hein. Ben, Belinda, donc, vous repartez aujourd'hui avec votre panier rempli de produits ménagers, bien sûr, de la marque Crace. Allez, nous, on va continuer, bien sûr, à garder cette belle ambiance. Ben, pourquoi pas? On va marquer la pause pub. Non, on va faire en tout. On va changer de style plutôt. Hein. On va y aller un petit couleur Bollywood. Pourquoi pas du Habibi Kenney. Voilà. Donc j'ai bien dit. Hein. Habibi Kenney. Voilà. Ça c'est pour vous. Écoutez bien.

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l'info du jour, les amis, pour vous accompagner. Oui, pour vous faire bouger encore 10 minutes à passer ensemble avec vous. Allez, salut, je demande la prochaine chanson pour mes cousins et cousines de vieux grands-ports, pour la famille Hung, la famille Fong, la famille Yu, Figaro, la famille Souci, Meunier, c'est signé Janine et Hervé de Bambou Verrieux qui nous écoutent, et sans oublier la famille La Gaillotte. Également, coucou Kinsley, ça va? Donc, oui, ça va très bien, merci. C'est Christina qui nous a envoyé ce message. Allez, on va y aller avec J'aimerais trop. Voilà, donc Kenvi dans la place.

0: chercher partout, hein.
1: Et en tout cas, les amis, bah ouais, c'était Kenvi avec Car J'aimerais Trop pour vous faire plaisir. Donc, pour vous mettre dans cette belle ambiance. Et c'est sur ces belles paroles que moi, je prends un congé de vous. Se faire plaisir, oui, de vous avoir accueilli durant ces 2 heures pour 1, 2, 3. Ben, venir le point fort de 15 heures présenté par Chaz Autopsy. Et bien sûr, le Drive avec Andy. Allez, je vous dis bye bye, ciao ciao. Je vous laisse ça, bien sûr, avec Zouk, la CRCL. Attention, les médicaments, nous. Mais attention.

0: Bienvenue, bon après-midi, Radio One, il est 15h. Dernières infos, Chaziette Psy, bon après-midi.
1: Bon après-midi Andy, bon après-midi à tous. Nila Mounissami a participé à une reconstitution des faits aujourd'hui dans le cadre de l'enquête sur la mort de son époux Fabrino Cupidon, retrouvé sans vie à la source 4 bornes jeudi dernier. Accompagnée de la CID, elle a expliqué les circonstances du drame et indiqué l'endroit où elle aurait jeté le couteau utilisé. Elle a été reconduite en cellule sous une accusation provisoire de meurtre. Des centaines d'employés du groupe Evaco se retrouvent sans salaire alors que ceux d'avril et de mai restent impayés. La mise sous administration judiciaire du groupe n'a pas encore apporté de solution concrète malgré des discussions entre la direction, les administrateurs judiciaires et les travailleurs. Une première rencontre avec les administrateurs a permis d'évaluer la situation financière du groupe et d'explorer des options de restructuration. Une nouvelle réunion est prévue prochainement pour faire le point sur l'avancement du dossier. Jean-Claude Barbier a révélé être en discussion avec le Front militant progressiste en vue d'une éventuelle adhésion après avoir pris ses distances avec Aline Maurice en décembre dernier. Invité de l'émission La Question se pose hier, il a confirmé avoir échangé avec des membres du parti et indiqué vouloir rencontrer Paul Béranger avant de prendre une décision définitive. Cependant, peu après la diffusion de l'émission, le Front militant progressiste a publié un communiqué rejetant toute perspective de rapprochement. Le parti a affirmé qu'il n'existe aucun projet d'intégration de Jean-Claude Barbier et qu'aucune alliance n'est envisagée à l'avenir. Et puis dans le monde, un séisme sous-marin de magnitude 6,1 a secoué la Havane, provoquant l'évacuation de plusieurs immeubles sans faire de victimes ni causer de dégâts majeurs immédiats. Les secousses ont été ressenties dans plusieurs quartiers, entraînant confusion et précautions temporaires pour les habitants. Les autorités ont déclenché des procédures d'urgence et fait inspecter les structures par des ingénieurs afin d'évaluer leur sécurité. C'est tout pour ce point avec l'information. Retrouvez Andy pour la suite.
0: Merci bien Chazia.
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1: Vous êtes les bienvenus en cet après-midi dans votre drive de ce mardi 9 juin. Le plaisir de prendre la route ensemble, qui plus est sur ce chemin. Ben vous allez rencontrer notre belle équipe à la réalisation. Il y a Keshav Kusley qui est là, Marley qui devrait nous rejoindre également en fin d'après-midi. Il y a de la place pour tout le monde et des petits cadeaux aussi pour se faire bien plaisir. Nous parlerons évidemment Coupe du Monde. On s'installe bien confortablement. Vous êtes sur Radio 1, voici Lady Gaga.

Saison 2 de Wednesday avec le fameux The Dead Dance, et on prend des nouvelles d'ailleurs de la bande à Jenna Ortega et les autres. Et à ce qu'il paraît, la saison 3 doit être tournée à Paris, oui, la ville de Paris. Bon, la saison 2, ce n'est pas pour maintenant, mais selon quand même quelques infos, il y aurait même des tournages auprès de la Tour Eiffel, oui, pour cette nouvelle saison à venir de mercredi sur Netflix. Et on adore, parce que Nevermore, bon, on a quand même été habitué, saison 1, saison 2, voilà, ça va. Mais pour la saison 3, pas mal de changements, et on parle de Paris cette fois-ci, et ce sera plus Emily in Paris, mais mercredi in Paris, on verra bien. Vous êtes dans votre drive, voici John Newman.

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1: Réalisateur Keshav qui est là. L'autre mec qui s'est tapé l'incruste en nous offrant des gâteaux, c'est Ashley. Donc la semaine dernière, on a fait une vidéo avec un très bon puits d'amour. Alors là, mais rien à dire, c'était excellent. Sauf que les mecs, ils mettent une semaine pour monter la vidéo. Pourquoi ? Lorsque j'ai posé la question, ils me disent que le format d'enregistrement n'est pas le bon. Et il était en bonne débrouille, mais Kisenna, il a enregistré. C'est un autre réa qui n'est pas là aujourd'hui. C'est Prashant, donc ça prend une semaine pour un puits d'amour. Nous ne faisons pas une pire vidéo. Nous ne faisons croissant gulab jamun. Nous ne mangeons dipper gâteau coucou. Nous ne faisons dipper frites. Tout ça vidéo là, oui, c'était super. Nous ne goûtons pas au mythe. Nous ne faisons Radio 1 goûte pas au mythe. Tout ça vidéo là disponible. Et pour un puits d'amour, ça c'est pas dispo. On peut attendre une bonne explication. Hein. Qui n'est arrivé? Keshav qui est à la réalisation, ben lui, il n'est pas grave expliquer qui n'est arrivé. Soit vidéo là, une PAD. Donc, dit François, soit vidéo là, les plis là, une delete et on n'a plus la vidéo. Dans ce cas, nous réalisons un puits d'amour et nous fait la vidéo là. En plus, il y avait Ursula. C'est la douceur même. Ursula était dans la vidéo aussi. Pas ça y est là. C'est pas bien, ça. Elle va s'énerver. Ursula. Donc, ce qu'on va faire, nous pour réal prendre puits d'amour, même puits d'amour, nous pour refaire la vidéo là. Et on va partager avec vous. Et qu'est-ce qu'on prend à l'heure du thé, aujourd'hui? Bonne récit à Napolitaine, les gars. Bonne récit gagné. Napolitaine, qui t'y n'arménait. Ouais. J'ai eu. On va en parler. Vous écoutez le drive sur Radio 1. On a le dernier Ariana Grande, qui arrive dans 1:30. Merci d'être là.
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6: La nouveauté de ce mardi est signée Ariana Grande, de retour avec un 8.

0: dernier Ariana Grande, Hate That I Made You Love Me, c'est disponible en cassette, CD, également en digital ou encore en vinyle.
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0: Ça va toujours de la Coupe du Monde et à la réalisation. Castel et Keshav qui sont là. Messieurs, qui l'équipe, comment dire, se peut soutenir pour World Cup? On démarre avec Keshav. Isana, t'es l'équipe pas là? Ah ouais, les Italiens. Ah ouais, ça c'est un peu dommage ça. Ça fait quand même quelques éditions là. Hein. Ouais. Ça c'est un peu amer. On n'avait rien préparé, je savais pas du tout. En plus, il avait la veste Italia, mais c'était retourné, c'était plié, on voyait pas. Sinon, ça aurait été évident. Mais ouais, c'est dommage. Non, finalement, pas get World Cup là du tout. Non. Ouais. Hey, pas possible du tout. Ouais. Bah, faudra être en congé pendant un mois et demi. Parce qu'ici nous choisissons. Donc ça veut dire Poitiers et dit soit tu conzé, voilà, prends vacation. Si bizarre, parce qu'on va parler que de ça à partir de jeudi. Donc t'auras quand même le seum à ce moment-là. Kessler pour le Brésil. D'accord. Bah oui, pourquoi pas. Bah oui, avec toute la bande. Neymar qui est de retour aussi. Neymar a déclaré, ce sera the last dance. Alors là, ce sera justement la dernière danse, un peu à la façon des grands champions comme Jordan et tout, quoi. The Last Dance, dernier championnat, dernière finale peut-être pour Neymar qui devrait tout donner, surtout avec Carlo Ancelotti pour le Brésil. Et l'on parle d'ailleurs des meilleurs souvenirs de la Coupe du Monde, ce qui vous a marqué. Donc dites-nous via WhatsApp, votre meilleur souvenir Coupe du Monde, Enzoer qui ne moque pendant qu'ils se suivent Coupe du Monde également. Donc portez ça avec nous via un message. On commence des aujourd'hui. Par exemple, j'imagine évidemment que Keshav, c'était il y a de cela 20 ans, évidemment 2006, l'Italie championne du monde parmi les événements, ou encore il y a quelques années, mais là c'était à l'Euro, mais quand même dans l'histoire Coupe du Monde, bah oui, de 2006 bien sûr face à la France, le Brésil. Kessel, lui, n'en a vu, évidemment, avec 2002 bien sûr, ou encore 94, voilà, oh là, et c'était aux États-Unis. En plus, par rapport, Brésil-Italie pour 94. Imagine que Keshav, ça, il s'en souvient pas trop. Il était pas là ce jour-là. Il n'était pas aux States, aux States non plus. Il était bien loin. Il était dans les astres à l'époque. Ben partagez-nous justement ce qui vous a marqué par rapport aux dernières compétitions du mondial au fil des années. Votre meilleur mondial, votre meilleur joueur, ça a été un match en particulier aussi. Pas forcément The l'équipe, mais The Limatch qui finit là, qui ne moque The Potin, ça avec nous, hein, au 58, 53, 77, 21. Le temps de Huntrix avec Golden.

0: meilleurs souvenirs de la Coupe du Monde. Il y a quelques messages qui arrivent encore, ça c'est cool. On va les lire d'ici 3 minutes, les gars. 58, 53, 77, 21, on vit à l'heure de la Coupe du Monde. Vous écoutez le drive. Il y a des goodies aussi à gagner, ça ce sera dans la prochaine heure. Faudra être avec nous. Évidemment, là on est vraiment branché World Cup. Les gars, on est tous fans, même de football. Obligé. On va pas venir nous agacer là. La nous cause this football, évidemment. Vous êtes dans le drive sur Radio One. Merci d'être avec nous.
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0: Il est 15h30.
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Le son de Sia, Give Me Love. Ben oui, on en parle depuis 15 heures. C'est le plein d'amour dans votre drive quand vous nous écoutez, quand nous sommes avec vous, surtout sur ce chemin. Nous sommes assis confortablement et nous prenons la route ensemble. Parce que l'important, ce n'est pas la destination, mais c'est bien justement le chemin. Et ça, c'est Mela, nous avec Zut ensemble. Sur le chemin d'ailleurs de la Coupe du Monde, dans 2 jours. Parce que l'on en parle, oui. Avec vos meilleurs souvenirs, ce qui vous a plus marqué lors d'une Coupe du Monde. On va ouvrir vos messages. Quelqu'un qui disait que lui, c'était 2006, le sacre de l'Italie à la Coupe du Monde. Oui, c'était en Allemagne, la grande finale. Quand ce sera à choisir, 2002, 94 ou avant 94. Oui, le sac aux États-Unis, au fameux Rose Bowl. Je me souviens, c'était genre en Californie, ça, dans un soleil de plomb. Ici, il était très tard ou très tôt, ça dépend. Côte-Zut y était, si vous étiez plutôt couche-tard ou lève-tôt par rapport à cette finale Brésil face à l'Italie. On va reparler d'ailleurs des États-Unis. C'est pas terrible niveau visa d'entrée et immigration. On ouvre vos messages. Bon mardi, merci d'être avec nous. Ou encore le coup franc de Ronaldinho face à Slimane. Ah oui, là on est en quart de finale. Quart de finale 2002, donc c'est la Corée du Sud et le Japon qui co-organisent la Coupe du Monde. Le coup franc de Ronaldinho face à Slimane, évidemment, c'est Angleterre-Brésil. Quart de finale, c'était, on va dire, les deux grosses équipes à l'époque. Déjà, les champions du monde en titre, la France éliminée au premier tour, on sait ce qui s'est passé. Mais pendant les quarts de finale, il y avait l'Allemagne, l'Angleterre et le Brésil dans ces quarts qui faisaient partie des favoris. Et c'était quasiment une finale avant la lettre. Parce que l'Angleterre qui était là avec son armada, Michael Owen qui marque également. Et le coup franc de Ronaldinho, mais qui calcule, qui voit David Slimane s'avancer. Et lui, il prend la frappe, David Slimane qui est tellement surpris. Il y a un partout à ce moment-là. Rivaldo égalise à un partout, puis Ronaldinho qui marque le 2-1. Il sera exclu, je sais pas si vous vous souvenez, les gars. Ronaldinho, il sera quand même exclu dans cette partie. Bon, après ce sera qu'anecdotique, mais vraiment ça a été quelque chose. Pour l'anecdote, pour rajouter à ce souvenir, c'était quand même assez tôt, ça se joue là, quart de finale Coupe du Monde. Nous tous sortis en classe, Etienne TV Room à l'époque. Etienne TV Room et le match, la partie qui était diffusée via MBC, nous allons TV Room, nous allons télévision, nous guetter. À un moment, on est seul là. Le prof nous surprend. Professeur là, il dit, il trouvait que nous guetter ce match là. Il est assis avec nous, il guette match là net. Les gars, c'était quelque chose. Ouais, le prof, enfin je sais pas s'il nous écoute maintenant, Josian, voilà. Le mec s'assoit quoi. Lui aussi, il était fan, voilà, c'était ces deux équipes, Angleterre, Brésil, voilà, c'est ça. Ça a été quelque chose, des super super souvenirs. Ouais, on aime bien Patrice Evra face à Domenech. Ah oui, là on est à Naïsna en 2010. Ouais, ça c'est fou quand même de gros souvenirs. On envoie aussi des photos. Ah ouais, sympa. Angleterre Argentine 86, quart de finale encore. Ben oui, à Mexico. Hey, mais le Mexique quand même un vrai pays du football. 70, 86, 2026 et le fameux stade Azteca, on va en reparler. Ou encore, bah oui, en Italie en 90, bah oui, c'est quart de finale, Angleterre-Cameroun. Je pense qu'à ce moment-là, Roger Milla, il marque et il est l'un des buteurs les plus âgés de l'histoire de la Coupe du Monde aussi. Ouais, quel match pas dans l'histoire aussi. Keshav qui nous envoie le documentaire Les yeux dans les bleus de Canal+, oui, France 98, super. Zamorano, bah oui, au Chili aussi, super joueur. Bah oui, ça a été fou. Quand même, c'est ça. C'est de la Coupe du Monde. C'est l'émotion même que dégage une Coupe du Monde. Même si ce n'est pas forcément une grosse équipe, mais c'est l'émotion même de la Coupe du Monde. Je me souviens d'un Angleterre-Uruguay. Aussi, c'était dans un passé pas très lointain. Il y a un joueur, il est dead. Il y a un joueur uruguayen. Je me souviens plus de son nom, mais il est en sang, le gars. Il prend la serviette, il s'essuie. L'entraîneur dit, il faut sortir là, mec, t'es pas bien. Et le mec, il dit non, moi je vais continuer jusqu'au bout. Alors oui, c'était avec la bande à Luis Suarez et tout pour l'époque, mais c'est ça, c'est la Coupe du Monde est créatrice d'émotions, et c'est ce qui nous
nous ont envie de trouver malgré ce qui se passe niveau politique et niveau immigration. On va en reparler également, puisque ce qui est pareil, il y a un arbitre africain, il n'a pas pu fouler le sol américain. Bon, il est arrivé à Miami, mais il a dû repartir vers la Turquie. Ça, c'est pas super. Partagez avec nous vos meilleurs souvenirs de la Coupe du Monde. Voici U2 dans votre drive.

0: qui reprend Stand By Me. 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

0: sur les côtes de l'île. Au nord, il fait bon, 26-27 degrés, avant que les températures ne chutent vers l'ouest de l'île. Cette fois-ci, 28 de maximale, donc ça va, on profite quand même de ce beau soleil, du moins pour l'heure. Et 27 degrés est et sud.
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0: Merci d'être avec nous dans le drive entre 15 et 16. Certes, oui, on parle de Coupe du Monde, mais quand même, nous les additer. J'attends encore la vidéo, messieurs, des dégustations, puis d'amour qui viennent faire avec Yosula. Ça, c'est pas cool. Parce que ça fait une semaine, les gars, ils s'impatientent. Sur l'Ouestel, nouveau puits d'amour, nous m'en dit ensemble. Mais je sais pas ce que vous foutez vraiment avec une vidéo qui dure 30 secondes. Vous m'avez habitué à mieux quand même. Entre temps, nous vous avons remercié Fidou, parce qu'il jette une gaine. Napolitaine, à l'équipe également, nos collègues aussi, Narmen Napolitaine. C'était vendredi, Monray Sigae pour moi, finalement. Fidou's Cakes, et n'hésitez pas, hein, pour vos commandes, bon, on va balancer le numéro, Keshav, il y a bien bon, donc on pourra le goûter avec un bon dité le temps de Lenny Kravitz qui arrive. 57-51-49-26, Fidou's Cakes, pour se faire plaisir avec ben bon Napolitaine. On parle aussi, évidemment, de Coupe du Monde et le cas de cet arbitre africain, arbitre somalien Omar Abdul Kadir Artan, l'arbitre de 34 ans, désigné comme l'un des meilleurs arbitres africains, et s'est fait refouler à son arrivée à Miami. On va essayer de comprendre pourquoi et remonter aussi l'histoire par rapport à l'immigration aux États-Unis. Voici Lenny Kravitz.

Kravitz avec Lowe, lui aussi, les fans de football. Il avait chanté à la finale de la Ligue des Champions. C'était à Wembley il y a quelques années, Lenny Kravitz. On ne sait pas quelle est son équipe préférée, du moins en club ou encore en Europe. Mais bon, évidemment, le record américain full derrière les States, quand même, le gars. On parle de vos meilleurs souvenirs de la Coupe du Monde. Merci d'envoyer vos photos également, des photos souvenirs avant de parler plutôt polémique. On nous envoie cette photo de Monsieur Lim Kichong, ben oui, Brésil, Russie 94, Brésil qui remporte le match 2-0, je crois. Il y a un premier but sur corner, après pénalty, ben oui, ça a été un très très grand moment. En plus, bon, Monsieur Lim Kichong, il avait manqué un pénalty avant. Quand nous guettons highlights de ce Brésil-Russie, il y avait grosse faute aussi avant qu'il n'avait pas sifflé, mais après il s'est quand même bien rattrapé, le gars. Ben oui, bravo hein, pour ce match. Déjà en 1994, ça fait 32 ans, quoi, c'est fou. Ou encore, vous nous envoyez des photos des gardiens. Vous vous souvenez de Higuita, le mec qui faisait genre ouais. Qui faisait des retournées acrobatiques dans sa cage et tout. Ça marchait aussi hein, pour Higuita, le Colombien. Ça a été quelque chose, parce que s'il ratait, on se souviendrait plus de lui dans le même sens. Ou encore Chilavert, bah oui, le Paraguay, oh là là, le Paraguay, oh là là, c'était quelque chose, ça. Chilavert, penalty, coup franc, bah oui, lui il s'avançait pour marquer, les autres joueurs ils s'écartaient, quoi. Il laissait le gardien venir et prendre les frappes, et ça faisait mouche. Merci de partager vos meilleurs souvenirs Coupe du Monde. On parlait de cet arbitre, l'arbitre africain, bah oui, Omar Abdulkadir Artan. Il a 34 ans, il est considéré comme le meilleur arbitre africain du moment, mais il a été bloqué quand même il y a quelques jours à l'aéroport de Miami, alors qu'il arrivait d'Istanbul. Tout est en règle, hein. Il avait obtenu son visa, il devait venir pour officier pour la Coupe du Monde, sauf que, ben voilà, l'immigration américaine a refusé son entrée sur le territoire, évoquant, je cite, une inadmissibilité liée à la vérification de ses antécédents, sans donner plus de détails. Hein, l'immigration dit ça, voilà, vos antécédents, c'est pas bon selon nous. Ben vous n'entrez pas, vous rentrez vers la Turquie. Et la FIFA, du coup, parce que les gens ils disent, mais la FIFA ne peut rien faire. Même la FIFA qui arrive derrière et qui a communiqué la nouvelle, qui a confirmé même la nouvelle. Et l'instance internationale s'est déclarée impuissante, rappelant qu'elle, on ouvre les guillemets, n'intervient pas dans les procédures d'immigration du pays hôte. Là, ça sent quand même Gianni Infantino et Donald Trump qui s'allient quand même. Cette décision intervient dans un contexte politique assez lourd, mais ça on s'en fout, parce que quand on parle de foot, ben il n'y a pas de frontières en fait par rapport à la Coupe du Monde. Et ce qu'il faut savoir, c'est que la Somalie fait partie des pays ciblés par des restrictions de voyage depuis quelques temps, ou encore un durcissement migratoire strict imposé par l'immigration américaine. Et pour ça, la FIFA ne peut absolument rien faire, même si ben oui, ça fait polémique les gars quand même, parce que le mec il a rien demandé, lui il vient, il veut faire son taf, il veut vivre sa Coupe du Monde en tant qu'arbitre également. C'est du moins l'une des Coupes du Monde les plus politiques, peut-être la Coupe du Monde la plus politique de tous les temps. Est-ce qu'on l'a fait nous? Ben, remonter quand même dans l'histoire, est-ce qu'en 94 c'était ça en fait par rapport à l'époque? Ben, la politique de Bill Clinton, lui il s'assurait quand même que tout le monde était en règle. Certes, il y avait des tensions. Certes, on revenait de cette guerre froide également. Que si l'Iran devait passer les qualifications, ça allait être autre chose. Certes, il y avait la Corée du Nord aussi dans les phases de qualification pour la Coupe du Monde 94. Mais ils se sont pas qualifiés. Heureusement, il n'y a pas eu de tensions en ce sens. Mais en 94, ouais, le gouvernement, la présidence Clinton était, on va dire, pas plus clémente, mais respecter l'esprit même du football et qu'il n'y avait pas de frontières. Voici Doja Cat sur Radio 1.

0: On est à l'heure pour les nouvelles sur Radio 1. Il est 16h. Vas-y, Adopsy, bon après-midi.
1: Bon après-midi Andy, bon après-midi à tous. Environ 65 000 hectares de terres sont potentiellement disponibles pour l'agriculture. Parmi ceux-ci, 40 000 hectares sont consacrés à la culture de la canne à sucre et près de 8 000 hectares à la production vivrière. Le reste est utilisé pour d'autres cultures telles que les serres, les plantations de thé et les vergers. Dans un contexte de tensions internationales impactant l'approvisionnement alimentaire mondial, il est crucial de développer la production locale. Des mesures d'incitation et de soutien aux petits planteurs d'un montant de 568 millions de roupies ont été mises en place pour renforcer la sécurité alimentaire nationale. Selon l'économiste Bhavish Jagannath, la hausse de 15,8% des recettes de la Mauritius Revenue Authority pour l'exercice financier 2024-2025 démontre que le gouvernement dispose d'une marge de manœuvre financière plus importante. Dans un contexte où de nombreux ménages font face à des difficultés économiques, il estime que les autorités pourraient annoncer lors du prochain budget des mesures de soutien en faveur de la population. L'économiste considère également qu'une réallocation de certains fonds publics permettrait de financer ces initiatives sans compromettre l'équilibre global des finances de l'État. Nilam Mounissami a participé à une reconstitution des faits aujourd'hui dans le cadre de l'enquête sur la mort de son époux Fabrino Cupidon, retrouvé sans vie à la source 4 bornes jeudi dernier. Accompagnée de la CID, elle a expliqué les circonstances du drame et indiqué l'endroit où elle aurait été, où elle aurait jeté le couteau utilisé. Elle a été reconduite en cellule sous une accusation provisoire de meurtre. Enfin, dans le monde, plusieurs milliers de personnes se sont rassemblées à Bruxelles pour dénoncer des accusations d'usage excessif de la force policière lors de récentes manifestations liées à la réforme de l'enseignement en Fédération Wallonie-Bruxelles. Environ 2500 manifestants ont défilé dans la capitale, notamment devant le palais de justice, brandissant des pancartes en soutien aux enseignants et contre la violence. Cette mobilisation fait suite à des incidents survenus les 4 et 5 juin dernier lorsque des rassemblements contre des mesures budgétaires dans l'enseignement francophone ont dégénéré en affrontements avec les forces de l'ordre. C'est tout pour ce point avec l'actualité. La suite, c'est toujours avec Andy.
0: Merci bien, Chazia. Tout à l'heure, 16h30 pour le journal.
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1: Nous avons les conditions de circulation avec le sergent Eric Audi. Bon après-midi.
2: Bon après-midi Andy, bon après-midi à toute l'équipe de Radio One et bon après-midi à tous chers amis auditeurs et automobilistes. Merci d'être à l'écoute de votre infotrafic. Fin d'après-midi assez tranquille sur nos routes avec quand même un bon nombre de véhicules en circulation, que ce soit en région rurale ou urbaine, sans accident ou d'obstruction majeure à déplorer. La situation générale à présent à 7h à la sortie de la capitale vers le sud à travers l'autoroute M1. Les ralentissements et temps d'arrêt principalement de codant à ménagerie, reprise de vitesse sur l'autoroute à Paille, à Bagatelle en passant par Montaigne-Henri, ralentissement de nouveau à Réduit, Tribeca et Ben et ce jusqu'à Pontfer, Phoenix. Pour les véhicules sortant de la capitale et se dirigeant vers le nord à travers l'autoroute M2, et ralentissement et temps d'arrêt principalement de Corgo à Rochebois, reprise de vitesse à Cocoterie, à Richter, Bertinfeil et Terre Rouge, ralentissement encore une fois au rond-point de Calbas, à Beauplan et le rond-point de Mapou. La circulation est assez fluide sur l'autoroute M3, sauf à la sortie des Ben et sur l'ancienne route A1. Ralentissement et temps d'arrêt à la sortie de la capitale à Bellevillage, Valédy, Condrivière Nord-Ouest, vers Coromandel, Beaubassin et Rosil. Quelques mots sur un délit que vous avez pu observer sur nos routes. Ça s'appelle obstructing oncoming traffic ou un overtaking. On peut traduire cela par barrer le passage à un autre véhicule qui a la priorité en sens inverse. Il faut bien rappeler que ce genre de comportement reste un délit passible d'une amende de 1000 roupies. Si vous êtes arrivé à la hauteur d'un véhicule en stationnement devant vous et qu'il y a un autre véhicule qui s'apprête à passer à la même hauteur en sens inverse, il faut bien comprendre que ce même véhicule à la priorité. Il faut donc laisser le passage à ce véhicule, mettre son clignotant bien regardé et doubler quand c'est libre et non pas forcer le passage et obliger la personne qui a la priorité à freiner pour vous laisser passer et éviter un accident. À la date d'hier, le nombre de morts est passé à 62 et on ne dira jamais assez, soyez prudents sur les routes. L'infotrafic, ce sera tout pour cet après-midi. Bonne route. Et bonne soirée à tous.
1: Merci beaucoup pour ces conseils, ces précisions, sergent Eric Audi.
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1: L'anticyclone s'éloigne graduellement de notre région. C'est la bonne nouvelle, certes, mais pour les températures, c'est pas terrible quand même. Entre 14 et 16 à prévoir ce soir sur le plateau central, entre 18 et 20 degrés sur le littoral avec beaucoup de vent. Des rafales de 50 km/h, certes, ça devrait s'affaiblir durant la soirée ou encore la nuit. Une mer forte à prévoir au-delà des récifs avec des houles du sud-est de l'ordre de 2 m50 et plus, donc attention pour les sorties en haute mer, de même que dans les lagons de l'est et du sud. Marée haute vers 20h30 et demain 9h30. Marée basse demain 3h22, le coucher du soleil pour 17h37. 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

0: bienvenue sur Radio One, c'est Bon Entendeur et Tina Chance avec ce I Love to Love que l'on aime bien. On est en rythme.
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0: Évidemment, Coupe du Monde oblige, on est évidemment dans l'excitation bien sûr. À deux jours de cet événement, le chiffre 2, comme J-2, surtout, ben oui, on peut célébrer avec Marley qui est à la réalisation pour cette nouvelle heure. C'est notre footballeur de l'heure d'ailleurs. Il y a deux joueurs, comme J-2, deux joueurs qui ont fait deux passes décisives lors de finale de la Coupe du Monde. C'est deux joueurs, il y a un Anglais et un Brésilien. Mais il faut remonter à quand même à une sacrée époque. Deux joueurs ont fait deux passes décisives lors de finale de la Coupe du Monde. Donc Sarkane, il fait des passes décisives. Et Narcisse Desouer qui ne fait ça dans l'histoire des finales de la Coupe du Monde. Donc dites-nous si vous l'avez, hein, si vous l'avez, c'est juste pour badiner. Si vous avez trouvé, messieurs en face à la réalisation, il y a Ashley qui nous a rejoint également. Vous avez le temps de trouver parce qu'en même temps on partage des souvenirs de la Coupe du Monde. Donc cherchez, il y a deux joueurs qui ont fait deux passes décisives lors de finale de Coupe du Monde. Il y a un Anglais et un Brésilien. Entre temps, c'était si vous voulez trouver les joueurs, 66 et 70. Donc on limite déjà le champ, je vous aide un peu. Donc un Anglais et un Brésilien, bah oui, parce que 66, bah oui, Angleterre face à l'Allemagne. Et en 70, c'était Brésil-Italie. Donc il y a un Anglais et un Brésilien. À vous de trouver entre temps. On parle des bons souvenirs de la Coupe du Monde, les gars. Donc envoyez-nous vos plus beaux souvenirs de la Coupe du Monde. Ça marque bien sûr le temps de Métisman, Laval Disco, Stark et Soud. Pas peu Stark et Soud, là. Coupe du Monde, pépé, comment, c'est sûr. Et ne changez pas de chaîne, d'ailleurs. Laissez jouer les matchs. Ça sera cool.

0: êtes dans le drive sur Radio One. Merci d'être avec nous. Prudence, hein, bien sûr, on rentre à la maison, on est à la cool. Et votre drive, on est ensemble à la bonne place, surtout bien confort. On y est et on vous accompagne. Aujourd'hui, à l'heure du thé, nous prenons une bonne napolitaine. Bon, oui, pour se faire plaisir, bien sûr. Ces jours-ci, on va basculer à autre chose, à d'autres activités. Comme nous sommes à deux jours de la Coupe du Monde, nous pouvons passer dans un mode un petit peu plus sport. Bon, un petit peu plus sport, pas tellement non plus, parce que nous sommes pas des athlètes ici. C'est le moins qu'on puisse dire. Mais il n'y aura pas forcément des vidéos de dégustation. Vous pouvez avoir une vidéo quand nous vous badinez autour de la Coupe du Monde. Et merci de partager avec nous vos plus beaux souvenirs du Mondial au 58 53 77 21.
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0: nouveauté de votre drive signée Dan & Shay avec Say So. C'est sur Radio 1.
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0: Nous parlons de la Coupe du Monde à deux jours de cet événement et on revient sur le chiffre 2 comme deux joueurs ayant fait deux passes décisives lors d'une finale de Coupe du Monde. C'est un Anglais et un Brésilien. Fallait trouver tout d'abord en 1966, évidemment nous sommes en Angleterre avec Bobby Moore qui délivre deux passes décisives pour Geoff Hurst et en 1970 au mythique stade Azteca, la légende Pelé pour Jairzinho et Carlos Alberto. Uniquement deux joueurs dans l'histoire même des finales de la Coupe du Monde ont réalisé deux passes décisives sur l'Angleterre en 66 et le Brésil, ce fameux Brésil 70. Vous partagez vos beaux souvenirs, les faits marquants du Mondial, du moins ce qui vous ont marqué pendant le Mondial. On a un message assez sympa. David Batty mettant un KO en joueur tunisien. Là, nous sommes dans la France 98, si je ne me trompe pas. Et David Batty, mais qui se souvient d'ailleurs déjà de David Batty? Ce joueur anglais, il a joué à Leeds, Newcastle, entre autres. Et en fait, la Tunisie qui dégage un ballon, voilà, ça arrive dans le camp adverse, c'est-à-dire vers les Anglais, qui essayent de dégager le ballon. Et David Batty, qui est d'habitude en milieu de terrain, donc là, Linvin Komatian est là hier, et il fait une bicyclette de fou. Il fait, je pense, la meilleure bicyclette de sa carrière. Il n'aurait jamais rêvé faire un bicycle kick à ce point-là, quoi. Il va très haut, le gars, mais il monte, quoi. Vous voyez un peu les dernières bicyclettes, un peu Wayne Rooney face à City, ou encore Ronaldo au Real Madrid. Mais lui, il fait quand même quelque chose d'exceptionnel. Sauf qu'à la place du ballon, donc il prend la tête d'un joueur tunisien. Mais à fond, quoi. Et on avait même le son avec les micros placés à côté du terrain. C'était en 98, oui, parmi les faits de la Coupe du Monde. C'est vrai que ça a marqué. D'ailleurs, il y a Jean-Yves, lui, il nous écrit. Ben oui, on a parlé, évidemment, avec Higuita, ce gardien et le coup du scorpion. Fallait pas se rater avec ces acrobaties-là. On parle de Coupe du Monde dans votre drive.
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0: Très bon après-midi. 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
5: À l'heure de l'édition de cet après-midi avec Shazia Topsy, 16h30. Au sommaire, le pays ouvrira bientôt ses portes aux travailleurs bangladais.
6: Un accord de principe conclu entre Reza Ultim et son homologue bangladais. Pour la CTSP, pas question que les Mauriciens restent sur le seuil. Inauguration d'un chargeur pour bus électrique à la Tourkénie. Osman Mohamed espère avoir les finances pour 1349 panneaux solaires lors du prochain budget. 58 décès sur les routes depuis janvier. La dernière victime est un motocycliste de 46 ans qui a percuté une voiture à Pamplemousse hier. Akhilesh Mangar demande des mesures urgentes pour améliorer la sécurité routière. Deux firmes chinoises en lice pour le contrat de plus de 10 milliards de roupies du Rivière des Anguilles d'Âme. Le projet, retardé depuis 2009, bénéficie désormais d'un financement assuré par un consortium international. J-2 du coup d'envoi de la Coupe du Monde 2026. Les supporters mauriciens prêts à sacrifier leur sommeil pour vivre la compétition. Vous les entendrez dans cette édition. Et dans le cagne international, Israël intensifie ses frappes sur le sud du Liban, faisant au moins 3 morts. Les appels à la désescalade restent vains alors que le Hezbollah est visé. Le marché du travail mauricien rouvrira bientôt ses portes aux travailleurs bangladais après une longue période de suspension. Cette avancée a été le fruit d'un accord de principe entre les autorités des deux pays en vue de la signature prochaine d'un protocole d'accord. La décision a été prise lors d'une rencontre bilatérale hier, lors de la 114e conférence internationale du travail à Genève entre Reza Ultim et son homologue Ariful Haq Chaudhry. Les discussions ont porté sur la situation actuelle des travailleurs bangladais à Maurice, la réouverture du marché de l'emploi ainsi que les perspectives de coopération future. Danip.
7: Les deux parties ont convenu d'accélérer le processus de signature du MOU qui encadrera le recrutement des travailleurs bangladais pour le marché mauricien. Lors de cette réunion, le ministre bangladais a mis en avant les compétences de la main-d'œuvre de son pays, soulignant que, outre le secteur textile, le Bangladesh est en mesure de fournir des professionnels qualifiés tels que des médecins, des ingénieurs, des infirmiers et des comptables. Du côté mauricien, les autorités ont exprimé un vif intérêt pour ce partenariat, en particulier pour répondre aux besoins du secteur textile intégré qui nécessite une main-d'œuvre qualifiée en nombre important. Le ministre du Travail a assuré que le projet de MOU serait prochainement transmis au gouvernement bangladais afin de faciliter la reprise du recrutement. Par ailleurs, Maurice a également manifesté son intention d'investir dans le secteur textile au Bangladesh tout en cherchant à élargir les opportunités d'emploi.
6: Et les travailleurs bangladais sont réputés pour leur sérieux et leur capacité de travail. Et le secteur privé demande depuis plusieurs années la réouverture de ce marché, rappelle Riaz Chotou. Le porte-parole de la CTSP insiste toutefois sur la nécessité de donner la priorité aux travailleurs mauriciens. Il assure que le syndicat restera attentif à l'évolution de ce dossier et à ses conséquences sur l'emploi local. Riaz Chotou est au micro d'Emily Ranga.
8: Les bons qui ou connaît même le secteur privé, le patronat, peut demander encore un travail Bangladesh parce qu'il est un hard worker. Mais un accord signé, ou connaît très bien Maurice, nous besoin faire suivi l'OLA, combien Bangladesh pour venir, mais surtout, besoin d'une priorité, l'emploi, ben travailler mauricien. Il ne faut pas nous cacher là, nous périssons Bangladesh et autres, mais j'ai la tendance oubliée que ce gouvernement-là, il amène zéro quota dans tous les secteurs. Zéro quota veut dire la fin de la négociation collective. Donc au niveau de cet aspect, nous pouvons suivre ça de près. C'est une première étape qui nous franchit. Mais il y a beaucoup de choses qui vous disent, noir sur blanc, nous guetter côté de la violation de la convention internationale.
6: Avec 95 des 100 autobus électriques offerts par l'Inde qui circulent actuellement sur nos routes, l'objectif du gouvernement est désormais d'alimenter une partie de cette flotte grâce à l'énergie solaire. Justement, le ministre du Transport, Osman Mohamed, a procédé cet après-midi à l'inauguration d'un chargeur pour autobus électriques au dépôt de la CNT à la Tourkénik. Même si les panneaux photovoltaïques ne permettront pas de couvrir la totalité des besoins énergétiques, ils contribueront à réduire la dépendance à l'électricité fournie par le CEB pour le transport public. Il a indiqué espérer obtenir le financement nécessaire lors du prochain exercice budgétaire pour concrétiser ce projet de 1349 panneaux photovoltaïques. Osman Mohamed répond aux questions d'Ashley Victor.
9: Avec 1349 panneaux photovoltaïques, on est capable de gagner 610 kW d'électricité pour coûter à peu près de 50 millions de roupies et qui pour installer à la Tourkénik et Crémioni. Donc ça will go a long way pour la CNT, un économiquement et deuxième pour réduire son émission. Parce que vous connaissez, pour Maurice, l'Inde Transport, l'Inde est le plus grand émetteur de CO2. Et maintenant le chiffre, tout, hein, 31,6%, qui est assez élevé. Donc, il y a un projet de photovoltaïque. Alors, samedi dernier, c'est la policy d'ailleurs au ministère de Finances et mon cas qui m'a fait une song request qui s'approchait là d'un financement qui est bizarre.
6: On reste sur la route avec cet accident fatal qui a eu lieu à Pamplemousse hier après-midi. Un motocycliste âgé de 46 ans a perdu la vie après avoir percuté une voiture. La conductrice de la voiture ainsi que ses trois jeunes passagers ont subi des blessures légères et ont été transportés à l'hôpital du Nord pour y recevoir des soins. L'autopsie a déterminé que le décès du motocycliste résultait de lésions cardiaques. Et justement, avec 58 morts sur nos routes depuis janvier, Akhilesh Mangar du Rassemblement Mauricien critique le ministre du Transport qui se réjouit d'une légère baisse des accidents en avril grâce à ce système. Selon lui, la réalité sur le terrain reste bien plus grave que les chiffres annoncés. Akhilesh Mangar appelle donc à des mesures urgentes et concrètes pour stopper les accidents et mieux protéger les usagers de la route. Écoutez.
10: Je peux faire croire que la situation peut améliorer à cause de cet incident en avril. Mais je peux cacher la réalité. Je peux cacher la réalité 5 premiers mois. Ça 57 citoyens qui finissent perdre la vie là. C'est pas 10 bon chiffres dans le rapport. C'est résultat d'une mauvaise gestion. Monsieur le ministre, au fin faille, 2026 bat tout record de mortalité sur la route. Et que ça, l'eau conscience. Assez à ban discours marketing et ban commentaires sur Facebook, les peuples y peuvent souffrir. Nous bisons action, nous bisons la loi qui respectait. Et surtout, nous bisons ban dirigeants qui n'en valaient, sans même qu'ils les peuvent demander.
6: Et aussi dans l'actualité, la Cour suprême donne gain de cause à l'ex-gouverneur de la Banque de Maurice, Ranbir Singh Binik, dans un procès en réclamation contre l'État pour avoir été arrêté et détenu en février 2015. Dans son jugement aujourd'hui, le juge Iqbal Magwa a expliqué que la dite arrestation ne reposait pas sur des éléments factuels requis et qu'il y avait abus de pouvoir par la police. Pour rappel, les charges provisoires de vol, de blanchiment d'argent et de possession d'objets avaient été rayées en 2016. Ranbir Singh Binik avait alors réclamé à l'État des dommages de l'ordre de 50 millions de roupies. La Cour lui accordait aujourd'hui 1 million de roupies comme dommage. À l'approche de chaque budget, certains produits ont tendance à disparaître temporairement des rayons. Les cigarettes n'échappent pas à ce phénomène, notamment lorsque des spéculations circulent sur une éventuelle hausse des taxes. Les distributeurs, eux, assurent que les livraisons se déroulent sans difficulté majeure. Selon Omar Farouk Omarji, du groupe Omarji, distributeur de plusieurs marques de cigarettes, de légers retards peuvent parfois être constatés en fin de mois. une situation qui s'explique par une hausse de la demande dans les supermarchés où les ventes atteignent souvent un pic à cette période. Il nous en dit plus.
11: En général, avant le budget, souvent il y a certains produits, certaines marques qui ont tendance à être un petit peu out of stock. Mais d'un autre côté, nous n'avons pas de soucis de livraison. Donc on est en train de livrer normalement. C'est juste peut-être qu'il y a eu des petits décalages, mais on sait que la plupart des boutiques, des supermarchés ou des autres avec qui on travaille, on est en train de les livrer normalement. Maintenant, peut-être il y a un produit qui n'est pas en stock, donc automatiquement il y en a un autre qui va se vendre et peut-être que automatiquement, vu que nous n'avons pas disrupt notre chaîne de livraison. Par exemple, si tu as une boutique qui a l'habitude, disons, de prendre une cartouche, ben, si tu as des gens qui n'ont pas d'autres marques, donc ils prennent plus.
6: En parlant du budget, quelles sont les marges de manœuvres économiques dont dispose le Premier ministre à l'approche de la présentation de son grand oral vendredi prochain? Pour en débattre, Emmanuel Edoux reçoit en studio Ajay Bidissi, président de la SME Chambers, ainsi que l'économiste Manisha Dukoni pour le dossier. Vos appels au 210-8910 et vos messages via WhatsApp au 5853-7721. Je vous le disais en titre, le Central Procurement Board est en phase d'allouer le contrat pour la construction du Rivière des Anguilles d'Âmes, un projet annoncé en 2009, devenu le symbole d'une récurrence irréalisable dans les exercices budgétaires des gouvernements successifs de 2010 et à ce jour. Le coût du projet initial était de 8 milliards de roupies, variant aujourd'hui entre 10 et 16 milliards de roupies. Emmanuel Edoux.
12: Le projet Rivière des Anguilles d'Âmes est le souffre-douleur des budgets depuis 2010. Ce projet d'envergure, portant sur la construction d'un réservoir dans le sud du pays, est devenu un élément récurrent des exercices budgétaires. Faute de financement ces 10 dernières années et repoussé pendant la pandémie de Covid-19, le projet Rivière des Anguilles d'Âmes présente en 2025 un cahier de charges bien ficelé avec une étude de faisabilité qui tient la route. Ainsi, en mars 2026, Patrick Assiavaden, ministre des Services Publics, avait effectué un site visit où il a pressé ses officiers d'accélérer les procédures d'appel d'offres dans ce dossier. Le 5 juin, date de la fermeture de l'appel d'offres, deux firmes chinoises étaient en lice. Il s'agit de China International Water and Electric Corp et de Sinohydro Corporation Limited. Les propositions des coûts du projet varient entre 5 à 7 milliards de roupies. Il reviendra au Central Procurement Board d'allouer le contrat pour ce projet. Pour rappel, le projet Rivière des Anguilles d'Âmes sera financé par un consortium composé de l'Abu Dhabi Fund for Development, du Saudi Fund for Development et de l'Arab Bank for Economic Development. Le Conseil des ministres a approuvé en août 2025 la signature d'un protocole d'accord pour l'octroi d'un prêt destiné au financement de ce projet.
6: Et tout à fait autre chose à présent, à seulement deux jours du coup d'envoi de la Coupe du Monde 2026. L'engouement monte déjà chez les passionnés de football, mais en raison du décalage horaire avec les trois pays hôtes, soit les États-Unis, le Canada et le Mexique, plusieurs rencontres seront disputées tard dans la nuit, voire aux petites heures du matin. Un défi pour les supporters mauriciens qui devront jongler entre leur passion du football, le travail et les obligations du quotidien. Malgré ces contraintes, nombreux sont ceux qui se disent prêts à écourter leur nuit pour ne rien manquer du plus grand rendez-vous du football mondial. Tour d'horizon avec Sophie Lemaire et Angelo Vicanaya.
13: Parce que vu qu'il y a moins d'enfants à l'école, ben, du coup, bon, on ne sait pas tout le monde qu'on va profiter.
14: Pour guetter, oui. Soit si vous avez dormi un petit peu, venez à relever pour regarder, nous suivre les combats.
15: On fait des bosses pour guetter. Si vous avez guetter, nous guetter là. À journée, si vous avez tout le monde venu, nous guetter là, tu es fini, on est tellement à tel match. Si vous avez un matin, bonne année, nous guetter. Si vous avez un bonheur, nous guetter, c'est la fin. Nous guetter un petit peu, on te fait vœu.
16: Maintenant, avec la Coupe du Monde, ça, on est là, parce que ma matière, elle est trop tard. Ma matière, elle est malade, nous guetter, mais. Moi, j'ai enfin l'école, tout ça là. Moi, j'ai enfin l'école, lendemain.
17: 3h du matin, trop tard. Si vous m'avez un chèque, même les 10h, 11h. Enfin, non, c'est minuit, ça va, puis à l'après-minuit, ça va là.
18: Même les Liverpool, même les Manchester, même les Coupes du Monde, ils ont traîné ensemble. Ça veut dire beau-frère, neveu, ils ont tout. Pour nous, comment dire, pour la famille, comment dire, les antifêtes, disons.
19: On sera à l'heure pour les matchs, 16h43.
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19: Vous écoutez le journal de Radio One, l'actualité à l'étranger, en Ouganda, Shazia Topsi.
6: Où le directeur général de l'Organisation mondiale de la santé a salué le pays pour la riposte mise en place face à l'épidémie d'Ebola qu'il estime globalement sous contrôle. Le pays a enregistré 19 cas et 2 décès dont la majorité concerne des personnes venues de la République démocratique du Congo. Lors de sa visite, le responsable de l'OMS a mis en avant la vigilance du système de détection et les efforts de coordination avec les autorités locales. Des laboratoires ont été installés près de la frontière ougandaise pour améliorer le dépistage rapide. Par ailleurs, un plan conjoint de 518 millions de dollars a été lancé pour soutenir la lutte contre la maladie durant les 6 prochains mois. Et puis, l'armée israélienne a poursuivi ses frappes sur le sud du Liban. Aujourd'hui, au lendemain d'un appel de l'Iran à la cessation des attaques contre le Liban. Selon des médias libanais, au moins 3 personnes ont été tuées lors des frappes distinctes dans la région. Israël affirme viser le Hezbollah qu'il accuse de violer le cessez-le-feu en vigueur malgré des appels internationaux à la désescalade. Les deux camps semblent se diriger vers une intensification du conflit plutôt qu'un apaisement. Voilà ce qui met un point final à cette édition. Merci de l'avoir suivi. La suite, c'est toujours avec Andy.
19: Merci bien, Shazia. On va parler sport dans 30 secondes.
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2: Bien sûr, la Coupe du Monde qui occupe l'actualité sportive. Fabien Hector, bon après-midi.
3: Bon après-midi Andy, bon après-midi à tous. Les incidents se poursuivent dans les camps de base de la Coupe du Monde 2026 aux États-Unis. Après les inquiétudes liées à la présence de serpents à proximité du camp d'entraînement de la Suisse, c'est au tour de l'Angleterre d'être confronté à un événement inattendu. Selon la presse britannique, un séisme de magnitude 6,1 a été ressenti dans la région d'Olanda, où séjournent les Free Lions. Aucun blessé ni dégâts majeurs n'a été signalé, mais plusieurs évacuations préventives ont été effectuées. Il s'agit du tremblement de terre le plus important enregistré dans cette région depuis plus d'un siècle. À deux jours du début du mondial, l'Uruguay doit gérer un contretemps dans sa préparation. Le défenseur Ronald Araújo a quitté temporairement le rassemblement de la Céleste pour rejoindre l'Espagne, où il doit suivre un traitement médical afin de soigner une gêne musculaire. La fédération uruguayenne se veut toutefois rassurante et précise que le joueur devrait retrouver ses coéquipiers avant le début de la compétition aux États-Unis. Le retour de l'Écosse à la Coupe du Monde après 28 ans d'absence a été marqué par une polémique avec la Norvège. Les Écossais ont annulé à la dernière minute un match d'entraînement prévu à Charlotte en Caroline du Nord, invoquant des inquiétudes liées aux blessures au sein de leur effectif. Furieux, les Norvégiens qualifiaient cette décision de non professionnelle ou même embarrassante. Victime d'une blessure au mollet ces derniers jours, Neymar poursuit sa course contre la montre avant la Coupe du Monde 2026. Le Brésil a donné des nouvelles rassurantes de sa star après de nouveaux examens médicaux passés hier. La fédération brésilienne a indiqué que les résultats étaient plutôt positifs. Un mot sur le mercato. José Mourinho est de retour à Madrid. 13 ans après avoir quitté le banc du Real Madrid, l'entraîneur portugais a atterri dans la capitale espagnole aujourd'hui pour finaliser son retour chez les Merengues. Une arrivée très attendue qui marque le début d'un nouveau chapitre entre le technicien portugais et le club madrilène.
2: On reste au niveau du football, mais on revient surtout sur l'exploit du club M en Sicile, en Italie.
3: Et oui, effectivement, la sélection mauricienne a remporté la Sicilia Cup 2026 hier soir, 2-1 face à la sélection sicilienne. Et bien sûr, grâce à des buts signés Yannick Aristide et Bradley Antoine. Au-delà du trophée, cette victoire vient récompenser le travail accompli par le groupe et confirme la belle progression de la sélection mauricienne. L'entraîneur national Daniel Ramsamy se dit fier de l'état d'esprit affiché par ses joueurs lors de cette rencontre. Nous l'écoutons.
4: Le match il déroule dans un sens que nous impose nous jeu. C'est ce qui nous verrou de sens dans le football Maurice, que tout en subir. Et maintenant là, nous pouvons entraîner, contrôler le match. Bon, nous avons beaucoup de travail à faire dessus. Possession ballon, boule sortie de l'arrière. Nous scorer bien au commencement du match même. Dès lors, nous finissons montrer l'intention de ce match. Voilà. Ben, nous rendons Gola assez vite. Et nous continuons jouer, nous continuons imposer le jeu. Bon, maintenant, si man, c'est mi-pro et pro, une bizarre fight, une bizarre la guerre pour sa victoire là.
2: Golf pour finir avec une semaine historique pour Maurice.
3: Et bien sûr, donc le golf mauricien en effet brillé sur la scène régionale en réalisant un doublé inédit. Après avoir remporté le championnat Interhill par équipe au Tamarina Golf Club, Maurice a enchaîné quelques jours plus tard avec une première consécration au Africa Region 4 Men Team Championship portée par de solides performances collectives et individuelles. La sélection mauricienne a dominé la compétition devant le Kenya et les Seychelles. Les détails avec le manager de la Mauritius Golf Federation, Shashi Gobodon.
5: C'est un moment historique pour le golf à Maurice. Dans cette semaine, Maurice fait une remporte l'Interzil et Africa Region 4. Nous bien fiers de ce résultat-là et que ça a montré que golf Maurice peut continuer à progresser. Je crois qu'il y a pour autant pour nous remercier le ministère de la Jeunesse Expo, MCB, comme nos partenaires principaux de Mauritius Golf Federation, ensemble avec tous nos bandes sponsors et partenaires pour notre support continuer. Vous continuez à développer golf Maurice à travers nos bandes d'école du golf, Golf for All, MCB Junior Golf et les autres projets pour le futur.
3: Et à noter, Andy, également que les excellents résultats de Ludovic Bax et Tanisha Nobin qui ont terminé sur le podium individuel. Une semaine exceptionnelle qui confirme les progrès du golf mauricien et la qualité du travail de développement entrepris ces dernières années.
2: Merci bien Fabien pour ces précisions sportives et l'info sport qui revient dès demain matin.
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2: Température avec la mise à jour de Météo Maurice. Bon, oui, ce communiqué de 16h30 qui prévient quand même qu'il fera quand même froid sur le plateau central. Entre 14 et 16 degrés, à prévoir 18 à 20 degrés sur les régions côtières.
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2: Dans votre drive, il y a des goodies avec notre partenaire Thierry Mauritius en route vers la Coupe du Monde. Oui, J-2, mais à partir de la Coupe du Monde, là, nous pouvons en route vers la victoire, surtout par rapport aux matchs qui vont se disputer. Mexique-Afrique du Sud, 23h jeudi, on sera bien branchés. Il y a vos goodies à gagner avec la question du jour avec Thierry qui est avec nous, là, Marley à la réalisation, qui est avec nous au 210 89 10. C'est Christophe. Christophe, bon après-midi.
19: L'après-midi, Andy.
2: Ça va bien, Christopher? Ah oui, nous, ça va très bien. On est déjà en forme, on est déjà chaud pour le coup d'envoi. Là. Boulot sans tu des arpenus, là.
19: top.
2: Et Christopher soutient quelle nation pour la Coupe du Monde?
19: Brésil,
2: une fan de la Seleção, ou avec Kessler aussi, l'un de nos réalisateurs. Meilleur souvenir, Christopher, World Cup, meilleur souvenir ou fait marquant dans l'histoire même des Barnes Coupe du Monde?
19: Enfin, j'ai envoyé un message sur WhatsApp, donc il y a deux cas déjà dit. Le troisième, c'est, moi pas connu, soit vous rappelez, il y avait un jeu anglais, tu fais un overhead kick, et tu tapes,
2: Ah oui, c'était, on en parlait, France 98, oui, c'est ça, ouais.
10: C'était un overhead kick digne d'un Ronaldo ou un Rooney. Hein.
19: Oui,
10: sauf qu'il n'était pas face au but.
19: Ouais. Direct sur la tête.
10: Mais c'est fou. On cherche encore. Nous, encore perdu sur la tête de Scalaire. Ça se jouait là, en fait. C'était fou.
19: Non, mais c'est un goal. Celui qui a raté penalty en Ligue des Champions.
10: Oui, c'est ça. Ouais, c'est ça. En fait, non, David Batty, du coup, il manque, mon pénalty, corrige-moi, les gars, il manque le pénalty face à l'Argentine après.
19: Oui.
10: Dans mon bain de mémoire, France 98, il y a Angleterre-Argentine, le carton rouge de Beckham aussi, enfin, face à Simeone également. Et David Batty, ben voilà, ce joueur, il manque le pénalty, ben, trouver. Avec Magali en plein, c'est ce qui s'est passé. Mais par contre, autre chose qui m'a pas ne comprend, overhead kick, carton rouge face à l'Argentine pour David Beckham et l'Angleterre qui sortit avec l'équipe la plus fair play en 98. L'Angleterre et la France, hein, parce que souvenez-vous, la France aussi avec Laurent Blanc, il y avait carton rouge dès l'équipe. Plus fait appeler qu'il n'est là dans France 98. C'est fou, pas. C'était une consolation. De sacrés souvenirs. Et merci, Maria Christophe aussi, Lipe Porta, ça, avec nous. Parce que ça révine, justement, ça bande Zima, ça bande l'émotion qu'il y a une Coupe du Monde capable de créer là. Et Christophe, avec nous pour jouer. Cette fois-ci, avec Thierry Mauritius, notre partenaire. On est en route vers la Coupe du Monde, en route pour la victoire surtout. Écoute-nous, capable. 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
19: Donc réponse B.
10: Oui, pour lui, Tribeca également. 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Et Christophe qui remporte ses goodies. Bravo Christophe.
19: Merci beaucoup Radio One, merci l'équipe.
10: Mais ça c'est cool.
19: Vive la Coupe du Monde avant même.
10: Oui, tous les jours. Là on sera mais en mode World Cup. Et rendez-vous le 14, le Brésil qui joue, je crois, à 2h. Quoi, hein, si je me trompe pas. Hein. Ouais, c'est ça. Hey, fini mettre ça. L'homme, là, tu joues pour ça groupe C, là, dimanche matin. Heureusement. Mais en week-end, ça va aller, quoi. Ouais.
19: On va voir Casemiro et Cunha, donc
10: Fan
19: United.
10: Ah, ok, Fan United, tout la même. Brésil-Maroc, ce sera le premier match des Brésiliens. Ils vont affronter les Marocains. Ça va être bien à 2h, surtout. Ben, bon courage. Hein. C'est pas dommage, tout. Samedi, profiter, soirée,
19: ouais,
10: tu vois.
19: Ouais, profiter, nous guettons
10: des galettes. Ben oui, comment se finit prépa, Gadjak, mettre glacé, tout ça, ok, ou dire.
19: Ouais, c'est le samedi matin à domi dimanche.
10: Voilà, c'est ça. Ou même pas domi, continuer même. Jusqu'à lundi. Cette Coupe du Monde, justement, nous pouvons ça plus tard d'ici quelques minutes. Comme quoi, comment nous pouvons régler nous à l'homme. Merci Christophe et bravo encore.
19: Merci à toi aussi. Allez, bye bye.
10: Merci bien, bonne fin d'après-midi et bonne soirée tous les jours. Hein. Vos goodies avec Thierry Mauritius. Nous sommes en route pour vous vers la Coupe du Monde et vers la victoire surtout. 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
1: L'anticyclone s'éloigne graduellement de notre région. Par contre, des nuages venant du sud-est traverseront l'île durant la nuit. Il fera bon quand même dans la soirée, mais froid entre 14 et 16 degrés sur le plateau central, entre 18 et 20 degrés sur le littoral, avec des rafales de 50 km/h à prévoir. Une mer forte au-delà des récifs avec des houles du sud-est de 2,50 m voire plus. Les sorties en haute mer, de même que dans les lagons de l'est et du sud, sont déconseillées. Marée haute vers 20h30 et demain 9h30. Marée basse demain 3h22 et 15h14. Le lever du soleil pour 6h41. 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

Fun Drive avec Gwen Stefani. Elle parle de bouquets de fleurs, Nounou Pécos, bouquets de chaîne télé, surtout pour suivre la Coupe du Monde d'ici deux jours. On en reparle. Vous êtes sur les routes, c'est le drive et vous mettrez plus de 50 minutes de Port-Louis à Brézé-Véadier, l'Almaty. C'est vrai que, voyez, à cette heure-ci, on fait avec les bouchons, mais on est quand même bien et nous restons prudents. 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
1: Girlfriend, c'est dans votre drive sur Radio 1. Dans deux minutes, on va parler de l'alien. L'alien, c'est qui? C'est le français Victor Wembanyama. Restez avec nous.
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1: 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À la télé ce soir. Salut Louana.
2: Salut Andy, bien le bonsoir tout le monde. Le petit écran en ce mardi. Trois grands films au choix. Tara Rahim, désigné coupable. Russell Crowe est un homme d'exception. Et séance horreur, celui-là dans The Turning.

0: RTL 9, dès 20h50. Excellente soirée télé à vous tous et surtout bon film. Bonne écoute, c'est Andy avec vous pour la suite. Moi, j'aurai le plaisir de vous retrouver demain matin, 6h-9h, pour votre wake-up show. Allez, à demain, bisous.
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3: On passe un très bon moment ce mardi après-midi, début de soirée même, il faut dire. Il commence à faire gris, il fait frais surtout. Là pour ce soir, on va se réchauffer avec les nouvelles du jour. Nous parlons basketball, certes la Coupe du Monde qui rythme un peu l'actualité, mais il y a le basket aussi avec les finales NBA. Et hier soir, c'était le match 3 entre les New York Knicks et les San Antonio Spurs. Victoire de ces derniers avec un certain Victor Wembanyama, l'alien français, une vraie mania hein, depuis qu'il est dans le championnat de basket, cette folie s'étend encore plus et prend de la hauteur. Une carte rookie unique de Victor Wembanyama est devenue la carte non dédicacée la plus chère de l'histoire de la NBA. Le gars, il a même pas signé dessus. Je sais pas, il y a un fan qui a acheté cette carte rookie il y a de cela quelques années, à l'entrée même de Victor Wembanyama dans le championnat. Et à l'issue d'une vente privée, cette carte a été vendue à 5,1 millions de dollars. 5,1 million de dollars, et selon le site Fanatics Collect, on retrouve la carte de Wemby à la 8e place. On aurait pensé à un top 3 au moins, mais non, il n'est que 8e parce que il y a devant lui un certain Michael Jordan ou encore Kobe Bryant qui occupe les deux premières places. En 3e, il y a le joueur de baseball Mickey Mantle. Le match 4 entre San Antonio et New York va se jouer dans la nuit de mercredi à jeudi. Rendez-vous au Madison Square Garden.

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2: Autre Drive, merci d'avoir été avec nous. Dans 5 minutes, le dossier de Radio One, les marges de manœuvre économiques dont dispose le Premier ministre à l'approche de la présentation du budget 2026-2027. Emmanuel Edou reçoit Ajay Bidessi, président de la SME Chambers, ainsi que l'économiste Manisha Doukoni. Intervenez au 58 53 77 21 ou encore appelez-nous au 210 89 10.
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4: Avec l'anticyclone qui s'éloigne graduellement de notre région, il y aura quand même des nuages qui arrivent du secteur est pour influencer le temps local. Les températures de ce soir, entre 14 et 16 degrés sur le plateau central et entre 18 et 20 degrés sur le littoral. Pour demain, les maximales, jusqu'à 24 voire 25 degrés sur les hauteurs et 29 degrés sur les régions côtières.
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0: 7h35 sur Radio One. Bonsoir et bienvenue pour le dossier. Malheureusement, la semaine dernière, je suis un petit peu plus optimiste concernant la date du budget, mais c'est le Premier ministre qui finit la prérogative mardi dernier, qui finit annonce que le budget est pour faire le 19 mai à 17h à l'Assemblée nationale. Côté l'IM, il pour présente ce fameux budget pour l'année financière 2026-2027. Et nous pensons que la semaine dernière, nous avons terminé avec une série d'émissions qui nous fait secteur par secteur, c'est-à-dire 5 émissions qui nous font aborder secteur par secteur de l'économie. Mais ce soir, nous parlons un petit peu plus en général, plus vers l'économie d'IM, et qui nous fait retenir de cette année qui finit passer là, et qui nous capable de dire qu'il y a une marge de manœuvre de Navin Ramgoolam, Premier ministre et ministre des Finances, maintenant sur le plateau cet après-midi, l'économiste Manisha Dukuni. Manisha, bonsoir.
1: Bonsoir Emmanuel et bonsoir les auditeurs.
0: Adja Ibidessi, le président de Chemist Chambers, il finit prendre une réunion de la dernière minute. Il n'est pas capable d'être présent sur le plateau, il présente ses excuses, mais peut-être pour la prochaine fois, peut-être pour après budget, il est pour là avec nous. Alors Manisha, justement, comment on peut aborder justement, c'est un tour général nous pour faire pendant 30 minutes, pendant nos premières 30 minutes, un petit peu un background qui nous capable de dire pour ce budget-là. Depuis juin l'année dernière jusqu'à maintenant, nos paysages ne passent pas un budget qui est un budget plutôt d'un budget d'austérité. Est-ce que ça, man mesure qui fait mettre en place ça, d'un point de vue général, est-ce qu'il est mort, c'est nous capable de dire?
1: Nous avons dit oui, une bonne partie, ça va une mesure là, une mauvaise. Un certain, ça va une mesure d'austérité là, comme on nous connaît, une plus grosse mesure d'austérité, c'est la question de pension. Mm-hmm. Alors aujourd'hui, pension, baisse pension, changement dans structure pension, etc., là. Et donc, ça, c'est une quitteuse qui. Assez dur.
0: C'est une réforme qui est finie.
1: C'est une réforme bien difficile pour
0: et
1: mettre en place.
0: Impopulaire aussi.
1: Très impopulaire, mais pas une énorme backpedal. Donc, pas une énorme changement que le Benjamin peut que le gouvernement peut aller vers l'arrière. Mais par contre, il y a un comité qui a été mis en place, et ça, le comité, là, pour guetter si bizarre. Réforme certaines choses, etc. Ça, ouais, on va guetter après.
0: C'est pas l'ouvrir avec un nouveau national pension fund.
1: Oui, non.
0: En tout cas, je parle pas retournant là hier et nous fait un parallèle à ce qui finit arrivé en 2007 et 2008. Quand Ramas Tanen, ministre des Finances, annonce la fameuse réforme, parce que Djoun pas trop connu, nous rappelle ça. La réforme qui annoncée, c'était pour pousser, l'éligibilité à l'âge de la retraite à 65 ans. Qui t'y fait aller, mais le BRP, ce paiement, il fait une reste 60 ans. Et c'est ça qui fait une applique dans la loi aujourd'hui, que, ou qu'un droit de travail jusqu'à 65 ans, pour en retraite 65 ans, mais au continuer aux pensions, mais là, où vous êtes travail à partir de 2035 jusqu'à 65 ans.
1: Jusqu'à 65 ans et pas nécessairement ça. Donc là, ça, c'est un ajustement. Mm-hmm. Qui peut venir.
0: Donc, il avait un moulin, il précisait, Lola, qui, c'est à partir de 2035, qui tout du monde, qui pour travailler, pour finir, est-ce que ça, mood-là, est-ce que, dans nos politiques de welfare state, qui, compris dans nous, l'économie, qui prennent beaucoup, un gros port, si nous guettons le dernier budget du ministère de la Sécurité sociale, il compte presque 57 milliards. Et de ces 57 milliards-là, la trois quarts, quasi-totalité, il pour dans les fonds de pension. Est-ce que c'est un mastodonte qui peut réduire?
1: Absolument. Donc, mastodonte qui peut réduire, mais en même temps, quand on peut guetter sa masse-là, aujourd'hui, existe pour nous comparer, écoute, ça, 57 millions à peu près.
0: 57 milliards.
1: Milliards, pardon. Qui lit plus ou moins ce qu'il nous peut gagner dans l'argent VAT. Mm-hmm. Donc, un peu plus que 50 milliards peut gagner.
0: Il reste 52.2.
1: 52.2. Mm-hmm. Donc, plus ou moins. Donc, juste pour nous comparer, pour nous connaître, tout ça, l'argent VAT, tout, quand on peut faire shopping, tout ça là, en total, PAL dans sa fonds-là pour payer sa main de fonds. Donc, ça, c'est un. La deuxième chose, en termes de bonnes grandes mesures, ça a été aussi mettre en place un nouveau système de fiscalité. Alors, dernièrement, dans le Parlement, qui se tient annoncé que, en fait, peut récolter un peu plus l'argent. Mm-hmm. Avec un nouveau, donc, inénant.
0: Pêcheur contre le jeune.
1: QMTT.
0: Oui.
1: Oui, après, ben Lévy, mais aussi la base fiscale. Ça aussi, en termes de changement, réforme fiscale. Ça veut dire, aujourd'hui, dans le pourri inaugmenté, mm-hmm. la cause, enfin, je dis à la cause.
0: La cause, c'est une réduction de, revenus, là, de 6 millions à 3 millions.
1: Sorry, ne pas confuse millions et milliards. La deuxième chose, donc, ça, c'est elle. Aujourd'hui, c'est comment dire, ce qui est un code ban différents services provider, le dollar. 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
1: 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Donc même ban service comme landscaping, etc., ordinaz, beaucoup ça ban service là aussi, Pevin dans sa braquette de vat là. Donc c'est pour ça aussi qu'il y en a beaucoup de choses.
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1: Il pèse dans nous parce qu'il n'est pas juste dans le shopping. Là. Il est aussi dans tout ça, un service qui nous paye besoin pour d'étudier, pour travailler, d'étudier, même si pas pour le code mécanicien, etc. Tout ça là, puis arrive dans potentiellement ça, une braquette là. Mm-hmm. 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
0: 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Et là, nous pouvons commencer à utiliser, surtout par, après Christastique Mauritius, de deux rapports à la suite pour le Consumer Price Index, finit une hausse de plus de 1%, finit une hausse de 0,50 points de base, mais finalement, une hausse entre 1,3 et 1,7% durant ces deux derniers mois. Donc, c'est à partir de avril que nous commençons à tirer.
1: Alors, ça c'est un, mais c'est bon. Deuxièmement, une augmentation de prix liée aussi liée à autre chose, liée aussi liée à, au fait qu'il un grand impact par la guerre et prix l'essence inaugmenté. 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Même s'il n'y a pas l'essence, même si vous pouvez manger un bonbon, etc. Le fait qu'il y ait un transport qu'il y ait là-dedans, et dans le fait qu'il y ait dans ce électricité, sa électricité-là, l'y en partie par ben produits pétroliers, mm-hmm. etc. Donc tout ça, l'y faire qui a un impact indirect, le beaucoup moins de prix, lié à prix l'essence. Mm-hmm. Donc, me penser, nous tu voulons une autre trajectoire aujourd'hui.
0: Si pas tienne à la guerre.
1: Nous aussi, potentiellement, tu pourrais une autre trajectoire, surtout par rapport à nous repaiement de ban dette, parce que la dette est presque dans les 90%, donc 89% à peu près. 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
0: Si tu récits.
1: Si.
0: Donc, le cause d'une dette qui, selon les chiffres du ministère des Finances, qui vient de publier début en avril, c'est par rapport à 88, n'est pas beaucoup, 88,7, comme on dit, 89, nous pécose une dette de 630 et quelques milliards. Et là-dedans, si tu gagnes un deal sur gauche, nous tu peux justement un petit peu être atteigné cette forme de la dette. Mais pour nous revenir à la dette publique, la crise de la dette, c'est la dette qui nous tendait. La guerre au Moyen-Orient et le conflit qui peut perdurer là jusqu'à hier, finir dans un échange, etc. Il fait l'effet yo-yo l'eau économie. Et nous ici, nous impacter par ça. Ou d'accord avec ce point-là?
1: Absolument d'accord. Donc, parce qu'il ban prix, il est incertain. Deuxièmement, nous payons en quantité de capacité dans le pot pour God un extra grand stock de produits pétroliers. Alors, du coup, nous bisons prend prix qui nous gagnait le marché international. Il y a un certain l'arco qui ne fait, notamment avec l'Inde, qui est un petit peu assure qui au moins peut gagner les produits. 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
1: 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Parce qu'avec ça, la guerre, là, il y a aussi tout un impact, l'eau, prix, fret. Et nous connaît 80% de tous nos produits qui nous consommons, c'est importé. Alors, du coup, prix, fret, il y a un grand composant aussi. Mm-hmm. Et quand ça, il augmentait, quand le fait qu'il y ait, non. À chaque fois, l'économie, par contre, en incertitude. Alors, mm-hmm. si, comment dire, pas péconné, quand pour gagner, les LAM qui viennent en morceaux, parce que beaucoup pour garder les LAM, prix commence à augmenter. Donc, il y a toute qualité de problème qui arrive.
0: Par rapport à ça, il y a le mal transité, je dis à lui, je peux crier depuis certains mois, là, faire plusieurs focus avec le président. Je peux demander qu'il enlève la VAT, l'Ossamane pourcentage excédentaire, c'est-à-dire ça surcharge. Qui peut faire après le coût de la charge initiale, après la surcharge par rapport à la guerre. Mm-hmm. Ça veut dire qu'ils enlèvent la vat l'eau là. Et ça, c'est une demande budgétaire qu'ils finissent faire aussi. Est-ce qu'il est dans la mesure du possible pour atteindre les coûts pas seulement le transitaire, l'importateur, le distributeur, mais aussi pour les consommateurs, à pouvoir guetter un coût jusqu'à faire une mesure ainsi.
1: Potentiellement. Mais vat, il est un petit peu compliqué. Parce qu'il vat. À l'importation et non une quelqu'un qui ne paye les salaires importateur ne paye là importateur il passe les le magasin par exemple pour faire simple il passe les le magasin là magasin passe les le consommateur donc quand il casse une chaîne même en VAT zéro rated en VAT exempted quand VAT exempted il est un peu plus compliqué pour mettre en place donc et non il pas impossible mais il est compliqué pour mettre en place. Mmh. Donc ça, potentiellement, c'est des choses à considérer. Mais il y a là aussi tellement de prix là, peut fluctuer, peut changer. Et il y a beaucoup de complexité, de complications. Aujourd'hui, si il y a pour cibler certains bons produits, qu'à cibler l'eau à bons produits pétroliers. 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L'eau, beaucoup les autres quitteuses qui passent prix importation.
0: Mm-hmm. Donc, l'inflation importée vient de man préoccupation, pas seulement des consommateurs, mais aussi de l'ensemble, de man acteurs économiques. Mais là aussi, une autre préoccupation, c'est depuis le 1er mai, le choc de 15% de prix de l'électricité. Mm-hmm. Alors ça, c'est tout le monde est visé. Est-ce que ça aussi nous pourrait ressentir ce man choc le man prix dans les mois à venir, les services et autres?
1: Oui, et quand nous begin ban service et non certaines ban suggestions ou ban que certaines ban compagnies une PME capable d'être exemptée, etc. Mais imaginez-vous si vous avez un coiffeur ou travaille dans un centre commercial. C'est difficile pour certains, pas même un compteur séparé pour cette électricité. Donc, ça veut dire que je peux payer un bulk price qui est divisé entre plusieurs utilisateurs.
0: C'est difficile pour quantifier les.
1: C'est difficile pour quantifier les. Et il y a beaucoup de gens qui, dans un petit centre commercial, hein, vous trouvez, souvent, il est difficile pour quantifier les. Et ça, il est partout à travers Maurice. Mm-hmm. Donc, bien difficile pour quantifier. Et un coiffeur, nous connaît, quand on peut dire, son métier de coiffeur, là, le coiffeur servit beaucoup d'électricité pour, que ce soit, séchoir, etc. Donc, tout ça fait qui, coiffeur, là, finalement, il n'est pas obligé d'augmenter ce prix. Donc, là, quand on peut dire ça, c'est peut-être un peu défaitiste, mais effectivement, ça, il peut transférer l'eau consommateur. Mais, quand nous baguette sa question de prix de l'électricité, il a annoncé qu'il y a 128 000 foyers qui bénéficiaient
0: pour une prestation sociale, par exemple, un tarif A, B, etc. Il y a différents tarifs grid qui le CEB met en place. Donc, il y a presque 128 000 d'imoun, et qu'il y a un d'imoun qui est sous SORM. Donc, ça, c'est pas pour être...
1: Alors, 128 000 foyers.
0: Foyers.
1: Alors, quand 128 000 foyers multipliés par 3, par 4, à peu près, pour gagner à peu près le nombre d'imoun. Ça veut dire, il fait à peu près dans les 400, 500 000 d'imoun. SORM, et non, 7, à peu près, un petit guide moins, ce qui est 7 000 foyers. Donc, ça veut dire, et non, un différentiel de 121 000 foyers qui aussi peut bénéficier de ça. Est-ce que ça aussi, me penser, et non, c'est un travail qui peut faire pour comprendre un petit peu ça, 121 000 foyers-là. Est-ce qu'il est éligible, pas éligible, qui est éligible, n'est plus éligible, etc. Donc, ça, mon affaire-là, il est important aussi parce qu'aujourd'hui, nous ne pouvons pas faire une mesure directe sans qu'il nous aussi guette derrière. Donc, ça veut dire aussi, ça, quoi faire que tu allais, ça quoi faire là, il y a là, il peut bien subsidiser pour 128 000, 121 000 les autres
0: 121
1: foyers.
0: 000, pardon.
1: Ça, 121 000 les autres foyers là. Est-ce qu'il est vraiment lit dans sa braquette? Low income, middle income, etc. Donc ça, à réfléchir, c'est un travail de statistique peut-être, mais c'est un travail de fond qui vise à faire. Et puis c'est un travail pour aussi faire un matching entre ben, la liste de sécurité sociale et ben, la liste de ben, bénéficiaires de ben, différents services.
0: Autour. Nous commençons avec la première question, pour dire est-ce que les mesures finissent de fonctionner, c'est-à-dire les mesures qui le premier ministre mis en place, nous trouvons le taux de nous pouvons gagner un chiffre, c'est d'estimer ce qui nous pouvons gagner, combien nous expenditures pour être sans les dents. Fin mentionne ça gosse, ou qui nous pas gagner, nous pas gagner ça 10 millions là. Pendant ça, et nous l'avons fait un banquant aussi durant ces 12 derniers mois pour l'année financière, pas fini dans aucun de nouveaux piliers économiques émergents. Qui fin créé. Nous pouvons créer une spéciale économique zone, mais ça, comme allez nous pouvons faire des effets dans attends, Poulpon, par exemple. Mais est-ce qu'encore une fois, ça y a une manque à l'appel par rapport à sa budget qui passait là?
1: Poulpon tous les jours. Donc, ça.
0: Non,
1: ça,
0: mais il y a beaucoup de gouvernement, hein. Oui, Poulpon tous les jours. Mais il y a beaucoup de gouvernement qui peut gagner le taux, soit fier.
1: Alors, effectivement. Donc, en termes de ban secteur, surtout quand on peut gagner certains ban secteur, aujourd'hui, et non, certains ban secteur qui est en difficulté. Nous trouvons, non, ban gros compagnie qui paye sous voluntary ou non-voluntary receivership. Ouais. C'est ban gros compagnie. Ça veut dire beaucoup de travail, beaucoup d'exportation, beaucoup de ventes à ban étrangers, etc., qui l'argent pas pour venir. Donc ça, et beaucoup ça va une compagnie, là, surtout quand on peut cause compagnie dans le secteur de la construction, c'est ban compagnie qui emploie beaucoup de PME. Ça veut dire, disons, un plombier, un dimon mettre faux plafond, une compagnie faire faux plafond, une compagnie faire la peinture, etc. Donc, il y a beaucoup les autres petites compagnies ou compagnies qui dépannent l'eau, ça, plus grand compagnie, là. Ça, c'est un. Deuxièmement, ce qui nous trouvait aussi, c'est que quand Gateban chiffre exportation diminuait, peut continuer à diminuer. Et de façon vertigineuse. Donc, alors, ça veut dire, il y a un nouveau secteur. Dans ce nouveau secteur, il y a certains, il y a un peu de buzz. Aujourd'hui, nous cause beaucoup l'économie bleue, etc. Mais à part cela, un secteur qui existait même, beaucoup en déclin. Donc, il y a une consolidation qui peut faire, ou, de sa bande secteur-là. Mm-hmm. Aujourd'hui, Campégreuse, ZES. Donc, les ZES, c'est pas mal, mais ZES, pas bien pensé que, comment dire, un lipovine, comment tiennent épisode avant. Mm-hmm. Ben, nouveau type de ZES, et surtout, nous bisons remanufacture à Maurice.
0: Remanufacturer, mais surtout, il faut plus basé sur soit l'industrie pharmaceutique, qui est une industrie très modernisée, ou soit dans les IA, que pour créer une technologie secondaire, comme la mini Silicon Valley. Bon, bizarre et tout, pour nous manquer, nous pourrions venir avec l'économie bleue, nous pourrions venir avec l'IA, nous pourrions venir aussi, durant la deuxième partie, surtout, l'inflation, croissance, et que les marges de manœuvre de Navin Ramgoolam pour sa prochaine budget-là, avec comme invité Manisha Dukuni, nous manquer la pause pub, et que nous revenir juste après le journal de 18h.
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0: 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Le point sur l'actualité avec vous, Saja Tepsi. Saja, bonsoir.
1: Bonsoir Emmanuel, bonsoir à tous.
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1: Le pays rouvrira bientôt ses portes aux travailleurs bangladais en accord de principe conclu entre Reza Utim et son homologue bangladais. Pour la CTSP, pas question que les Mauriciens restent sur le seuil. Inauguration d'un chargeur pour bus électrique à la Tourcoing. Osman Mahomed espère avoir les finances pour 1349 panneaux solaires lors du prochain budget. Deux firmes chinoises en lice pour le contrat de plus de 10 milliards de roupies du Rivière des Anguilles d'Âme. Le projet retardé depuis 2009 bénéficie désormais d'un financement assuré par un consortium international. J-2 du coup d'envoi de la Coupe du Monde 2026. Les supporters mauriciens prêts à sacrifier leur sommeil pour vivre la compétition. Vous les entendrez dans cette édition. Et dans le monde, des manifestations éclatent au Kenya contre un centre de quarantaine Ebola pour Américains. Les habitants dénoncent un transfert du risque sanitaire vers la population kenyane. Le marché du travail mauricien rouvrira bientôt ses portes aux travailleurs bangladais après une longue période de suspension. Cette avancée a été le fruit d'un accord de principe entre les autorités des deux pays en vue de la signature prochaine d'un protocole d'accord. La décision a été prise lors d'une rencontre bilatérale hier lors de la 114e conférence internationale du travail à Genève entre Reza Utim et son homologue Ariful Haq Chaudhry. Les discussions ont porté sur la situation actuelle des travailleurs bangladais à Maurice, la réouverture du marché de l'emploi ainsi que les perspectives de coopération future. Danip.
2: Les deux parties ont convenu d'accélérer le processus de signature du MOU qui encadrera le recrutement des travailleurs bangladais pour le marché mauricien. Lors de cette réunion, le ministre bangladais a mis en avant les compétences de la main-d'œuvre de son pays, soulignant que, outre le secteur textile, le Bangladesh est en mesure de fournir des professionnels qualifiés tels que des médecins, des ingénieurs, des infirmiers et des comptables. Du côté mauricien, les autorités ont exprimé un vif intérêt pour ce partenariat, en particulier pour répondre aux besoins du secteur textile intégré qui nécessite une main-d'œuvre qualifiée en nombre important. Le ministre du Travail a assuré que le projet de MOU serait prochainement transmis au gouvernement bangladais afin de faciliter la reprise du recrutement. Par ailleurs, Maurice a également manifesté son intention d'investir dans le secteur textile au Bangladesh tout en cherchant à élargir les opportunités d'emploi.
1: Et les travailleurs bangladais sont réputés pour leur sérieux et leur capacité de travail. Et le secteur privé demande depuis de plusieurs années la réouverture de ce marché, rappelle Riaz Chotou. Le porte-parole de la CTSP insiste toutefois sur la nécessité de donner la priorité aux travailleurs mauriciens. Il assure que le syndicat restera attentif à l'évolution de ce dossier et à ses conséquences sur l'emploi local. Riaz Chotou est au micro d'Emily Ranga.
3: Les bons qui ou connaît même le secteur privé, le patronat, et demande encore un travail bangladais parce qu'il est un hard worker. Mais un accord signé, ou connaît très bien Maurice, nous besoin faire suivi l'OLA, combien bangladais pour venir, mais surtout, besoin d'une priorité, l'emploi avant de travailler mauricien. Il ne faudrait pas nous cacher. Là, nous pouvons rester bangladais et autres, mais on a tendance à oublier que ce gouvernement-là, il n'amène zéro quota dans tous les secteurs. Zéro quota veut dire la fin de la négociation collectif. Donc au niveau de cet aspect, nous pouvons suivre ça de près. C'est une première étape qui nous franchit, mais il y a beaucoup de choses qui vous bisent noir sur blanc, nous guetter côté de la violation de la convention internationale.
1: Avec 95 des 100 autobus électriques offerts par l'Inde qui circulent actuellement sur nos routes, l'objectif du gouvernement est désormais d'alimenter une partie de cette flotte grâce à l'énergie solaire. Justement, le ministre du Transport, Osman Mahomed, a procédé cet après-midi à l'inauguration d'un chargeur pour autobus électrique au dépôt de la CNT à la Tourcoing. Même si les panneaux photovoltaïques ne permettront pas de couvrir la totalité des besoins énergétiques, ils contribueront à réduire la dépendance à l'électricité fournie par le Central Electricity Board pour le transport public. Il a indiqué espérer obtenir le financement nécessaire lors du prochain exercice budgétaire pour concrétiser ce projet de 1349 panneaux photovoltaïques. Osman Mahomed répond aux questions d'Ashley Victor.
4: avec 1349 panneaux photovoltaïques. On est capable de gagner 610 kW d'électricité pour coûter à peu près de 50 000 roupies et qui pour installer à la Tour Kennic et Crémioli. Donc ça will go a long way pour la CNT, un économiquement et deuxième pour réduire son émission. Parce que vous connaissez, pour Maurice, l'un transport, l'un des plus grands émetteurs de CO2. Et voilà le chiffre tout, hein, 31,6%, qui est assez élevé. Donc, il y a un projet de photovoltaïque. Alors, samedi dernier, c'est la policy dialogue au ministère de Finances. Et mon gars, il y a un strong request qui s'approche là, un financement qui est bizarre.
1: Et aussi dans l'actualité, Stéphane Modeste a été provisoirement inculpé devant la cour de Port-Louis aujourd'hui pour assault with premeditation. Il a été reconduit en cellule après sa comparution. La police s'étant opposée à sa remise en liberté. L'homme âgé de 27 ans est soupçonné d'avoir agressé un automobiliste de 49 ans dans la nuit du samedi 6 au dimanche 7 juin. Les faits se seraient déroulés en présence de policiers sur les lieux et la scène a été enregistrée par les caméras Safe City. L'affaire est désormais entre les mains de la police d'Abercrombie qui poursuit son enquête pour établir les circonstances exactes de l'agression et déterminer les responsabilités de chacun. La Cour suprême a donné gain de cause à l'ex-gouverneur de la Banque de Maurice, Randhir Singh Binick, dans un procès en réclamation contre l'État pour avoir été arrêté et détenu en février 2015. Dans son jugement aujourd'hui, le juge Iqbal Magua a expliqué que la dite arrestation ne reposait pas sur des éléments factuels requis et qu'il y avait abus de pouvoir par la police. Pour rappel, les charges provisoires de vol, de blanchiment d'argent et de possession d'objets avaient été rayées en 2016. Randhir Singh Binick avait réclamé à l'État des dommages de l'ordre de 50 millions de roupies. La Cour lui accordait aujourd'hui 1 million de roupies comme dommage. Les syndics des 34 complexes résidentiels sociaux de la NHDC seront appelés à disparaître. Le ministère du Logement et des Terres veut mettre en place un Housing Estate Management and Community Development pour s'occuper des obligations et facilités accordées par les syndics. Shakil Mohamed, en conférence de presse à Eben cet après-midi, a déploré les pertes subies, le désordre qui sévit dans la maintenance des espaces résidentiels et le non-paiement des services publics. Les copropriétaires de ces logements sociaux seront invités à souscrire au service pour un meilleur cadre de vie. Des propos recueillis par Vijayana Yasami.
5: 4% de ce que le gouvernement peut donner, l'IPAL vert paye salaire ban membre syndic, tandis que 37% seulement al pour réparation et qu'entretien. Ça, c'est une situation qui n'est pas capable de continuer. La réforme, c'est créer un compte, National Syndicate Fund Account à la NH. Et nous visons le buy-in de chaque résidence côté Naban copropriétaire. Une décision qu'ils étaient là pour prendre. Soit je continue, reste dans la situation compliquée. La subvention gouvernementale ira directement à la NHDC Limited au lieu qu'il y a le paiement à ban syndic. L'autre élément, c'est un nouveau memorandum of understanding.
1: Le Central Procurement Board est en phase d'allouer le contrat pour la construction du rivière des Anguilles d'Âmes, projet annoncé en 2009, devenu le symbole d'une récurrence irréalisable dans les exercices budgétaires des gouvernements successifs de 2010 à ce jour. Le coût du projet initial était de 8 milliards de roupies, variant aujourd'hui entre 10 et 16 milliards de roupies. Emmanuel Hédou.
6: Le projet Rivière des Anguilles d'Âmes est le souffre-douleur des budgets depuis 2010. Ce projet d'envergure, portant sur la construction d'un réservoir dans le sud du pays, est devenu un élément récurrent des exercices budgétaires. Faute de financement ces 10 dernières années et repoussé pendant la pandémie de Covid-19, le projet Rivière des Anguilles d'Âmes présente en 2025 un cahier de charges bien ficelé avec une étude de faisabilité qui tient la route. Ainsi, en mars 2026, Patrick Assiavaden, ministre des Services Publics, avait effectué un site visit où il a pressé ses officiers d'accélérer les procédures d'appel d'offres dans ce dossier. Le 5 juin, date de la fermeture de l'appel d'offres, deux firmes chinoises étaient en lice. Il s'agit de China International Water and Electric Corp et de Sinohydro Corporation Limited. Les propositions des coûts du projet varient entre 5 à 7 milliards de roupies. Il reviendra au Central Procurement Board d'allouer le contrat pour ce projet. Pour rappel, le projet Rivière des Anguilles d'Âmes sera financé par un consortium composé de l'Abu Dhabi Fund for Development, du Saudi Fund for Development et de l'Arab Bank for Economic Development. Le Conseil des ministres a approuvé en août 2025 la signature d'un protocole d'accord pour l'octroi d'un prêt destiné au financement de ce projet.
1: Et tout à fait autre chose à présent, à seulement deux jours du coup d'envoi de la Coupe du Monde 2026. L'engouement monte déjà chez les passionnés de football. Mais en raison du décalage horaire avec les trois pays hôtes, les États-Unis, le Canada et le Mexique, plusieurs rencontres seront disputées tard dans la nuit, voire aux petites heures du matin. Un défi pour les supporters mauriciens qui devront jongler entre leur passion du football, le travail et les obligations du quotidien. Malgré ces contraintes, nombreux sont ceux qui se disent prêts à écourter leur nuit pour ne rien manquer du plus grand rendez-vous du football mondial. Tour d'horizon avec Sophie Lemaire et Angelo Vicaneia.
7: Parce que vu qu'ils m'ont pour l'école, ben, du coup, bon, on ne sait pas tout le match qu'on va profiter.
8: Pour guetter, oui. Soit c'est bizarre, dormir un petit peu, venir, relever pour regarder, nous suivre les combats.
9: On fait des matchs pour guetter. Si pas qu'à guetter, nous guetter là. La journée, si pas, tout le monde vient nous guetter. Mais puis, on est allé à tel match. Si on arrive à matin, bonheur, nous guetter. Si on arrive à bonheur, nous guetter, c'est la fois. Nous guetter un petit peu en différent.
10: Maintenant, avec la Coupe du Monde, ça, on est là, parce que ma match est vraiment trop tard. Moi, j'ai enfant à l'école, tout ça là. Moi, j'ai enfant à l'école, lendemain.
11: 3h du matin, trop tard. Si vous m'avez un chèque, on est à 10h, 11h. Enfin, non, c'est minuit, ça va, puis à l'après-minuit, ça va là.
12: Même les Liverpool, même les Manchester, même les Coupes du Monde, ils ont traîné ensemble. Ça veut dire beau-frère, neveu, ils ont tout. Pour nous, comment dire, pour la famille, comment dire, les antifêtes, disons.
1: 18h11 sur les ondes de Radio One, vous écoutez le journal, passe à l'actualité dans le monde avec des manifestations qui ont éclaté à Nanyuki au Kenya contre la construction d'un centre de quarantaine pour Américains exposés au virus Ebola, projet soutenu par les États-Unis malgré une décision de justice kenyane interdisant les travaux. Les habitants accusent les autorités américaines de transférer des risques sanitaires sur la population locale. Le projet, situé sur une base aérienne, prévoit 50 lits pour des personnes exposées mais asymptomatiques. Les protestations ont déjà fait 2 morts et 1 blessé, et la police a utilisé des gaz lacrymogènes pour disperser les manifestants. Et puis un puissant séisme de magnitude 7,8 a frappé le sud des Philippines, suivi de centaines de répliques qui continuent de secouer l'île de Mindanao. Le bilan humain s'élève pour l'instant à 37 morts et 487 blessés, mais les autorités craignent une hausse du nombre de victimes à mesure que les équipes de secours accèdent aux zones côtières. De nombreux bâtiments se sont effondrés, tandis que des routes sont fissurées ou ensevelies par des glissements de terrain. Près de 2000 habitations et environ 6000 écoles publiques ont été endommagées selon les premières évaluations. Plusieurs régions restent privées d'électricité et de réseaux téléphoniques, compliquant les opérations de secours. Voilà ce qui met un point final à cette édition. Merci de l'avoir suivi. Retrouvez Emmanuel pour la suite du dossier.
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1: Do, pour créer peut-être une mini Silicon Valley avec un pharmaceutical hub. Tout nous vient presque hub de Maurice, mais nous cause d'abord là, ça. Sa problème qui nous est là, qui le rapport de l'audit finement ce ni en avril, c'est l'économie bleue. Alors, 13 ans depuis l'annonce de la création du ministère, et malheureusement, depuis partir en place avec presque 55 millions qui finissent investis seulement dans les études, mais pas d'investissement dans l'action concrète avec les investisseurs, Manisha.
2: Avant nous, l'économie bleue, mais j'ai envie de nous ajouter un point quand nous parlons le secteur manufacturier.
1: Manufacturier,
2: pas juste concernant pharmaceutique. Pharmaceutique, pour moi, tout ce qui est biopharma, etc., il y en a un l'avenir. Mais il y a beaucoup de monde par croire dans le secteur manufacturier dans Maurice, parce qu'ils ont toujours dans sa vision de manufacturier, comment ils étaient avant, c'est-à-dire labor intensive. Après, quand on peut faire bonnes affaires, l'eau, aujourd'hui, nous pouvons produire un produit qui peut exporter à high value. Et nous devons faire ça focus sur high value production. Et un ZES, pourquoi il est important? C'est parce que le fait qu'il y ait différentes usines ensemble, ça m'a une usine capable beaucoup de facilité qui commun. 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Donc, le fait qu'il est dans une zone, côte est dans un plus, une zone industrielle, il fait qu'il n'y a pas une usine à côté de la case du monde, par exemple. Ni même les cargues de PMI, me pensais. Donc, pour lui faire une usine. Aujourd'hui, si nous guettons le secteur manufacturier, c'est un secteur qui est l'avenir. Nous comparons, nous, ne pas nécessairement comparons nous à un pays comme en Bangladesh, côté et non low production, mais nous capables et non une production à haut niveau.
1: Haut de gamme,
2: les carabans de produits techniques, et nous pouvons faire déjà certains produits techniques, les carabans, même un textile technique aussi. Et aussi, ce qui est important, c'est que nous besoin qu'il y ait un pays comme la France, mais toujours une base manufacturière. Un pays comme l'Allemagne, il y a une base manufacturière.
1: Bien maintenir ça à Maurice.
2: Deuxième secteur qui besoin maintenir, c'est l'agriculture. Nous, beaucoup, donc une grande partie de ce qui nous peut consommer, certainement importé. Mais une quantité de produits qui nous peut consommer agricole, là, les caves être produits ici. Et aujourd'hui, c'est comment dire, vous avez TikTok, vous pouvez trouver une quantité de zen, dépit qui tient en COVID, qui commence à investir dans un green farming, beaucoup de lacères.
1: Deux semaines de salon, c'est un Jit Bigou qui est un consultant en agriculture, il y a un producteur de carottes. 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
2: Absolument. Donc, ça veut dire, et non, un nouveau souffle, parce qu'il y en a beaucoup de jeunes qui nous rentrent là-dedans. Et ça, ben, jeunes, là, bien capable de soutenir les autres. Et dans le secteur de, l'agriculture, ça, c'est un secteur aussi qui bien soutenir. Et quand nous parlons de l'agriculture, il y a un pays qui ne fait même pas de ZES agricole. Donc, alors, disons, nous peut dire crête pomme d'amour. Pomme d'amour est dans une place que de faire piment. Ben, piment là. Piment, c'est un des bons produits qui est capable d'être en very high value. Donc, même place de capable transforme ça piment là en pâte piment, piment sec, etc. Et je peux exporter beaucoup, exporter par container dans un pays, beaucoup de pays asiatiques, que est en grande consommation de ce ben piment là. Maintenant, nous revenons vers l'économie bleue. Alors, le jour-là, maintenant, c'est que il dépend de comment nous définir. Parce que dans certaines personnes définissent l'économie bleue comme étant aussi inclure tourisme. Donc, si nous pouvons dire qu'il y a inclus le tourisme, ben, ça veut dire que l'économie bleue peut faire bien. Mais seulement, bon, beyond. À part ça, aujourd'hui, et dans le secteur de la pêche, plus ou moins comment il était. Nous avons beaucoup de pêcheurs artisanaux.

0: canal là, c'est toujours pevan ce ban produit, le marché local, etc. Sans qu'il y ait une appréciation.
1: Transformation,
0: mais premièrement une appréciation. Qu'est-ce comment dans la France, par exemple, je reprends l'exemple, un bord de ligne, ça veut dire un poisson bord qui la pêche, pas avec un grand filet, mais avec la ligne. Même s'il y a la ligne dérivée, ce poisson-là, quand il arrive au létal, il y a un tag orli pour dire que ce poisson-là valorisé en étant un bord de ligne. Mmh. Alors, et ce prix plus cher. Aujourd'hui, nous, ban pauvres pêcheurs, je peux vendre tous ban poissons qui se paient la pêche à ban prix plus bon marché. Donc, et non, ça côté valorisation, là, il est important qu'il nous aussi guetter quand on peut cause économie bleue. Deuxièmement, il y a beaucoup moins de autres affaires par rapport à l'économie bleue et tu inidentifié, une finie identifiée par rapport à la mer.
1: Mais c'est pour mettre en pratique ou pas?
0: C'est à mettre en pratique. Un des bonnes affaires que tu es capable de mettre en pratique et tiennant une conférence quelque temps de cela, que je suis pécheuse, faire beaucoup plus bateau Vin Maurice pour cale sèche. Mais bon, pour cale sèche aussi, bizarrement, l'espace. Pour capable
1: pont de pêche, ça.
0: Pour réparation.
1: Pour réparation.
0: Aujourd'hui, il y a tout un bateau depuis La Réunion, un bateau de l'homme à La Réunion.
1: Vient réparer d'un chantier naval.
0: Mais il y a beaucoup de bateaux autour de sa région-là qui est capable aussi. Et non, ça. Donc, ça, c'est N. Mais il y a tout ce qui est la question de biotechnologie autour. Biomarin, etc. Ça, on ne sait pas trop, on ne suit pas trop qu'est-ce qui se passe. Après, et non, l'écosystème autour de la mer aussi. Donc, l'écosystème, comment ben petit village, comment ça ben village là, être valorisé, que ce soit beaucoup ça ben village. Alors nous, Guetancourt, comment dire, dans la région de l'Ouest, qui est très très prisée. Un petit village comme en Cazenoyal, c'est un village qui est capable d'être relooké pour qu'il y vienne un village qui plisse énorme l'attirance pour qu'il y ait un touriste fini, par exemple. Mm-hmm. Ou même petite rivière, où là, il y amène ben, les autres sources de revenus. Mm-hmm. 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
2: 18h30, cher Radio 1.
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2: 18h31 sur Radio 1, troisième et dernière partie de l'émission Le Dossier. 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
2: 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Merci que vous acceptez l'invitation ce soir, comme invité pour discuter un peu, donner un peu l'opinion par rapport au budget. Merci que vous finissez écoute l'émission de dossier. La suite, c'est avec Ursula pour la bonne musique et Flash en créole avec Saja Tapsi. Quand on mange, je vous retrouve demain matin pour l'éditorial à
3: 8h30. Merci beaucoup.
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0: Quick Radio 1, il arrive 7 et 1 soir. On écoute l'information tout de suite avec Shazia Tepsi. Bonsoir Shazia.
1: Bonsoir Yassila, bonsoir tout le monde. 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C'est tout pour ça point avec l'information là. On nous retrouve et celui-là pour la suite.
0: Merci beaucoup Shazia, nous rejoignons 8 heures soir.
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Voici le communiqué de la météo pour Maurice. Et à 16h30 ce mardi 9 juin, l'anticyclone s'éloigne graduellement de notre région. Des nuages venant de l'est influenceront le temps local à partir de ce soir. Un temps mi-couvert attendu dans la nuit et demain matin avec quelques ondées, principalement sur la moitié est de l'île et sur le plateau central. Nuages demain après-midi avec des averses principalement au sud et sur les hauteurs. La température minimale ce soir entre 14 et 16 degrés sur le plateau central, entre 18 et 20 sur le littoral. La maximale sera entre 22 et 24 degrés sur les hauteurs, entre 27 et 29 degrés sur les régions côtières. Le vent soufflera du nord-est environ 25 km/h avec des rafales de l'ordre de 50 km/h, s'affaiblissant légèrement durant la nuit. La mer est forte au-delà des récifs avec des houles du sud-ouest de l'ordre de 2,50 m. Les sorties en haute mer, de même que dans les lagons de l'est et du sud, sont déconseillées. L'état de la mer dans les lagons de l'est et du sud s'améliorera graduellement durant la nuit. Marée haute à 20h29 et demain à 9h29. Marée basse demain à 3h22 et à 15h14. Le lever du soleil est prévu pour 6h41.

0: décès de Madame Soumitra Baye Baouni Leximon. Madame Soumitra Baye Baouni Leximon, connue sous le nom de Manti, âgée de 64 ans. Le convoi sortira de sa résidence à Bernica Lane, numéro 2, Glen Park, Vaqua, demain à 9h30 pour se rendre à l'incinérateur de Trois Mamelles. Le décès de Madame Cosmauti Roman. Madame Cosmauti Roman, âgée de 82 ans, connue sous le nom de Mauti. Le convoi sortira de sa résidence à Ramchurn Road, Ripaï, demain 9h pour se rendre à l'incinérateur de circonstances Saint-Pierre. Le décès de Monsieur Kemraj Charita. Monsieur Kemraj Charita, connu sous le nom de Zanon, âgé de 58 ans. Le convoi sortira de son domicile, numéro 36 Abattoir Road, Rochebois, demain à 10h pour se rendre au crématorium de Sipai Brûlé. Le décès de Monsieur Jaipargasus Ramsoran. Monsieur Jaipargasus Ramsoran, connu sous le nom de Jagdish, âgé de 77 ans. Le convoi sortira du domicile de son épouse, Madame Shanti Bai Ramsoran, à Loreto, à la rue Couvent de Lorette de Curpip, demain à 10h pour se rendre à l'incinérateur de Bigara. Le décès de Monsieur Dharamrod Debi, connu sous le nom de Rajesh, âgé de 68 ans. Le convoi sortira du domicile de son fils, Monsieur Kushal Debi, à Solferino, numéro 5, Vaqua, demain à 10h30 pour se rendre au crématorium de Gandhi à Palma. Le décès de Madame Marie-Christine Victorine Néfidèle. Madame Marie-Christine Victorine Néfidèle, connue sous le nom de Manon, âgée de 63 ans. Le convoi sortira de son domicile à Caen, Tikfin, Glen Park, Vaqua, demain à 11h pour se rendre à l'église de Notre-Dame de la Visitation en Vaqua et de là au cimetière de Phoenix. Le décès de Monsieur Atmadeo Domen. Monsieur Atmadeo Domen, connu sous le nom de Randadel, âgé de 74 ans. Le convoi sortira de son domicile à Gucharan Lane, Midlands, demain à 11h pour se rendre au crématorium de Midlands. Le décès de Madame Marie-Edwige Moutoussamine-Vélène. Madame Marie-Edwige Moutoussamine-Vélène, connue sous le nom de Edwige Vélin, âgée de 86 ans. Le convoi sortira de son domicile à résidence Mascareigne Geoffroy Road, Bambou, demain à 12h30 pour se rendre en l'église de Saint-Augustin à Rivière-Noire et de là au cimetière de Rivière-Noire. Radio One présente ses sincères condoléances à toutes ces familles endeuillées.
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sur Radio 1, I'm getting well. Et ben oui, j'espère that you're getting well. Si jamais vous avez vécu un petit moment un peu sombre, hein, ça arrive à tout le monde. En tout cas, bienvenue, très heureuse de vous retrouver dans votre One Generation 100% Love sur Radio 1. Ursula au micro, Keshav à la réalisation. Et vous, vous nous recevez partout, à travers Maurice, également à l'étranger sur le www.radio1.mu. J'espère que vous avez passé une belle journée. Ceux pour qui la journée se termine maintenant, parce que si vous nous écoutez sur le www.radio1.mu dans l'autre hémisphère de la Terre, j'imagine qu'il est encore tôt chez vous, peut-être un peu plus tard pour ceux qui sont du côté d'Australie, entre autres. En tout cas, merci de nous recevoir aujourd'hui. Ben, comme vous le savez, chaque mardi, on arrive avec une petite playlist pour vous faire plaisir, on parle d'amour. Et aujourd'hui, on revient avec un thème. Alors, c'est pas toutes les semaines, hein. Vous le savez, au moins deux fois le mois, nous venons avec un thème. Et aujourd'hui, nous parlons de l'amour de soi, le self-love, si vous préférez. On aura l'occasion de parler un peu autour de ce sujet. Ce sera après le point info de 20h avec une playlist qui accompagne justement le sujet. Là, pour le moment, on fait redescendre la pression si on vient du travail, nipé queen, nipé organisé, fofo. Alors, on vous envoie plein d'amour. Un petit playlist sympa, là, pour accompagner vous. Et puis, bien sûr, vous connaissez le numéro de téléphone, le 58 53 77 21. Ça, c'est pour les messages.

0: Girl You avec Imagine Dragons sur Radio 1. Vous restez bien connectés. Juste après, là, on a Porch Girl The Man qui arrive pour vous sur Radio 1.
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0: Yes, avec Diana King sur Réunion, un petit retour flashback dans les années 90. Diana King, pour vous faire plaisir, nous marquons une pause. On aura l'occasion de retrouver Janet Too juste après. Et puis je vous rappelle que tout à l'heure, à partir de 20h, nous parlons de self-love, l'amour de soi. Qui nous capable faire dans la pratique, hein, va tourner un peu autour de ce sujet. Après, nous entendons le système d'interaction par rapport à ce qu'on vous partage. Et à partir de 21h, pas oublier la séquence souvenir entre 21h et 21h30. Allez, la pause et à tout de suite.
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0: Excellente soirée à l'écoute de Radio 1, il est 20h. Le point info tout de suite avec Shazia Tepsi. Bonsoir Shazia.
1: Bonsoir Ursula, bonsoir à tous. Les syndics des 34 complexes résidentiels sociaux de la NHDC devraient être remplacés par un nouvel organisme public afin d'améliorer la gestion et le cadre de vie de ces logements. Le ministère des Terres et du Logement prévoit la création d'un Housing Estate Management and Community Development chargé de reprendre les responsabilités actuellement assurées par les syndics. Les copropriétaires seront invités à adhérer à ce nouveau dispositif présenté comme une solution pour assurer une meilleure maintenance, renforcer la discipline et offrir un environnement plus sain et mieux structuré dans les logements sociaux concernés. Le marché du travail mauricien rouvrira bientôt ses portes aux travailleurs bangladais suite à un accord de principe conclu entre Reza Utim et son homologue bangladais Ariful Haq Chaudhry lors de la 114e conférence internationale du travail à Genève. Ce protocole d'accord vise à encadrer le recrutement et à répondre aux besoins du secteur textile intégré tout en ouvrant la porte à des professionnels qualifiés comme des médecins, ingénieurs, infirmiers ou encore des comptables. Maurice souhaite également investir dans le textile au Bangladesh et renforcer la coopération bilatérale. La CTSP rappelle toutefois que les travailleurs mauriciens doivent rester prioritaires et surveillera attentivement l'impact de cette réouverture sur l'emploi local. Et une borne de recharge destinée aux autobus électriques a été inaugurée au dépôt de la CNT à la Tour Kénic dans le cadre de la transition du transport public vers des solutions plus propres. Actuellement, 95 des 100 autobus électriques offerts par l'Inde circulent déjà sur les routes. Le gouvernement entend renforcer ce dispositif en intégrant l'énergie solaire afin de réduire la dépendance au Central Electricity Board. Le ministère du Transport espère ainsi obtenir lors du prochain budget les financements nécessaires pour l'installation de 1349 panneaux photovoltaïques. Enfin, dans le monde, les États-Unis ont ajouté les géants chinois Alibaba, Baidu et BYD à une liste noire d'entreprises soupçonnées de liens avec l'armée chinoise, ravivant les tensions économiques et technologiques entre Washington et Pékin. Cette décision du Pentagone s'inscrit dans une liste élargie de sociétés considérées comme soutenant directement ou indirectement des activités militaires. La Chine a vivement réagi, appelant Washington à cesser de réprimer ces entreprises et dénonçant l'usage de la sécurité nationale comme justification pour des mesures jugées discriminatoires. C'est tout pour ce point avec l'actualité. La suite, c'est toujours avec Ursula.
0: Merci beaucoup Chazé, on se retrouve à 21h.
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Love sur Radio 1. Hello à tous, bienvenue pour la deuxième partie de votre One Generation 100% Love sur Radio 1. Aujourd'hui, nous parlons justement de l'amour de soi, s'aimer sans culpabilité, c'est tout à fait possible. Et parce qu'on parle souvent d'amour, de relations, de couple, on a eu l'occasion d'ailleurs, nous autres, d'en parler. Mais combien de temps consacrons-nous vraiment à la relation la plus importante de notre vie, celle que nous avons avec nous-mêmes? Ben ce soir, nous parlons de self-love, de confiance en soi et de l'art, surtout de se choisir sans forcément égoïsme. Hein, donc, il faut quand même faire attention. Alors aujourd'hui, on aura l'occasion d'aborder plusieurs questions, notamment ce que cela veut dire réellement, le self-love. Quelle est la différence entre l'amour de soi et le narcissisme? Parce que souvent, il y a des gens qui sont capables de penser à sa nana, il y a des narcissiques et tout. Pourquoi c'est très difficile, souvent très difficile de s'aimer soi-même? Et comment les réseaux sociaux influence notre image de nous-mêmes? Est-ce qu'on peut aimer les autres correctement sans s'aimer soi-même? La question qu'on se pose ce soir, en tout cas, bienvenue à vous. J'espère vraiment que vous êtes prêts là et que vous allez nous partager un peu ce que vous en pensez, parce que bon, nous comptons tout en gagne un peu de la vie, de l'opinion sur le sujet du mardi soir. Alors, que signifie réellement le self-love? Est-ce que vous savez, vous, Keshav? Eh ben, on va vous dire tout de suite, c'est ben le self-love, ou sinon l'amour de soi, c'est la capacité de s'accepter tel que l'on est, avec ses qualités, ses défauts, ses réussites et ses erreurs. Ce n'est pas penser qu'on est parfait, attention quand même, mais savoir reconnaître que l'on mérite le respect, la bienveillance, le bonheur, tout ce qui est bon en fait dans la vie. C'est aussi prendre soin de soi physiquement, émotionnellement et mentalement. Alors, mais tu peux dire tout à l'heure, ça pourrait, pour certains, vous êtes capable de penser que ça frôle le narcissisme, mais il y a quand même une différence hein, entre l'amour de soi et le narcissisme. Alors l'amour de soi est surtout basé sur l'acceptation et le respect de nous-mêmes en tant qu'Idjimun, alors que le narcissisme, lui, se caractérise souvent par un besoin excessif, comme on dit, une exagération d'admiration et ce sentiment de supériorité. Alors, une personne qui s'aime sainement peut reconnaître ses faiblesses et valoriser les autres, alors qu'une personne narcissique cherche souvent à se mettre au-dessus des autres pour se sentir important, donc à se mettre justement sur un piédestal. Alors, très difficile de s'aimer, qu'y faire? Ne pour que ça dans quelques instants. Mais pour tout de suite, là, je vais vous proposer d'écouter, de découvrir, si vous ne connaissez pas encore, la gagnante de la Star Academy 2025-2026. C'est Ambre qui nous propose son premier single. C'est sorti vendredi dernier. Je me demande, écoutez.

0: en tout cas, qui cadre tellement à cette thématique de ce soir. Et moi, quand tout s'envole, quand tout s'en va, j'ai des frissons dans l'âme. 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Donc voilà, on parle aussi de l'amour de soi à travers ce titre. Et on revient là sur... sur le pourquoi, qui fait des difficiles, comme on dit, pour nous content nous-mêmes. Parce qu'il y a, il y a plusieurs choses, en fait, qui capables, affecter justement l'estime de soi, notamment les critiques reçues quand on est petit, pendant l'enfance, les échecs, les comparaisons avec les autres, une abonne rupture, ou encore les standards irréalistes véhiculés par la société et les réseaux sociaux, surtout. Attention les réseaux sociaux, et souvent nous sommes beaucoup plus sévères envers nous-mêmes qu'envers les autres. Donc voilà, il y a plusieurs raisons comme ça, et à savoir vraiment, on parlait des réseaux sociaux, on va le dire rapidement avant de marquer la pause, ben les réseaux sociaux influencent vraiment notre image de nous-mêmes, parce qu'il y a la tendance qu'on va sur les réseaux, que peu importe les réseaux sociaux que nous allons, et il y a une version idéalisée de la réalité. On se dit waouh, ça nana, cela la vie paraît exceptionnelle, on voit que des réussites, les voyages, des corps parfaits, les moments heureux des autres, et on peut avoir parfois l'impression que notre propre vie n'est pas à la hauteur. Pourtant, c'est important de le mentionner ce soir, que derrière chaque publication que j'ai pas trouvé, le man réseau social, eh ben, il y a quand même une réalité plus complexe de ce qui est montré à l'écran. Donc, bonne raison qui fait nous pas trop connaître si nous bien content nous-mêmes ou pas assez, ce qui nous compte en nous ou pas, ça n'a cela à vie. Donc voilà, on a tendance à comparer, donc il faut quand même faire très attention. Mais est-ce qu'on peut aimer les autres correctement sans s'aimer soi-même? On va répondre à cette question juste après.
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You should go and love yourself, l'amour de soi, avec la voix de Justin Bieber sur Radio 1. Alors, peut-on aimer les autres correctement sans s'aimer soi-même? Vous me posez cette question, hein? Est-ce que vous vous êtes déjà demandé, est-ce que c'est possible? Oui, c'est tout à fait possible d'aimer les autres, même si on manque quand même d'amour pour soi. Cependant, c'est vrai que ça peut rendre les relations compliquées. Qui fait living compliqué? Parce que l'on ne reconnaît sa on reconnaît pas, en fait, nous pas reconnaître nos bonnes propres valeurs, qu'est-ce que nous pas reconnaître nous-mêmes, nos bonnes qualités, etc., toutes bonnes affaires qu'il y a bon dans nous. Alors, nous avons tendance d'épargner l'eau, l'amour de quelqu'un d'autre pour se sentir bien. Et, très souvent, on finit, vu qu'il nous pas compte en nous assez, nous finit par accepter un comportement qui fait nous du mal. Et on s'oublie, en fait, on finit par s'oublier parce qu'on a constamment envie de faire plaisir à l'autre personne. Alors, plus on développe une relation saine avec soi-même, eh ben, les là, ils viennent plus facile pour nous capables de contenter du monde, et de manière équilibrée, sans qu'ils viennent toxiques, parce que très souvent, les caves tournent un peu au vinaigre, et sans avoir cette peur excessive d'être abandonné, ni le besoin constant de validation. Ça veut dire, du monde là, comment dire, besoin de dire oui, ça, correct, les là, vous sentiez correct. Alors, quels sont les signes? Parce qu'il y a des signes, ça c'est pour vous mettre un peu sur la piste. Quels sont les signes qu'on manque d'amour pour soi? Écoutez bien. Il y a plusieurs signes, mais me donne quelques signes. C'est qu'on est toujours justement à chercher la validation des autres. Est-ce que ça c'est bon? Est-ce que je fais ça? Est-ce que l'autre? Est-ce que donc voilà, on veut être validé par la personne en face de nous. Ça peut être notre partenaire, ça peut être des amis, la famille, entre autres. On a du mal à dire non. Il faut savoir dire non aussi dans la vie. On peut pas dire oui à tout. Parce qu'on n'a pas envie. Et là, si elle se écoute-moi en ce moment, vous êtes retrouvé dans une situation que vous n'êtes pas envie, en fait. Mais, ok, allez, je peux dire oui parce que ça se sentait un peu mal, justement, pour dire à la personne, non, écoute, voilà, être tac au tac, pour dire, j'ai ça à faire, je peux pas faire ça, désolé, peut-être une prochaine fois et tout. Donc, on a du mal à dire non aux autres. On a tendance aussi à se comparer constamment. Ça veut dire, ah, ça n'a rien comme ça, mais moi, que fait, monsieur Mitchkav, ah ouais, donc voilà, on se compare constamment aux autres. Et après, on a aussi tendance, dans la petite voix là dans la tête, qu'on a tendance critique nous-mêmes plutôt que de s'encourager. Parce que, allez, exemple, une fanée, comment dire, une tournée un peu mal. Vous allez tellement culpabiliser, vous sentir tellement mal et vous critiquer, aïe, je suis pas assez bien, je suis pas assez ça, mon nez est trop rond, mon nez est trop pointe, mon CV pas assez droite, mon CV trop bouclé. Enfin, je connais, nous, une tendance critique nous, plus qu'il nous encourage nous-mêmes et qu'il nous accepte nous-mêmes comme on était. Donc ça, c'est un signe qu'on manque quand même d'amour pour soi et de rester dans des situations qui nous font souffrir, tout simplement. Et donc ouais, ça, ce sont des signes qui ne trompent pas. Il faut quand même faire attention. J'espère que vous avez bien noté que ça résonne en vous. Si ça remet trop vous êtes là-dedans, eh ben, il faut faire des choses pour s'aimer plus. Et comment vous êtes connus, on vient avec une thématique, mais aussi avec des solutions. Alors, j'aurai quelques exercices simples.

vraiment assez simple de self-love. Qu'est-ce que vous pourrez faire comme ça au quotidien pour capable améliorer la vie et compter un peu plus. Donc voilà, aujourd'hui nous pécosons l'amour de soi et comment être capable compter un petit guide plus chaque jour. Donc on rappelle Bansi rapidement là, c'est qu'ils ont période de validation auprès des autres, il y a du mal à dire non alors que vous n'avez pas envie. Cette tendance à comparer, à se comparer constamment avec l'entourage, les amis, les réseaux sociaux et tout, tendance à se critiquer plus que s'encourager. Et rester dans des situations qui nous font souffrir parce qu'il ne nous pas content nous assez pour nous sortir dans une situation là. Donc ça, ce sont les signes et on aura l'occasion de revenir justement, de vous proposer des exercices simples de self love. Mina au total à peu près 7 pas là, mais nous pouvons faire lit de manière, nous pouvons entre couplets de chansons bien sûr et toute cette playlist là jusqu'à 21h centrée justement sur l'amour de soi. Miley Cyrus nous dit flowers, I can buy myself flowers. Ben oui, de temps en temps, il faut se faire plaisir.

0: 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Yes, you go, girl. Non, pas juste ma petite fille. C'est vraiment universel. Hein. Je dis, ma garçon, ma monsieur. Si t'en viens, c'est un bouquet de fleurs. Vous êtes, c'est qu'un droit. Fais ce plaisir. J'ai envie de trouver un gâteau, comme j'ai là-bas. J'ai envie de manger. C'est qu'un droit. OK? Vous avez le droit. Alors, avant de continuer, avant de marquer la pause, j'ai des petites questions pour vous. Qui se cave, répond l'eau 58 53 77 21. Maintenant, vous connaissez vraiment chez vous, là, ma camarade qui écoute nous en ce moment. Est-ce que vous avez des habitudes qui vous aident justement à vous sentir mieux dans votre peau? Parce que, bon, ok, c'est un travail en continu, hein, c'est pas comme ça, nous pouvons stacker, nous dire, ok, self-love, moi je m'aime, c'est pas qu'été. Ça, c'est une utopie, c'est faux, ça, hein, c'est faux, cette histoire-là. Mais est-ce que vous avez des habitudes? Est-ce que vous avez pris conscience que c'est important de s'aimer soi-même? Est-ce que, par exemple, quel est le plus beau compliment que vous êtes fait à eux-mêmes? Dans la tête, là, dans ta tête, dans la voix, la petite voix intérieure, qui se tient à prendre, justement, en prenant soin de eux et qui va l'habitude, justement, qui aide eux pour sentir eux mieux, m'entendre cette réponse. 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

Christophe Love à la manière de Shensia. Tension blessée. Allez, les exercices simples de Christophe Love qu'ils sont capables de faire. Mon poupon tasse de ça dans quelques instants. Mais je vous rappelle que là, je vous lance c'est quelques pistes là, quelques questions comme ça que vous êtes capables de réagir. Ou si vous avez envie de partager avec nous, cette expérience personnelle justement. Comme vous voulez, hein, vous pouvez signer votre message, ce qu'a fait de manière anonyme. This is a safe place, so you can share anything you want to share. Et moi, je prends un plaisir de lire. Let me know si jamais, vous n'avez pas envie de partager votre prénom ou quoi. Ça, c'est OK, tout le temps, je le dis. Mais voilà, ça se passe au 58, 53, 77, 21. Je vous demande un peu, est-ce qu'il y a une habitude en particulier? Est-ce qu'il y a quelque chose? Est-ce qu'il y a des choses que vous faites qui vous aident à vous sentir mieux dans votre peau? Comment dire ce qu'a raconté un peu plus? Et qui c'est une prendre justement si vous preniez déjà soin de vous, ne pas que physiquement, émotionnellement et tout là. Et par exemple, ça c'est une question comme ça là, est-ce qu'ils ont fait cette même compliment, comment dire, est-ce qu'ils ont réalisé waouh, like waouh, you know? Donc qu'ils ont fait, comment dire, quand ils ont fait ou l'autre même, quand ils ont dit waouh, pas mal du tout. Donc voilà, ça c'est au 58, 53, 77, 21. Alors les exercices simples de self-love, déjà, numéro 1, petit 1, ben, se parler avec bienveillance. Je vais vous parler de cette petite voix dans la tête. Et très souvent, vous êtes dans une situation et là, vous êtes premier à vous dire « Aïe, je suis nul, aïe, aïe, aïe, je rate tout ce que j'ai fait, etc. » Donc, le petit côté un peu négatif. Alors, au lieu de se dire ça, rattrape ça la voix, petite voix là et dites-vous-même ben, écoutez, voilà, je suis humain, ça arrive, j'ai fait une erreur, mais ça ne définit pas ce que je vaux, ce que je suis. Je peux apprendre de cette expérience. Donc là, ça change la donne, on tourne un peu, on retourne la situation. Au lieu de se dire, yo, moi, je suis nul, moi, j'arrive pas, moi, si, moi, ça. Ben, on se dit, écoutez, voilà, j'ai fait une erreur et, je peux apprendre de ça. Donc, se parler avec bienveillance, fait comment dire, because avec un enfant, par exemple, fait comment dire, parce qu'avec un enfant, papa crie avec lui pour, voilà, quelque chose qu'il a raté, donc se parler comme si c'était avec un enfant, et gentiment, avec beaucoup d'amour, dans la tête même, avec la petite voix, vous êtes capable de dire ça. Vous êtes capable aussi prendre du temps pour vous, sans qu'ils soient culpabilisés, par exemple. Je sais pas si vous aimez lire, vous pourrez lire, sans penser à eux, il faut que je fasse ça, il faut que je fasse ci, j'ai besoin de dégazer, galoper à ses enfants, j'ai besoin de dégazer le travail, j'ai besoin de faire enfin, plein de choses. Donc, prendre du temps pour soi sans qu'ils aient senti être coupables, qu'ils aient pris ça les temps pour eux. Comme je dis, il y a certaines personnes qui aiment lire. Allez-y, si vous aimez regarder votre série, c'est capable de faire lire. Je sais pas, vous pouvez sortir, faire une promenade, tout seul. Prendre un bon bain relaxant, prendre soin de vous, faire un petit gommage, etc. Ou écouter de la musique qui vous fait du bien, tout simplement. Ou anything, vraiment. Hein, mais prendre du temps pour soi sans qu'ils aient senti être coupables parce qu'ils ont pris ça les temps d'un pouce d'autre. Et je pense que ça arrive surtout quand vous êtes parents, éventuellement, ça peut arriver, mais c'est dans toute situation, hein, que vous êtes capable de sentir vous culpabiliser quand vous avez pris un peu les temps pour vous, alors que j'ai fait les autres affaires. Donc voilà, prendre du temps pour soi, c'est important, c'est une façon de s'aimer un peu plus. Parce que ça pose ma limite. Tout à l'heure, je disais, on dit souvent oui quand on n'a pas forcément envie de dire oui. Alors, un exemple, je sais pas, un ami, un membre de la famille vous demande un service ou un collègue, anything. Alors que vous êtes vraiment fatigué, vous n'avez pas aucun la force, aucun, courage par le fait, c'est qu'il dit, l'un des mains, zut. Alors, au lieu de dire oui, parce que vous êtes obligé, ben, vous pouvez dire à la personne, écoute, aujourd'hui, je ne peux pas, j'ai besoin de me reposer, j'ai autre chose à faire. Même pas besoin de rentrer dans les détails, hein, mais vous dites à la personne, écoutez, aujourd'hui, c'est pas possible pour moi. Tout simplement. Donc, c'est important de respecter ses besoins. Ça, c'est une forme de self-love. Allez, on va arrêter de parler trop beaucoup là. On va retrouver Christina Aguilera. Because you're beautiful.

0: what they say, aimez-vous plus encore chaque jour. Et nous payons faisait l'exercice, des idées hein, d'exercices. Il y en a plusieurs qui sont capables à faire. Mais voilà, des exercices simples à faire. Pour vous aimer davantage, on vous a dit se parler avec bienveillance, prendre du temps pour soi sans qu'ils soient culpabilisés, sans qu'ils soient coupables, poser des limites quand on ne peut pas ou on ne peut pas. Et puis il y a aussi le fait de reconnaître ses qualités. Par exemple, pour qui commander ce cas ancré lit bien dans eux. Quand on nous écrit à quelque chose, on a tendance à mieux retenir et à mieux emmagasiner. Donc, ce qui est capable de faire, c'est que chaque soir, je suis capable d'écrire dans un petit cornet, un morceau de papier, anywhere you want. Mais à la main, idéalement, hein, c'est parce qu'il nous retenait les mieux quand on écrit à la main que sur notre téléphone. Et bien, chaque soir, je suis capable de trois affaires qui sont contents que zut. Voilà. Par exemple, aujourd'hui, j'étais retourné dans une situation, mais vous avez été patient. Patiente dans une situation, mais voilà, vous avez été patient, j'ai été patient ou patiente aujourd'hui. J'ai eu le courage, par exemple, hein, de parler de ce que je ressens. J'ai pris soin de ma santé ou n'importe qui ça fait. De cette qualité qui retourne de là, mais c'est capable de notre lit, ça permet de comment dire trouve une façon plus positive. Donc c'est important de pouvoir reconnaître ses qualités et se capable écrire lit, c'est un bon moyen en tout cas de retenir et puis honorer ses émotions. Alors si vous vous sentez triste, évitez de vous juger. Mon corps ne passe pas sa main de phase, hein, comment dire. Ne pas blue, ne pas comment dire, un petit coup de mou, etc. On a tendance à se juger. C'est qu'ils sont capables de se même, si je triste, déjà prends les temps, comment dire. Comment nous dire dans Maurice, casse une pause, chill, relax, ok? Ils sont capables de reconnaître qu'ils sont tristes, par exemple. Ok, ils ont dit me triste, c'est tout à fait normal. Donc, je vais m'accorder un peu plus de temps, plus de douceur, plutôt que de me critiquer. Parce que quand on est fatigué, on est un peu triste, un peu blue, etc. Tout ce qui pouvait venir après, là, non, on y est bon. Non, on y est bon. Moi, pas bon, ça, pas bon, l'autre, pas bon. Non, on y est bon. Donc, pour changer ça, accordez-vous un petit temps de douceur. Vous êtes félicité dans une manière, bien sûr, dans une bonne capacité, dans une affaire qui vous êtes content. Mais au lieu de se critiquer et de se dire, voilà, ça pas bon, ça pas bon, c'est important de reconnaître que, ok, aujourd'hui, je suis fatiguée, aujourd'hui, je suis triste, aujourd'hui, peu importe ce qu'ils aient ressenti, et c'est tout à fait normal de ressentir tout ça là. Donc, honorer ses émotions, ça c'est un autre point. Le sixième point, eh ben, tenir ses promesses envers soi-même. Par exemple, si vous avez décidé de faire, je sais pas, 15 minutes de sport, ou de méditation, ou de lecture, ou anything que vous vous êtes promis de faire, c'est important de le respecter, cet engagement, parce qu'il, si un autre dit mon petit Jésus fait une affaire, mon chien, tu peux faire lire. Alors que pour vous-même, on se dit, aïe, c'est pas grave. Personne ne va savoir, non? Ben non. C'est important, en tout cas, de tenir ses promesses envers soi-même. Ça va vous aider, justement, à vous aimer davantage. Alors, dernier petit point qu'on va clore là-dessus, d'ailleurs. Eh ben, se faire un cadeau à soi-même. Miley Cyrus, je chantais tout à l'heure. I can buy myself flowers. Alors, ça peut être des fleurs. Ça peut être votre plat préféré. Ça peut être, je sais pas, vous aimez le coucher du soleil, le lever du soleil. Donc, allez faire un tour. Vous pourrez aussi, pour ceux qui aiment bien écrire, ben, vous écrire une lettre de gratitude pour vous dire merci pour toutes bonnes affaires exceptionnelles que vous avez été parce qu'ils autres qui écoutent nous en ce moment. Vous êtes exceptionnels. Pas doutez, amis. Pas doutez des autres amis. Et c'est important, en tout cas, de s'aimer et de faire ces exercices. Alors, un petit bonus, ça, nanana, avant qu'on en pose, là. Petit bonus, de capable de faire un exercice devant le miroir, tous les jours. Donc, vous vous regardez dans le miroir et vous vous dites, là, je mérite l'amour, je mérite le respect, ou en créole, ou en anglais, ou en peu importe, dans quel langage vous avez envie de faire lire, mais vous cause avec vous-même, vous guettez vous-même dans les yeux. Je mérite l'amour, le respect. J'ai fait de mon mieux avec mon ressource qui m'est aujourd'hui. Mon valet, il pas dépanne l'eau, mon performance du jour, là, ou de l'opinion des autres. Et donc voilà, vous faites vous-même bonne affirmation comme ça, vous êtes capable aussi Google, hein. Franchement, en 2026, on a tellement d'options et on a différentes façons qu'on est capable de roder, et d'avoir un site, et d'avoir une vidéo qui est capable de guetter justement phrase, ban mot qui est capable de dire zut-même en face d'un miroir, qui est capable de faire zut-même ou zut-rode, justement, ban l'exemple qui est capable et zut. Donc voilà, ça c'était pour le petit bonus. Je vais vous rappeler rapidement. Ces exercices, je vous en ai donné 7, se parler avec bienveillance, au lieu de se dire que je suis nulle, et ben accepter que ok, tu ne fais ni rien, prendre du temps pour soi sans qu'ils aient culpabilisé, poser des limites avec les gens, reconnaître les bonnes qualités, honorer cette émotion, donc feel whatever you need to feel, feel all the feels, tenir les bonnes promesses envers eux-mêmes, cette faire cette ici bonne cadeau, cette faire ce plaisir, je sais pas, des fleurs, anything, et ça fait qu'ils soient contents, cette faire ce plaisir. Et comme je disais, pour terminer, le petit exercice de self love devant le miroir, que cette faire eux-mêmes, bonne affirmation. Mes affaires qu'ils ont envie de dire, cette même, cette fali devant miroir. J'espère en tout cas que ça vous a éclairé. Et entre temps, puis atteindre cette réaction, mon envie connaît qui va de l'habitude qu'ils ont prend et ce qu'ils ont fait, mes affaires pour faire cette même, content cette même. Répondez-moi au 58 53 77 21. Allez, la pause arrive et juste après, on a Golden et Jill Scott.
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Clef, Like It's Golden, voilà, avec Jill Scott sur Radio 1. Nous parlons aujourd'hui de self-love. J'espère que vous avez pris le temps de retenir ces quelques exercices simples pour vous permettre de vous aimer davantage. Alors, une petite parenthèse là pour souhaiter un bon anniversaire à un jeune homme qui fête ses 20 ans aujourd'hui. Waouh, 20 ans, le bel âge, oulala. De gros piou-piouk en tout cas à Théo qui nous écoute en voiture avec ses parents. Alors de gros bisous pour tes 20 ans. Tes parents, alors maman qui nous envoie un petit message, Mildred, gros piou-piouk Mildred, big hug. Un très joyeux anniversaire, que ses vœux les plus chers se réalisent, bonne continuation dans ses études. En tout cas, papa Judex et maman Mildred qu'il aime très très très fort. Théo, en tout cas, je me joins à toute la famille pour te souhaiter franchement meilleurs vœux, 20 ans, best. Live the best life, gros piouk et surtout big hug rempli d'amour. Espérez 20 ans là, comment dire, bien démarré, voilà. Et si c'est votre anniversaire, on vous embrasse bien bien fort. Alors, on saute du coq à l'âne, on revient sur le sujet de ce soir. Donc les petits exercices là, sympas que je vous ai donnés. Espérez que ça sera capable, c'est à vous autres. Dans toute la vie de tous les jours. Alors, la question que je vous ai posée, moi, ben, quelles sont les habitudes? Qu'est-ce que vous faites? Est-ce que vous réalisez? Est-ce que vous, quand c'est une écoute tout ça là, est-ce que vous vous aimez assez ou pas assez? Sur une échelle de 1 à 10, 10 étant le plus fort et 1 étant le moins fort, code the titus dans self-love, en ce moment, c'est capable, partage-nous, comment me dire, de manière anonyme ou voilà, vous nous dites qui vous êtes et après nous partageons ça à l'antenne. Et l'autre question que je vais poser, ben, qu'est-ce que vous faites un peu pour vous sentir mieux dans votre peau? En gros, en tout cas, le self-love, ce n'est pas le fait de se croire supérieur aux autres, hein, c'est important de le savoir. C'est tout simplement de reconnaître sa valeur, même lorsqu'on est imparfait. S'aimer, messieurs, dames, c'est surtout se respecter, se pardonner et continuer à grandir, parce qu'on ne finit pas de grandir et d'apprendre. Alors... vous savez, hein, parce qu'à la fin de la journée, ben, la seule personne qui sera avec vous toute votre vie, eh ben, c'est vous-même. Donc, autant s'aimer soi-même, c'est bien important. Là, je vais vous proposer d'écouter Naman, qui nous chante Own Yourself. Naman, Own Yourself. Où il dit, How can you love me if you don't love yourself? Love is not. Je vous laisse écouter ces paroles.

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En tout cas, ces phrases-là, ça me donne des frissons. Si vous connaissez pas, je vous invite à aller écouter les paroles vraiment de cette chanson. C'est Naman, parti trop tôt, hein. Parti trop tôt, si jeune. Il nous a quitté, si je me trompe pas, l'année dernière. C'est quelque chose, hein. Naman, il nous a sorti des chansons. Ouh là là là là. Et ce titre, c'est Own Yourself. Donc voilà, où ça parle de self-love quelque part. Écoute bien, pourtant, content ou même, avant qu'il y ait content, les The G-Moon. Donc voilà, j'espère que c'est une belle découverte pour ceux qui ne connaissent pas. En tout cas, l'amour de soi, ce n'est certainement pas une destination. Je crois que je l'ai dit depuis tout à l'heure. C'est une pratique quotidienne. Donc tous les jours, une petite affaire. On plisse que ce qu'on par contre en The Plisse. Et chaque fois que l'on se traite avec respect et que l'on se pardonne surtout, ou qu'on choisit son bien-être, et ben on fait un pas de plus vers une relation plus saine. Vraiment, Keshav me fait signe que oui. Une relation plus saine avec soi-même d'abord et ensuite avec les autres. Donc voilà, s'aimer sans culpabilité, c'est tout à fait possible. J'espère que vous avez apprécié cette thématique autour de l'amour de soi, self-love, comme un ambitieux jelly. Et m'espérer en tout cas qu'ils soient capables d'éclairer Zut Intigit. En tout cas, Zut Kapa Réazir, dis-moi Intigit, comment qu'ils veulent faire? Quelles sont les pratiques que vous avez comme ça au quotidien qui permettent de sentir Zut bien dans Zut la peau et content Zut un peu plus? Ou sinon, si Zut pas senti Zut content Zut assez, est-ce qu'ils ont réalisé qu'ils ont pas senti Zut, qu'ils ont pas content Zut assez et que c'est le moment de s'aimer et de commencer à s'aimer? Mais espérez que vous commencez content Zut Intigit, please, si jamais ce n'est pas le cas. Et de gros bisous à Guilmette du côté de Poudre d'Or qui a réagi. Alors Guilmette, je vais lire les réactions tout à l'heure en dernière partie d'émission. On va terminer cette séquence avec I Love Life. Nous met taper l'ambiance dans tout ça là. Merci en tout cas de votre attention. On se dit à tout de suite pour la séquence souvenirs.

0: 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L'info, c'est avec vous, Chazia Topsy, bonsoir.
1: Bonsoir Ursula, bonsoir à tous. La pastorale des migrants et des réfugiés, organisme du diocèse de Port-Louis, exprime son inquiétude face au discours stigmatisant et humiliant à l'encontre des travailleurs immigrés à Maurice. Les appels sur les réseaux sociaux visant les migrants en situation irrégulière contribuent à créer un climat de peur et de rejet contraire aux valeurs de solidarité et de vivre ensemble. Rappelant l'histoire de migration et qui a façonné l'île, la pastorale invite chaque Mauricien à traiter les migrants comme des êtres humains porteur de famille, d'histoire et d'espoir. Elle exhorte également les autorités à protéger les travailleurs, à prévenir les discours haineux et à garantir que tout contre eux se fasse dans le respect des droits humains. Une ressortissante malgache âgée de 31 ans, aide-soignante à Rosil, a porté plainte pour une présumée escroquerie liée à une offre de facilitation pour faire venir sa sœur à Maurice et l'aider à trouver un emploi. Elle affirme avoir été mise en contact avec une femme d'origine malgache qui lui aurait garanti pouvoir effectuer les démarches nécessaires en se présentant comme... mariée à un Mauricien le 25 mai. La victime aurait rencontré cette personne et effectué un premier transfert de 6 000 roupies via une application bancaire. Le lendemain, elle aurait versé 50 000 roupies supplémentaires. Peu après ces transactions, les numéros de téléphone fournis seraient devenus injoignables. Soupçonnant une arnaque, elle a remis ses relevés bancaires à la banque qui a ouvert une enquête. Et la Cour suprême a donné gain de cause à l'ex-gouverneur de la Banque de Maurice, Randhir Singh Binnick, dans un procès en réclamation contre l'État pour avoir été arrêté et détenu en février 2015. Dans son jugement aujourd'hui, le juge Iqbal Magua a expliqué que la dite arrestation ne reposait pas sur des éléments factuels requis et qu'il y avait abus de pouvoir par la police. Pour rappel, les charges provisoires de vol, de blanchiment d'argent et de possession d'objets avaient été rayées en 2016. Randhir Singh Binnick avait réclamé à l'État des dommages de l'ordre de 50 millions de roupies. La Cour lui a accordé 1 million de roupies comme dommage. Enfin, dans le monde, un ancien vice-ministre sri-lankais a été condamné à un total de 16 ans de prison pour corruption dans plusieurs affaires liées à des contrats publics surévalués. Le tribunal de Colombo lui a infligé 4 peines de 4 ans pour avoir perçu des pots de vin s'élevant à environ 115 000 dollars dans des marchés frauduleux. Depuis son arrivée au pouvoir en 2024, le président a fait de la lutte contre la corruption une priorité, renforçant les pouvoirs des autorités d'enquête. C'est tout pour ce point avec l'information. La suite, c'est toujours avec Ursula.
0: Merci beaucoup, Chazin. On se retrouve à 22h.
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avec c'est Jérôme sur Radio One et entamer là cette nouvelle heure et la dernière heure aussi. Petite séquence souvenir là pour vous faire plaisir. Je sais que vous êtes nombreux à attendre ce petit moment. Je ressens quand même pas mal de réactions par rapport à cette séquence souvenir. Et ben c'est avec beaucoup de joie en tout cas qui nous propose de tenir comme ça chaque mardi. Bienvenue dernière partie donc je le disais de votre One Generation 100% love. Aujourd'hui on a parlé de self love, l'amour de soi. On a essayé de vous éclairer un peu autour de ce sujet. J'espère vraiment que ça vous permet de réfléchir, ça vous permet de vous remettre aussi un peu en question. C'est important. Alors les messages, les réactions, la réaction de Guillemette, donc du côté de Poudre d'Or. Bonsoir, merci pour l'émission. Moi, je m'accepte comme je suis. J'aime bien cette première phrase, ma très chère Guillemette. Adorable, mais exceptionnel. Alors moi, je m'accepte comme je suis, je prends du temps pour moi, je sors, je vais au supermarché. Ben oui, c'est souvent dans les petites choses, hein. Il n'y a pas besoin d'aller faire un voyage là demain, tout à l'heure. Non, c'est pas du tout ça, c'est dans les petites choses de la vie comme ça, on se choisit, on se fait du bien, on se fait plaisir. Et dans différentes façons, fait Ali. Alors pour Guillemette, justement, elle sort, elle va au supermarché, elle prend le temps d'aller voir les magasins, d'aller prendre un café. Elle nous dit que ça me défoule et tous les mercredis, je vais faire le crochet, un peu de macramé. Là, je prends ce moment à être avec les amis et de réaliser ce que je fais qui me donne de la joie. Aussi de partager quand je suis un peu triste, et ben j'écoute de la musique. Et ben voilà, Guillemette, waouh, bravo. Tant de sagesse, ma très chère Guillemette, du côté de Poudre d'Or, et vous avez tellement raison. Je pense qu'on devrait prendre Guillemette comme exemple, en matière de self-love et du fait de prendre soin de toi, de soi, et de se choisir. Bravo, en tout cas, à vous. Je suis honorée de lire ce message. Alors, vous, là, qui nous écoutez en ce moment, est-ce que vous vous aimez assez? Est-ce que vous savez pas être les temps critiques, vous êtes même, tu sais que je fais pas bon, ça pas bon, le pas bon? Il faut essayer de changer ça. Essayer, comme je dis, ça n'est pas déroulé dans Pesta et la lumière, hein, mais vraiment pas. Ça prend du temps. Mais c'est important, justement, de réaliser. J'espère que vous avez réalisé si jamais vous ne vous aimez pas assez. Est-ce que ça résonne en vous ce soir? Est-ce que vous avez quelque chose à nous partager? C'est au 58 53 77 21. Entre-temps, on va pas trop spoiler, on va pas trop déranger cette séquence souvenir là. On va laisser parler la musique et entre-temps, bien sûr, vous nous envoyez vos messages. Je vous attends 58 53 77 21. She Believes in Me, Kenny Rogers sur Radio 1.

Richard sur Radio One. We don't talk anymore. Allez, les messages que vous, enfin les réactions que nous avons pu avoir autour du thème de ce soir. Je rappelle, si vous prenez l'émission en cours, deux fois par mois, comme ça, là, nous revenons avec des sujets à vous proposer. Alors, on a Karen, par exemple, qui réagit, qui nous dit « Excellent thème, j'avoue que je n'ai pas de temps pour m'occuper de moi. Je suis à 100 000 à l'heure, pour le moment. Gros piou-piou, plein d'amour. Oh, ma Karen, je comprends absolument. En plus, vous êtes maman de plusieurs. » Mais c'est important de prendre le temps quand même dans tout ça. Ah, brouhaha là, dans tout ça désordre qui capave et nala et toute sa quantité, mille quitteuses qui veulent pour faire là. Trouver un petit temps pour soi, c'est important, vraiment, c'est primordial pour que vous capable justement bien dans ou la peau. J'espère, je vous souhaite de trouver du temps. Il faut juste créer cet espace là et ça devrait aller. Allez, on va retrouver Françoise Hardy sur Radio One.

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Toni Braxton sur Radio 1 et Spanish Guitar pour vous. Bonsoir. Alors ça c'est Roger qui nous envoie son petit message. Roger qui nous dit: moi j'aime comme je suis et je me fais plaisir de temps en temps. J'aime m'habiller pour moi-même malgré qu'un ressort s'est cassé dans ma vie. J'essaye d'avancer. Ben vous avez bien raison mon très cher Roger. Je vous embrasse très très fort et plein d'amour à vous. Plaisir de te retrouver ce mardi soir. Aussi moi j'aime comme je suis, simple. Mon occupation, ben c'est ma radio, parfois le bal, sortir avec mes enfants. Alors un coucou justement à mes enfants, à la petite Mia, Max, Sébastien, Léo, Jeannette, Victor, pour toute l'équipe de Radio One. Bonne soirée, c'est de la part de Arlette du côté de Chebel, à qui nous faisons de gros piouk-piouk. Arlette, très très belle soirée avec nous. Voici, après la pause du coup, on aura Francis Cabrel pour vous. 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

Ah, du bon Francis Cabrel, comme on adore. Sur Radio One, presque rien. C'était dans les années 90, fin 90. Alors, un coucou à mon époux Michael, bébé et moi. Nous bien, toujours, les péfessotis des autres. Toujours faire confiance, Jésus, prier. Et de jour en jour, les péfessemblés, toi, nous comptons toi. Faux gros bisous de la part, je t'aime, de la part de toi, madame Christelle Tambi.

sur Radio 1 et ton. Allez, bonsoir Radio 1, un petit coucou à mon ben camarade, mais souhaitez qu'ils se trouvent, vous êtes libérés au plus vite, pas baisser les bras, bon content de vous, merci, c'est de la part de Anne-Sophie.

I have to give to you tous les jours sur Radio 1, tous les soirs sur Radio 1 entre 19 et 22h. Backstreet Boys, bien sûr, All I Have to Give. Allez, bonsoir, c'est Matt V, bon courage, merci. Un message à Julien, merci mon amour, merci du fond du cœur pour cette magnifique lettre. Tes mots m'ont rappelé à quel point j'ai de la chance de t'avoir dans ma vie. Merci d'être toi, de m'aimer ainsi et d'illuminer mon quotidien. Je suis tellement heureuse de parler. Merci infiniment, tu me manques, je t'aime fort de la part, bien sûr, de sa chérie. Merci à Mathieu, Darren et Mandy. Voilà, gros piou-piou qu'à vous. Et puis, toujours adressé à Julien Ismaël. Jules, mamie, content, in tan, toi, au téléphone, Zordi, te dis moi, qui te correcte, tout passe bien. Malheureusement, Mora te court dans l'après-midi, mais l'important, c'est qu'il te bien. T'es bon, Zordi, comme un grand homme, pas oublié. Tu as trois femmes soldats, trois femmes fortes qui derrière toi. Nous, bon, Zordi, ensemble avec toi. Voilà, de la part de toute la famille, de la part de mamie Valène. Ça, les longs messages, pardon, on ne peut pas lire quand c'est trop long. Et puis, de gros bisous aussi à Maya de la part de Christian qui lui envoie plein d'amour, d'énergie positive, de gros câlins. Bonne soirée, bonne nuit. Plein de bisous à vous aussi. Voilà, je pense qu'on a essayé de lire un maximum de messages que vous nous avez envoyés. Merci d'ailleurs pour vos messages. On se donne rendez-vous demain dans Méli Mélo. Oui, n'oubliez pas vos demandes de chansons. Eh ben, rendez-vous à partir de 19h sur la fréquence Liberté, sur la fréquence Liberté. Voilà. Merci à Keshav qui était à la réalisation. Gros piou piou qu'à vous. Et à très très bientôt. On se quitte avec l'âme.

0: 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Le dernier point info de cette soirée avec vous, Shaza Topsy, bonsoir.
1: Bonsoir Ursula, bonsoir à tous. Le marché du travail à Mauricien rouvrira bientôt ses portes aux travailleurs bangladais suite à un accord de principe conclu entre Reza Ultim et son homologue bangladais lors de la 114e conférence internationale du travail à Genève. Ce protocole d'accord vise à encadrer le recrutement et à répondre aux besoins du secteur textile intégré tout en ouvrant la porte à des professionnels qualifiés comme médecins, ingénieurs, infirmiers et comptables. Maurice souhaite également investir dans le textile au Bangladesh et renforcer l'accord coopération bilatérale. La CTSP rappelle toutefois que les travailleurs mauriciens doivent rester prioritaires et surveiller attentivement l'impact de cette réouverture sur l'emploi local. Une borne de recharge destinée aux autobus électriques a été inaugurée au dépôt de la CNT à la Tour Kénic dans le cadre de la transition du transport public vers des solutions plus propres. Actuellement, 95 des 100 autobus électriques offerts par l'Inde circulent déjà sur les routes. Le gouvernement entend renforcer ce dispositif en intégrant l'énergie solaire afin de réduire la dépendance au Central Electricity Board. Le ministre du Transport espère ainsi obtenir lors du prochain budget les financements nécessaires pour l'installation de 1349 panneaux photovoltaïques. Bien que cette production solaire ne couvre pas l'ensemble des besoins énergétiques, elle permettra de soutenir l'alimentation des bus électriques. Parallèlement, le renouvellement de la flotte reste une priorité, plusieurs véhicules étant en fin de cycle. Et Stéphane Modeste a été provisoirement inculpé devant la cour de Port-Louis aujourd'hui pour assault with premeditation. Il a été reconduit en cellule après sa comparution. La police s'étant opposée à sa remise en liberté. L'homme âgé de 27 ans est soupçonné d'avoir agressé un automobiliste de 49 ans dans la nuit du samedi 6 au dimanche 7 juin. Les faits se seraient déroulés en présence de policiers sur des lieux et la scène a été enregistrée par les caméras Safe City. L'affaire est désormais entre les mains de la police d'Abercombry qui poursuit son enquête pour établir les circonstances exactes de l'agression et déterminer les responsabilités de chacun. Enfin, dans le monde, plus de 300 migrants en route vers le Royaume-Uni ont été enlevés, torturés et menacés d'une extraction forcée d'organes l'été dernier. Tous originaires du Kurdistan irakien, ces jeunes hommes ont été capturés en Libye par une milice qui exigeait une rançon de 5 000 $ par famille et menaçait de prélever leur rein en cas de non-paiement. Les anciens captifs témoignent des tortures et des conditions de détention extrêmes avec jusqu'à 180 personnes par cellule. C'est tout pour ce dernier point avec l'actualité. Merci de l'avoir suivi. Le prochain rendez-vous avec l'info, c'est demain à partir de 5h.
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